0: Non, ouais, c'est le projet. On était en Suisse, à Lausanne. C'est le projet solo de la guitariste, chanteuse aussi, je crois, d'un trio que je vous ai diffusé il y a quelque temps. Hein. Le trio s'appelle Torpedo. Voilà, je
1: Ok.
0: vais y arriver. Et c'est, je crois que c'est son deuxième album solo qui est assez conséquent. Il y a 14 titres. Il est
1: Ok.
0: très. Et puis, je crois, on dirait, parce que là, le disque est très. Alors, sur 14 titres, on va de l'indie à l'alternative au post-punk un peu cold, comme on
1: Ok.
0: vient de l'entendre
1: Elle s'est
0: là.
1: fait plaisir, elle a fait tout
0: Ah
1: ce qu'elle
0: oui,
1: aimait.
0: voilà, c'est comme moi, si j'avais eu un groupe, je crois que j'aurais pas su quel style vraiment faire en
1: Comment
0: musique, tu
1: choisir, hein?
0: sais, choisir.
1: Et puis pourquoi choisir tout
0: Et
1: ça?
0: puis voilà, donc je pense que j'aurais fait 10 groupes.
1: Hein. Alors, en
0: Mais
1: l'occurrence,
0: bon.
1: l'album s'appelle A Maze Deep In.
0: Ouais.
1: Le morceau qu'on a écouté, c'était Show Me Your Body. Et c'est chez, entre autres,
0: Bah,
1: Araki Records Atypique,
0: Araki.
1: mais aussi Charogne, Table Basse,
0: Ouais.
1: Urgence Disc Records.
0: Voilà.
1: Beaucoup
0: Et on
1: d'habitués.
0: aura. Ça va lancer un joli fil rouge parce qu'on va retrouver quasi la moitié de l'émission. Ça m'est venu comme ça, un fil rouge avec des chanteuses
1: Ok,
0: beaucoup.
1: voix
0: Voilà,
1: féminine.
0: des
1: Ok,
0: voix féminines.
1: très bien. Est-ce que c'est le cas de
0: Non.
1: Radix
0: Non, non,
1: Paradox?
0: non, là, voilà,
1: Ah là là,
0: c'est,
1: ça enchaîne
0: voilà.
1: très mal du coup.
0: Ça enchaîne très mal. Ouais, j'ai essayé de mélanger un peu le
1: Ah,
0: tout,
1: très
0: quoi.
1: bien, très bien.
0: Et non, non, là, on va à Lyon avec un garçon, alors je dirais pas qu'il est dur à suivre, mais si les gens le connaissent beaucoup sur la scène de Lyon, j'ai vu un commentaire l'autre jour, ça doit être un bon camarade à lui qui dit. Qu'il était difficile à suivre parce que tous les 15 jours, il change de nom. Et
1: D'accord.
0: son nom d'artiste solo, c'est Seb Radix.
1: Ok.
0: Là, ce projet s'appelle Radix
1: Paradoxe.
0: Paradox,
1: Hein.
0: mais des fois, ils enlèvent le pas, donc c'est Radix Radox
1: Ok.
0: ou Radix Paradox.
1: Bon, ok.
0: Voilà,
1: Mais il y a
0: bon,
1: toujours
0: mais
1: Radix, quoi.
0: il y a toujours
1: C'est la base à
0: Radix dedans.
1: suivre. Ok.
0: Bon, ouais, voilà, c'est un haut personnage de la scène rock'n'roll, noise, voilà, de Lyon et punk rock surtout. Et là, il s'est entouré, c'est un album, en
1: Un
0: fin de
1: live,
0: compte,
1: apparemment.
0: c'est un live dans une émission de radio. Hein. Enfin, c'est une émission qui s'appelle La Caverne à Lyon. C'est
1: Ok.
0: dommage, moi, c'est une émission que j'aime beaucoup. C'est une émission où ils invitent un groupe. Et pendant 1 heure, le groupe fait une session de autant de morceaux qu'ils veulent. Et après, tu as des interviews, leurs
1: Ok, trop bien.
0: influences et tout ça.
1: Ah ouais.
0: C'est dommage que cette émission soit pas assez.
1: Diffusée.
0: Ouais, il n'y a pas assez de numéros. Bon, là,
1: Ah.
0: les gens ne sont pas des professionnels, ils n'ont pas que ça à faire non plus.
1: Ah.
0: Mais bon, voilà, toute la flopée d'émissions qu'il y a sont de qualité.
1: Là, tu as choisi le morceau People.
0: People, alors. Tous ces morceaux sont des morceaux qui jouent en groupe, parce que là, pour cette session, il est en groupe, et puis il s'est entouré, il y a assez de groupes à Lyon, il s'est entouré de toute la crème de Lyon, avec des membres de Tombouctou, Ned, Daïtro,
1: Ok.
0: Bâton Rouge, enfin voilà, la scène foisonnante de Lyon.
1: Et donc ça doit donner ça.
0: Et ça donne, vous allez voir, c'est un très bon morceau. C'est que des morceaux de son projet solo qui reprend du coup en groupe.
1: Ok, en version
0: Voilà.
1: groupe. Trop bien.
0: En version groupe.
1: Et bon, on écoute ça.
0: On s'écoute ça?
1: Radix
0: Allez,
1: Paradox.
0: c'est parti.

0: On était avec T-shirt.
1: Ouais. Qu'on avait passé il n'y a pas longtemps.
0: Oui.
1: Et,
0: c'était un nom dont on se souvient.
1: Et c'était un morceau la dernière fois qui. C'était une version alternative d'un ancien morceau. Et je ne me doutais pas, je n'avais pas du tout vu l'info qu'il y avait un nouvel album derrière.
0: Qui est arrivé.
1: Qui est arrivé. Un album, on va dire, posthume, parce que le groupe a décidé de splitter, d'arrêter.
0: Ah ouais.
1: Et on vient, parce qu'on vient d'entendre la batterie, c'est Joanie qui jouait dans le groupe d'avant.
0: Ok.
1: Avec
0: Radix Paradox,
1: et voilà, qui joue dans Tombouctou. lui, c'est pareil. Il a
0: toujours la scène lyonnaise.
1: Je sais pas combien il a de groupes, mais c'est. Voilà, mais, non, c'est presque frustrant, tellement cet album, il est.
0: Massif.
1: Je le trouve ultra bien, quoi. C'est presque frustrant qu'un groupe s'en aille, de toute façon.
0: Sur un disque aussi bon.
1: Sur un disque aussi bon comme ça. Et en plus, je pensais même pas, j'ai trouvé plus tard qu'il y avait une version cassette parce que je pensais qu'il était uniquement en digital sur le Bandcamp. Et là, j'ai trouvé une petite. Il mettait en lien carrément, c'est Mutiny Girls, voilà, qui sort une version cassette.
0: Trop bien.
1: De ça, quoi.
0: Le disque s'appelle Bada and Rum.
1: Ouais.
0: Je ne voulais pas, mais ouais, Bada and Rum. Et le morceau qu'on a goûté, c'était Uranium Thorium.
1: Ouais. Et le groupe T-shirt.
0: Mais voilà. Donc voilà, vous ne les verrez pas en live, mais vous pouvez encore écouter les disques.
1: Non, on les verra
0: soit
1: pas.
0: En ligne, soit cassette par Mutiny.
1: Ouais, et puis les disques sont vraiment bien. Je dis, c'est un groupe moi que j'ai découvert sur le tard. Mais,
0: sur le trop tard même.
1: Sur le trop tard. Allez, on va se faire un petit week-end.
0: On va où?
1: Un séjour. On va se faire un séjour en Italie.
0: Ok, trop bien.
1: On va mais l'Italie rock'n'roll avec des voix masculines pour le voilà je vous ai dit, on va faire les montagnes et on va à Bologne avec j'ai pris ce disque bien dans la figure là je connaissais pas du tout ce groupe j'ai reçu ça l'info il y a une ou deux semaines là ou même pas il y a quelques jours
0: Le groupe s'appelle Komorov Magnificent Backflip.
1: Ouais, voilà, donc on est à Bologne, je l'ai déjà dit.
0: Pratique.
1: Et c'est un bon disque direct de rock'n'roll à l'italienne, comme ils savent si bien le faire.
0: Le disque s'appelle Cop Days.
1: Ouais.
0: C'est chez Bronson Recordings.
1: Ouais.
0: Et on va écouter Jail Time, apparemment.
1: Jail Time, on s'écoute ça, allez.
0: C'est parti.

0: On était avec Movistar Junkies.
1: Ouais, toujours en Italie, avec les. Oh, c'est presque des vétérans maintenant, les Movistar Junkies. C'est un peu plus de. Je crois, ouais, plus de 20 ans, ouais,
0: Qui joue?
1: qui jouent. Je crois qu'ils avaient commencé, ouais, début des années 2000, ou 2005 peut-être, je sais plus. Mais oui, non, non, c'est incroyable cet album-là. Moi, je n'avais pas suivi spécialement toute la discographie de Movistar Junkies. Il y avait des albums, hein, qui m'avaient plu plus que d'autres, mais celui-là, là. C'est comme si je redécouvrais le groupe, et ce nouvel album est incroyable. Il est sorti sur le label de Rennes, là,
0: Beast
1: sur
0: Records.
1: Beast Records, hein, et non, il est fabuleux, quoi.
0: Le disque s'appelle Walk on Bones et le morceau qu'on a écouté là c'est Behind the Hills.
1: Mais ils vont entamer
0: Ah,
1: du
0: c'est
1: tout.
0: vraiment chouette, franchement.
1: Non, non, c'est super bien. Hein, ce disque, je te jure, ils vont entamer, bien sûr, là, vu que l'été va arriver. Ils sont très, très, très bons. Binic Festival,
0: Ah, ok,
1: cet été
0: excellent.
1: là en Bretagne. Incroyable, j'ai eu encore la prog cette année là. Il y a 13 groupes australiens, je
0: Ok,
1: crois.
0: excellent. Ça va être chouette.
1: Ben, je sais plus, parce que je crois qu'autrefois, je sais pas si c'est toujours le cas, mais voilà, vu qu'on vient de citer Beast Records, voilà, c'est un des gars de Beast Records qui fait
0: Qui organise le festival?
1: qui
0: Ou qui est
1: fait
0: la
1: la prog,
0: prog,
1: qui
0: ouais.
1: voilà, qui est dans la prog. Et comme Beast Records, c'est un label qui sort beaucoup de choses, beaucoup de groupes australiens,
0: Ah ouais.
1: donc la connexion, elle est vite faite.
0: Ils ont la part belle dans leur.
1: Et bon, voilà, mais non, non, j'ai. Moi, si je tenais le choc, parce que c'est un festival que je n'ai jamais encore fait, parce que je sais pas combien d'années c'est, il a quelques années quand même, ce festival. Tous les concerts gratuits pendant 3 jours, non, c'est
0: Puis
1: exceptionnel,
0: pareil, c'est
1: quoi.
0: super, hein.
1: Ouais.
0: C'est très bien. Mais c'est loin,
1: Ouais.
0: faut y aller quoi.
1: Et puis c'est en été, tu vois les photos, c'est drôle parce que je sais plus où c'est exactement, en Bretagne. C'est vraiment en bord de mer, et c'est en plein été. C'est la troisième semaine de juillet, mais tu vois les gens quand même qui ont des bons blousons quand même dessus. Tu vois?
0: C'est exposé, t'as
1: Ah
0: le
1: mais ouais,
0: Finistère.
1: mais c'est ça qui est, c'est exceptionnel, parce que t'es en plein été, ouais, en Bretagne, au bord de mer, quoi.
0: Ah, ça va être chouette.
1: Les scènes sont en plus vraiment, voilà. T'sais.
0: Ok.
1: Non, non, il y a 3 scènes, je crois. Bon, ben.
0: Bon, pour ce qui
1: Moi,
0: se
1: qui sait?
0: motive, il y aura l'occasion d'aller voir donc
1: Ouais.
0: Movistar Junkies sur
1: Et à
0: place.
1: savoir que, là, comme je suis un peu les groupes australiens, on les verra. Il y en a deux, quelques-uns qui vont passer à Seignos cet été.
0: Ah ouais,
1: Voilà, ils profitent de. Il y a un gars dans les Landes, là, Seignos, Hossegor Seignos, qui ne fait tourner pareil.
0: que des groupes
1: Quasi,
0: australiens.
1: ouais, que des groupes australiens, qui fait jouer dans un bar à Seignos
0: Excellent.
1: le Penon.
0: Excellent. Eh bien, on ira voir
1: Écoute,
0: ça
1: on
0: peut-être.
1: ira voir ça.
0: Ça marche, on passe à Manta.
1: Ouais, allez, on retourne à notre fil rouge, et avec une totale découverte, ça, on retourne, j'ai pas fait exprès, à Lausanne, encore en Suisse,
0: Ok.
1: comme Sauvageonne. Et alors ça, c'est une belle surprise, j'ai adoré je pense qu'on peut appeler ça un mini LP, c'est 6 titres, 6 titres, c'est mini LP, c'est ça?
0: Je sais pas, je
1: EP,
0: sais.
1: mini LP. C'est elle, la guitariste, chanteuse, j'ai cru lire entre les lignes, c'est elle qui compose tout.
0: Ok.
1: Et c'est vraiment sublime. Elle a un son de guitare, vous allez entendre ce son de guitare quand elle le joue toute seule, là, sur le morceau. Elle a un
0: C'est
1: son
0: beau?
1: assez. Elle a un son de guitare électrique assez incroyable, je trouve. Et puis, non, le disque est assez réussi. Et lui, c'est pareil. Il navigue entre. T'as des chansons folk, t'as des chansons à la ligne presque pop. T'as en milieu du disque, t'as un morceau indie rock, tu
0: Ok,
1: sais, qui
0: ok,
1: déboule
0: ok.
1: pour repartir après sur quelque chose
0: Elle s'interdit rien.
1: de plus folk ou de plus pop. Non, il est très surprenant, ce disque, et il est très, très, très agréable à écouter, quoi.
0: Ok, le disque s'appelle Out of the Blue,
1: Ouais.
0: c'est chez Table Basse
1: Chez
0: Records.
1: Table Basse Records.
0: Et le
1: Ouais.
0: morceau qu'on va écouter, c'est Bury Us.
1: On écoute ça?
0: On écoute Manta.
1: Manta.

0: Oui.
1: Oui.
0: Les copains. Hein.
1: Février.
0: Ben oui, j'allais y revenir. J'allais pas passer un morceau puis ranger ce disque, le mettre de côté. Et voilà, il est tellement, tellement bien ce disque. Nouvelle première album pour les copains de février de Rennes.
2: Ouais, très chouette encore.
0: Non, c'est la leçon de guitare pareil de Gwen et puis la voix d'Émilie. C'est parfait.
2: Ça tourne, c'est vraiment agréable.
0: Ouais.
2: Ça, le morceau s'appelait Forsara.
0: Forsara.
2: L'album,
0: ouais.
2: C'est, le disque s'appelle Rose Valente, ouais. Je sais pas comment on dit. C'est évidemment Charaki, mais c'est Renega, Kervignou. Voilà.
0: C'est vrai qu'on devrait demander à Simon d'Araki qui nous sponsorise. Hein.
2: Ouais, faudrait, oui.
0: Quoique il nous sponsorise déjà assez. Pas mal.
2: Les disques qu'il t'envoie déjà, toi.
0: C'est vrai. J'attends le colis d'été, là.
2: C'est un petit message.
0: Un petit message. Simon, si t'écoutes l'émission, ne m'oublie pas.
2: Non, en tout cas, c'était très chouette. Cet enchaînement en Manta février, c'était vraiment terrible.
0: Ouais, c'est super bien. Je trouve ça allait bien avec Manta, avec la Suissesse un peu avant. Et
2: ouais.
0: Les deux groupes

0: Aller parfaitement avant, hein. Cette guitare comme ça, un peu toute seule.
1: Et ce type de voix aussi, c'est cool. Moi, je vois qu'on arrive à l'étape locale de l'émission.
0: Écoute, j'ai découvert ce groupe. Alors, je n'ai pas trouvé d'où ils étaient. J'ai des doutes, je pense. J'ai vu ces deux morceaux-là, ce set, ont été enregistrés dans un studio à Bilbao. Alors, est-ce que c'est un groupe de Bilbao ? Ils sont très, très, très jeunes, on va dire. J'ai vu la photo là sur le Bandcamp. C'est trois filles et un garçon et un gars. Et donc voilà, il y a quand même pas mal de morceaux déjà sur le Bandcamp. J'ai écouté un peu l'album. Je crois que l'album, il y a un album qui est sorti l'an dernier. Je l'ai un peu survolé comme ça. Alors c'est marrant parce que quand j'avais écouté ce morceau là qu'on va diffuser avant, où je trouve il y a une autre prod sur ce morceau, l'album d'avant, il sonne vraiment, comment te dire, je sais pas, il sonne jeune quoi.
1: Okay, ouais, plus cheap ou comme ça.
0: Ouais, la prod, tu sens que la prod est un peu moins travaillée.
1: Juste passer un cap là, c'est bien.
0: Juste passer un cap et puis voilà, que dire de plus, on va découvrir ça ensemble.
1: Le groupe s'appelle Ithaca, on l'a pas dit, et le morceau s'appelle, comme le disque, As Nice It's Solico.
0: C'est un deux titres,
1: Le label c'est, c'est un deux titres, le label c'est BT Paeta.
0: Ah ouais, je crois que ça c'est un alors c'est pas tout à fait un label,
1: un collectif peut-être,
0: c'est un collectif de Donosti encore, il me semble. Je sais pas pourquoi, parce que j'ai reçu une mise à jour Bandcamp parce que j'ai liké, j'ai dû diffuser quelque chose qu'il y avait sur ce collectif. Et ça va pas me revenir en tête. Il me semble que c'est pas tout à fait un label, mais c'est voilà, c'est quelque chose qui, un collectif, on va dire.
1: Une dynamique.
0: Une dynamique.
1: Très bien, on écoute Ithaca.
0: Allez, Ithaca.

0: Palmar de Troya.
1: Quelle finale.
0: Ouais. Efficace.
1: On était, même s'ils ont choisi l'anglais, on était en Espagne, on était à Grenade.
0: Mais tu sais quoi, je m'en serais un peu douté.
1: Ouais.
0: Il y avait toute cette énergie là.
1: C'était cool. Non, en plus, ils se sont pas trompés, ils sont sur le label de référence et vétéran maintenant, le label américain.
0: Reptilian.
1: Reptilian Records, qui est un label référence en matière de noise rock. Et, ils se sont pas trompés.
0: Non, c'était cool. Le morceau, c'était super. Sand Eater et l'album, le disque 3, j'imagine.
1: Ouais, c'est le 3, oui. Les 1, 2 et 3, c'est des gros EP. C'est pareil, il y a 7 titres. C'est assez ravageur. Alors, c'est le même visuel sur les 3 disques. Il n'y a que le
0: numéro qui change.
1: Que la couleur, je vais y arriver, la couleur du disque, du fond, quoi, okay. Qui change. Voilà. Okay. Autrement, il garde la même identité visuelle.
0: Ok, et, excellent.
1: C'est très, très, très réussi. Ce disque, je vous dis, il est ravageur.
0: Très bien, mais il faudrait écouter ensemble parce que le morceau était court, donc on a à peine le temps d'avoir le goût qu'il faut. Voilà. Palmar de Troya, ça sera à suivre.
1: Bien sûr.
0: On passe à Baratro.
1: Oui, on va se bien. Oui, on va laisser la. Vous avez entendu, ça va être la période noise rock. Maintenant, on va en Italie à Milan avec lui aussi un vétéran, ex-bassiste du groupe new-yorkais Unsane. Ça fait quelques années qu'il vit à Milan, qu'il avait monté ce groupe Baratro. C'est déjà le deuxième album d'ailleurs. C'est un trio, le trio a muté là, ils ont embauché un violoncelle. Alors un violoncelle dans un groupe de noise rock, ça peut être assez surprenant, mais c'est assez incroyable, donc ça rajoute un son. Je vous ai mis j'ai triché un peu, alors c'est pareil, je vous ai mis le morceau un peu le, comment dire, le plus direct, parce qu'il est le plus court. Les morceaux sont assez longs, il faut vraiment, vraiment écouter ce disque, je l'ai trouvé vraiment très réussi.
0: Okay.
1: Et justement, là, ces morceaux-là qui tirent sur 4-5 minutes.
0: Mais ça demande une implication.
1: Ouais, un noise rock un peu lourd avec ce violoncelle qui a été rajouté en concert, ça doit être assez incroyable. Et puis voilà, on va s'écouter ça.
0: Le morceau, c'est End Transmission.
1: Ouais.
0: Et le disque en question s'appelle No Comply.
1: Il vient tout juste. On n'a pas eu de truc en avance.
0: Il est sorti, donc il est écoutable.
1: Tous les disques sont sortis.
0: Et il se trouve, c'est par le biais de Supernatural 4.
1: Ouais.
0: Et bien, c'est super.
1: On écoute Baratro. Allez.

0: Eh bien, voilà du noise.
1: Ouais.
0: Là, on était vraiment.
1: Cet album, il est assez. Je me suis fait surprendre, on va dire, par ce disque. Je m'attendais à le peu que j'avais écouté un peu avant, c'est très conventionnel. Et wow, pas du tout. Hein. Ça part un peu dans tous les sens. Il y a une section rythmique assez phénoménale derrière. Mais je me suis fait relativement et agréablement surprendre par ce disque et
0: attrapé.
1: On est aux États-Unis à Charlotte.
0: Mais ouais, le groupe c'est Pretty Baby
1: en Caroline du Nord, je crois, si je ne me trompe pas. Point géographie.
0: Pretty Baby avec le disque qui s'appelle Layaway Plot.
1: Ouais.
0: Et le morceau qu'on écoutait c'était Hector's Loop.
1: Ouais.
0: Là aussi trois labels sont réunis pour sortir ce disque.
1: The Ghost is Clear.
0: The Ghost is Clear, Mishap et Expert Work.
1: Ouais. Oui, trois labels. Mm-hmm. Trois labels bruyants.
0: On a fini vraiment sur sur du noise. Ça fait du bien. Je sais pas ce que tu as gardé pour la fin. En l'occurrence, on arrive à la fin de l'émission.
1: Bon, on va
0: s'en remettre une couche ou on va se calmer.
1: Parce que c'est des gens qu'on connaît. Puis on va finir notre fil rouge en feu d'artifice, en apothéose. Ce morceau, voilà, c'est Endless Floods trio maintenant. Je ne sais pas s'il y a toujours eu une géométrie un peu bizarre dans ce groupe. Et bon, il y a toujours Booby et Stéphane Miolan. Et là, il y a une chanteuse qui s'appelle Louise, qui joue un peu aussi de la guitare. Mais je crois que sur les premiers enregistrements de Endless Food, elle n'y était pas. J'ai jamais trop su si c'est un trio. Il y a toujours eu Booby et Stéphane Miolan.
0: À la base,
1: comme ils changent d'instrument les deux, parce que Booby peut être batteur ou guitariste.
0: Oui, tout à fait.
1: Et non. Et là, c'est un nouveau quatre titres là, qui vient tout juste de sortir.
0: Qui s'appelle Passage.
1: Passage.
0: En pluriel.
1: Les vinyles, c'est une édition très très limitée. Il n'y a que 100 exemplaires, je crois.
0: Là aussi, j'ai chez, encore une fois, Araki.
1: Oui, je crois.
0: Et également Permafrost et Yoyodine.
1: Permafrost, des copains aussi de Bordeaux. Le label de Bordeaux. Et non, c'est 4 titres. 4 titres. 37 minutes.
0: D'accord. Oui.
1: Donc on connaît Booby, on connaît les gens qui composent le groupe et on sait leur amour pour le doom.
0: Ouais.
1: Et
0: le doom et le sludge.
1: Le doom, le sludge.
0: On est sur une longueur d'album de Monarch. Quoi,
1: voilà, ce morceau, on va se quitter avec un morceau. Ce morceau fait quand même 9 minutes.
0: Okay.
1: Les deux dernières minutes sont exceptionnelles. Vous allez voir, c'est un doom mais qui progresse petit à petit. Là, les deux dernières minutes, le morceau à partir de 6-7 minutes commence un peu à s'emballer et d'ailleurs il colle une étiquette, c'est une étiquette que je vois passer de plus en plus sur pas mal de groupes. Ils appellent ça du doom gaze maintenant.
0: Ok, voilà. On mélange doom et shoegaze.
1: Ouais, voilà. Okay, et aussi en plus l'apport de la voix féminine rajoute quelque chose en plus. Non, vous allez voir, c'est allez écouter.
0: Tu nous as mis l'eau à la bouche.
1: Non, ce 4 titres, il est exceptionnel. Vous allez sur le Bandcamp, il y a pas mal de morceaux à écouter depuis le temps qu'ils existent. Voilà, après il y a des morceaux, il faut être exigeant, parce qu'il y a des morceaux de 20 minutes, Endless Flood, voilà, c'est un peu la suite de Monarch presque, qu'on va dire, mais c'est
0: couper tout, mettez votre téléphone en mode avion, on est parti pour 9 minutes.
1: On va se quitter avec ça, vous allez voir, c'est assez exceptionnel.
0: Et on se retrouve dans
1: deux semaines, à la mi-juin. Et puis voilà, merci Chantal pour la technique, comme d'habitude. Et puis, que dire de plus?
0: Rien, on se quitte avec Endless Flood.
1: Ouais. Ciao, bye bye.
0: Ciao, ciao.
1: Salut.

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1: On est en train de perdre des auditeurs, les gars.
0: Bon, bref, c'est vrai qu'on pourra.
2: J'aurais pas dû t'inviter,
0: on a l'impression d'écouter France Inter, c'est vrai, j'avoue.
2: Mais en fait la house était plutôt inspirée vraiment des musiques black, alors que du coup, la techno, voilà.

0: créer ce lien social, il se fait pas, il se fait plus naturellement.
1: Bon, je pense que ça, c'est associé à la société, peut-être.
0: D'accord. Donc la société a besoin de lien social et l'air de lien.
1: Je pense qu'on a tous besoin de lien social. Je pense que c'est exister le lien social.

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2: Il y a des gens qui préparent des événements et puis il y a des gens qui sont toujours, le dire comme ça, préparent des souvenirs pour des inconnus. C'est étrange quand on y pense. Organiser un festival, c'est passer des mois à imaginer ce que d'autres vivront quelques heures. C'est prévoir l'endroit où quelqu'un va rire, le chemin qu'il prendra, sans savoir qu'il s'en souviendra, le verre aussi qu'il posera, tiens, quelque part, la personne qu'il croisera peut-être, la chanson qu'il gardera sans l'avoir forcément attendue. C'est travailler très concrètement avec des bénévoles autour de planning pour produire quelque chose d'infiniment moins maîtrisable, une ambiance, une sensation, une trace qui reste. C'est sans doute ça le plus beau et le plus fragile dans un festival. Tout est organisé pour que quelque chose échappe. Le Gazoufest revient du 12 au 14 juin 2026 au domaine du Denay à Saint-Denis-d'Anjou pour une quatrième édition. On y trouvera de la musique, plusieurs formes d'art, des ateliers, des discussions, des temps de discussion, des propositions participatives, de la restauration locale. Et puis cette manière de faire d'un domaine autre chose qu'un décor, un terrain de jeu artistique, un lieu de rencontres et de surprises. Alors aujourd'hui, on va parler du programme, bien sûr, des concerts, des choix artistiques, de l'organisation, de ce qui attend le public pendant ces 3 jours. Mais on va aussi essayer de comprendre ce travail un peu fou qui consiste à fabriquer les conditions d'un souvenir collectif. Comment choisit-on ce qu'on met dans un festival quand on ne sait jamais vraiment ce que les gens en garderont précisément ensuite? Comment transforme-t-on une idée entre amis en événement capable d'accueillir un morceau du territoire? Comment fait-on pour que la fête ne soit pas seulement une parenthèse, mais une petite mémoire commune? Alors pour en parler, nous recevons Thibaut et Chloé, membres de l'organisation du festival, dans quelques minutes en première partie d'émission. Dans un second temps, on prendra la direction de Sablé-sur-Sarthe où Pop au Parc revient les 26 et 27 juin 2026 dans le parc du château. 2 soirées gratuites en plein air entre concerts, cirque et ambiance de fête, franchement, avec notamment Tiwago, Charlie Winston, Kifaz et Mystical Man, The Redeemist, Jingle E, l'ensemble national de reggae, Atom, mais aussi le spectacle circassien, je le disais, Le Poids des Nuages, et la caravane du plongeoir. Pour nous raconter l'esprit de cette nouvelle édition, ses choix de programmation et cette manière de faire vivre un rendez-vous populaire dans un lieu patrimonial, nous recevrons François Ledeuf, programmateur à l'Entracte. On terminera évidemment ce petit moment passé ensemble, comme chaque mardi, par une conclusion plus qu'agréable. Ce sera la chronique de Donatien. Voilà, bienvenue à l'auditeur de l'autre radio. Installez-vous confortablement. Je suis Margot et sans plus attendre, je vous propose de passer au premier entretien du jour.
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2: 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Il y a des festivals qui s'installent quelque part et puis il y a ceux qui semblent faire pousser un petit monde autour d'eux. Le Gazoufest revient du 12 au 14 juin 2026 au domaine du Denay à Saint-Denis-d'Anjou pour une quatrième édition. 3 jours de musique, d'art, de rencontres, d'ateliers, de discussions. Il y aura aussi de la restauration locale dans un lieu qui a l'air de compter presque autant que la programmation. Alors comment transforme-t-on un domaine en terrain de jeu artistique? Comment fait-on vivre un festival à taille humaine entre concerts, artistes émergents, propositions participatives et puis ancrage local? Pour en parler aujourd'hui, j'ai le plaisir d'avoir Thibaut, programmateur du festival, et puis Chloé, programmatrice du village et directrice artistique. Merci à tous les deux d'être avec moi aujourd'hui.
4: Merci beaucoup, merci pour cette introduction.
2: On le disait, donc on va parler de cette prochaine édition. Avant de parler de la programmation, qu'est-ce qu'on découvre quand on arrive au domaine du Denay pendant le Gazoufest?
4: Je dirais déjà qu'on tombe sur un lieu assez magique en entrant, un domaine du Denay rempli de nature. Enfin, on est avant tout dans la nature. C'est un grand espace où on peut se reposer, profiter avec ses amis, des concerts, découvrir des groupes Et je dirais aussi qu'on tombe sur beaucoup de bénévoles avec le sourire, parce que c'est aussi grâce aux bénévoles qu'on fait ce festival.
2: C'est une belle réponse.
5: Je ne saurais pas dire quoi.
2: Le Gazoufest est né avec l'envie de créer justement donc un lieu de rencontre autour des arts. Qu'est-ce qui vous manquait dans les festivals que vous connaissiez déjà peut-être sur le territoire ?
5: Je ne sais pas s'il nous manquait des choses, mais... Donc là, ça fait 4 ans, ça va être la 4e édition. Et à la base, c'était un peu ce truc de sortie de Covid, envie de faire des choses. Enfin, on est toute l'équipe et tous les deux avec Chloé très attachés à la vie culturelle partout, quoi. Donc du coup, après le Covid, c'était un peu le but de se relancer un événement culturel. Et nous, ce qui... Peut-être s'il devait manquer un truc, mais même pas sûr, parce qu'il y a quand même beaucoup d'événements, mais c'est le côté émergence. Nous, on est vraiment très attachés à cette valeur de montrer des artistes émergents et d'accueillir des artistes émergents et émergentes. Donc voilà, c'est sans doute ça aussi, nous, qui nous a fait dire on va faire ça, le Covid, et puis ça.
4: Mmh. Ouais, je pense que c'est aussi de créer un lieu de rencontre et de partage au-delà d'assister à des concerts. En fait, c'est vraiment créer des espaces où on peut se rencontrer, où on peut apprendre à se connaître. Et c'est aussi pour ça qu'on... Voilà, il y a une grosse programmation musicale, mais on fait aussi d'autres choses à côté pour créer du lien, justement.
2: Justement, on parle de festival multi-artistique. Concrètement, qu'est-ce que ça change par rapport à un festival uniquement musical ? Qu'est-ce qu'on va retrouver au Gazoufest ?
4: On va retrouver beaucoup d'artistes exposantes. On a une programmation d'une dizaine d'artistes multi-artistique, vraiment on retrouve aussi bien de la photographie, de la céramique, de l'illustration, enfin voilà, ça se passe dans le village du festival, et des artistes qui proposent des ateliers aussi pour justement créer ensemble et découvrir des formes artistiques, et on a le forum, c'est une petite scène qui est justement dédiée au partage et à la rencontre, où on a imaginé des tables rondes, des jeux avec un grand karaoké, des scènes ouvertes. Enfin, il se passe plein de trucs là-bas. Évidemment, devant les concerts aussi.
5: Ouais, et puis le but était aussi de se dire de ne pas faire forcément, par rapport au gros festival, un truc où tout est à fond tout le temps. Il y a vraiment la valeur de micro-festival, nous, qu'on défend, et on veut rester à petite jauge. Et comme disait Chloé, il se passe tout un tas de choses artistiquement, mais c'était aussi laisser le temps aux gens. Et c'est une chose qu'on retrouve peut-être un peu moins dans les gros événements où il y a du son tout le temps, du monde tout le temps, etc. Là, le but, c'est d'avoir quand même des espaces avec des... Enfin, il y a la possibilité d'aller se poser et de prendre le temps. Vraiment, voilà, c'était aussi ça l'idée du festival.
2: Justement, on parle notamment de table ronde. Donc, c'est vraiment des temps de réflexion, d'échange. Quelles sont les thématiques qui seront abordées cette année ?
4: Cette année, on a une table ronde qui est animée par Umlaut, qui est un podcasteur média autour de la musique. Et là, en fait, si vous voulez s'intéresser au statut des artistes et à comment les artistes s'en sortent et vivent, en fait, financent leur projet et quelles aides sont à dispo pour les artistes en Mayenne et dans le Grand Ouest. C'est une table ronde qui est destinée à tout le monde, parce que aussi bien les artistes qui pourront en apprendre plus sur des chemins de vie et des aides que pour des gens qui ne s'y connaissent pas forcément, qui ont envie de découvrir ce que c'est. Ça, c'est la seule table ronde qu'on a sur le festival.
2: Il y aura aussi un plateau radio, mais là, c'est plus vraiment l'autre radio qui s'installe. C'est quand c'est le vendredi.
4: Oui,
2: le vendredi, c'est ça, parce que je vois, c'est chouette de découvrir. Vendredi à 18h30, donc sur le forum en termes d'artistes. Comment s'ouvre le festival ?
5: Alors, le festival, il va s'ouvrir avec j'allais dire une compagnie, c'est pas le vrai mot parce que c'est pour le théâtre. Un groupe de ukulélé qui, en fait, s'appelle Vous. Et c'est un groupe de Saint-Denis-d'Anjou, donc vraiment du village, qui notamment organise, c'est une association en fait, qui organise aussi un festival de ukulélé à Saint-Denis-d'Anjou. Et donc, le but était aussi de jouer avec les locaux et évidemment de faire ça ensemble. Et donc, du coup, on les a invités à ouvrir le festival sur la scène avec un groupe de 9 ukulélés, Donc ça s'ouvre comme ça.
2: Ça s'ouvre comme ça. Si on regarde un petit peu donc les propositions artistiques, on le disait, c'est assez éclectique. Comment est-ce qu'on fait une programmation? On s'attache toujours au local, Thibaut, quand tu crées cette programmation, tu restes principalement sur le Grand Ouest?
5: Tout à fait. Mmh. Je vais juste souligner qu'on est deux à la programmation aussi. Mmh. Il y a une autre Chloé, du coup, qui est aussi dans l'équipe, que okay. je salue. et donc, du coup, Chloé et moi, on s'attache vraiment au local, tout à fait. Donc, local, c'est-à-dire, en gros, Mayenne, Sarthe, Bretagne, un peu de Normandie, un peu Tours. Enfin, voilà, le but, c'est que ça ne soit pas à 4 heures de route non plus. Voilà. Donc, tout ça dans des valeurs écologiques et puis pratiques. Juste, il y a plein d'artistes ici. Pourquoi aller loin? On s'attache également... on essaye quand même de faire en sorte d'avoir une programmation la plus mixte possible. Aujourd'hui, c'est assez compliqué d'avoir beaucoup de femmes sur le plateau, mais en cherchant, on trouve quand même. Donc du coup, nous, notre objectif, c'est c'est de pas faire une programmation où on se dit bon, c'est super, et puis finalement il y a 90% de mecs sur le plateau. Donc voilà, le but, c'est quand même d'avoir une programmation la plus paritaire possible, le local et puis l'émergence, comme je disais tout à l'heure. En fait, c'est les trois choses auxquelles on fait attention. Et après, en termes de style musical, on n'a pas forcément de... Enfin, c'est de la musique actuelle. Donc, ce qu'on dit musique actuelle, c'est ça regroupe du jazz au métal, à l'électro, le rap, la pop, le rock, tout, plein de choses. Mais c'est assez large pour le coup. Cette année, pour le coup, on va avoir de la soul, de la pop, du rock, de l'électro. Il y a un rappeur qui vient, il y a un groupe de musique assez convivial, assez festive, le Cluster Ensemble le samedi. Enfin voilà, c'est vraiment assez varié en termes de style. C'est pas forcément une contrainte sur laquelle on s'attarde sur la programmation de style.
2: L'idée, c'est aussi d'amener le spectateur dans la découverte. On découvre de moins en moins sur scène. Aujourd'hui, on découvre, il y a des playlists Spotify, des algorithmes. Là, c'est aussi une autre manière de se dire, tiens, on intègre un univers, on découvre un artiste directement en live.
5: Complètement. Mmh. Et c'est une valeur qui, pour le coup, nous tient vraiment à cœur, parce que c'est du spectacle vivant, quoi. C'est la base de l'artistique. Et puis, pour le coup, des artistes émergents, en plus, qui n'ont pas forcément... Typiquement, qui ne vont pas forcément avoir la visibilité sur les plateformes ou sur les playlists, parce que ça reste une industrie. Et donc, du coup, ouvrir cette fenêtre à notre petite échelle de visibilité, c'est chouette, quoi.
2: C'est aussi participer à les faire vivre, puisque on le sait, les plateformes rémunèrent très, très, très, très peu les artistes, notamment les artistes indépendants. Quand vous insistez aussi sur le local, on parle aussi du point de vue de la restauration. Vous invitez des producteurs locaux, toute la partie restauration, c'est local.
4: La restauration, elle est 100% fait maison et par les bénévoles sur le festival. Mais effectivement, on travaille uniquement avec des producteurs et productrices locaux. Ça, c'est important aussi dans une démarche de responsabilité, quoi, où on a envie vraiment de travailler le plus possible avec les gens du coin. On a plusieurs offres de restauration, surtout le week-end. On fait notamment des burgers cette année pour la première fois, avec nos frites que tout le monde aime, elles sont faites maison à 100%. Et puis le dimanche cette année, pour la première fois, c'est gratuit. Donc on espère que les gens du coin vont se déplacer pour venir au festival, parce qu'on a prévu plein d'activités.

0: Enfin, il est ce qu'on appelle du MIST, c'est qu'il intervient dans les écoles, les EHPAD, dans plein de structures. Et donc, c'est aussi le fruit de son travail, le concert participatif, de mélanger un peu plusieurs troupes, enfin, compagnies qui travaillent, et de les rassembler au Gazoufest. Voilà.
1: On disait tout à l'heure, c'est la 4e édition cette année du festival. Qu'est-ce qui a changé depuis le début? Et justement, qu'est-ce que vous tenez à ne pas perdre impérativement l'échelle festival à taille humaine? Ça, on l'a dit, c'est essentiel. Est-ce qu'il y a d'autres choses?
2: Oui, enfin, je pense que c'est le point principal. On n'a pas envie de grossir, en fait. Comment dire, bon, déjà, c'est un investissement personnel. Et cette année, ce qui a changé, je pense que c'est qu'on est plus nombreux aussi à organiser le festival. On a réussi à créer des équipes motivées avec pas mal de bénévoles. Et ça, on est hyper reconnaissant. On a une soixantaine, voire 60, même plus, 70 bénévoles, je crois. Et dans l'année, on est beaucoup plus investi. Enfin, on est plus de monde à être investi, donc ça, c'est super chouette. Et oui, ce qu'on n'a pas envie de perdre, c'est évidemment le côté familial, humain, à taille humaine qu'on aime au Gazoufest.
0: Multigénérationnel, et c'est vraiment. En fait, c'est nos valeurs qu'on a réussi pour le coup à garder bien depuis 4 ans. Franchement, ça serait trop bête de lâcher ça pour le coup.
1: Donc on vous retrouve cette année du 12 au 14 juin. On invite l'auditeur de l'autre radio qui ne serait encore jamais venu à venir découvrir. Si jamais après la découverte on se dit tiens, on aimerait bien rejoindre l'équipe, on peut vous contacter.
2: Tout à fait, oui.
0: On a un site internet, on a Instagram, Facebook et il y a des mails aussi qui sont visible.
1: L'occasion donc de découvrir la programmation. Si on parle des infos pratiques, donc on l'a dit, ça se passe à Saint-Denis d'Anjou, au domaine du Denet. La billetterie donc est encore ouverte. Je crois que si on prend en avance, on paye un petit peu moins cher.
2: Ouais, c'est ça. Bon, on a juste des frais de carte.
0: C'est juste plus 1 euro
2: sur place. C'est sur Hello Asso que vous pouvez réserver vos billets ou sur le site internet.
1: Et c'est gratuit pour les moins de 12 ans. L'ensemble de la programmation, on la retrouve donc sur les réseaux sociaux, sur le site internet. Ça se passe du 12 au 14 juin à Saint-Denis d'Anjou. C'est la 4e édition. J'invite l'auditeur de l'autre radio à venir regarder aussi votre visuel, puisque je le mentionne, je le trouve chaque année super, super joli. C'est un plaisir de découvrir les nouvelles identités visuelles de chaque édition. Merci à tous les deux d'être venus dans le studio de l'autre radio. Se donne rendez-vous du 12 au 14 juin. Merci.
0: Merci beaucoup.
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1: 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Dans quelques instants, on prend la direction de Sablé-sur-Sarthe pour parler avec François Ledeuf du festival Popo Park. Mais avant ça, on fait une petite pause musicale ensemble. J'avais envie d'écouter avec vous Voyou. On écoute Seul.

0: On a parfois besoin de peu de choses pour sentir que l'été approche vraiment. Tiens, un parc, tiens, une scène. Des gens qui arrivent doucement en fin de journée, des enfants qui courent quelque part entre des arbres, des basses qui commencent à vibrer. Pour moi, l'été, c'est simple. Il commence quand la ville, tout à coup, devient un lieu de fête. C'est un peu tout ça que propose Pop au Parc, le festival gratuit porté par l'Entracte qui revient le vendredi 26 et samedi 27 juin dans le parc du château de Sablé-sur-Sarthe. Alors, deux soirées ouvertes à toutes et tous entre musique actuelle, cirque, reggae, pop, folk, afro-pop et électro. Pour parler de cette nouvelle édition, j'ai le plaisir de pouvoir échanger avec François Ledeuf, coprogrammateur de l'Entracte à Sablé-sur-Sarthe, qui porte donc le festival. Bonjour, merci François d'avoir accepté mon invitation.
1: Ben, merci à vous.
0: Alors, comment est-ce qu'on construit une programmation aussi éclectique? Comment faire tenir ensemble un grand nom populaire, des découvertes, du cirque, de l'électro, du reggae, puis l'esprit d'un festival gratuit en plein air? On en parle tout de suite, mais d'abord j'ai envie de vous demander, Pop au Parc, c'est un festival gratuit, je le disais, dans le parc du Château de Sablé. Qu'est-ce que vous cherchez à créer comme moment au-delà d'une simple succession de concerts? Comment est-ce que vous me présenteriez ce festival?
1: Alors, de son origine, on a toujours travaillé sur l'éclectisme, surtout dans une volonté de croiser les publics. Pas trop travailler sur des chapelles musicales, souvent ne pas être forcément trop pointu dans nos propositions musicales pour aller sur des publics très larges, et décloisonner, provoquer des rencontres, donc aussi croiser les générations. Donc c'est ce qui nous amène à proposer des styles de musique différents. À chaque fois, je me pose vraiment la question de savoir si c'est écoutable par tous. C'est-à-dire que il n'y a pas besoin d'être un aficionados de telle ou telle musique pour apprécier le show. Et puis, alors c'est vrai que on aura toujours des publics qui ne s'y retrouveront pas dans la programmation parce que on n'a pas non plus 40 noms à proposer sur cet événement gratuit. Mais sur l'ensemble et sur la durée, entre, ça existait à l'époque de Nuit d'été déjà, qui avait été créé en 2006, Pop au Parc est sur la même dynamique. Je pense que si on ne vient pas tous les ans, il y a quand même, avec le renouvellement des styles et des artistes, on peut s'y retrouver à un moment donné et trouver quelque chose qui nous intéresse.
0: Quand on regarde justement donc la programmation 2026, on passe de la soul de Tiwago à Charlie Winston, du reggae à Jungle Lee, du cirque à l'électro d'Atom. C'est quoi le fil rouge d'une affiche aussi éclectique? Justement, on ne parle peut-être pas de fil rouge.
1: En fait, le fil rouge, c'est qu'il n'y en a pas, je crois, depuis des années. C'est toujours un petit peu, parfois, déconcertant. Même pour les artistes, quand ils voient qui va faire leur première partie, que ce soit pas du tout dans leurs univers ou autre. Mais ça a permis souvent de très belles découvertes aussi, des gens qui ont vu sur scène des choses qu'ils seraient jamais venus voir. Et finalement, ça, c'est nos plus belles satisfactions. Parce que quand le public vient voir un artiste qu'il connaît et qu'il veut aller voir, c'est déjà bien. Mais quand en plus on crée la surprise et l'engouement, je pense que dans l'équipe, en tout cas, on est plusieurs à préférer ces moments-là. Le moment d'ouverture d'esprit.
0: Ouais. Le vendredi soir s'ouvre avec Tiwago, une voix, je le disais, plutôt soul. C'est assez intemporel. Et puis il y a Charlie Winston, qui est un nom très identifié du grand public. Qu'est-ce qui vous intéresse dans cette association-là?
1: Ben, c'est vrai que généralement, je construis la programmation en essayant de trouver d'abord ce qu'on appelle les têtes d'affiche, parce qu'on sait qu'on a, malgré notre envie de faire découvrir des nouveautés, il faut aussi des supports et des noms qui fassent venir le public. Donc, Charlie Winston, il est sur un type de musique, je pense, qui est vraiment très très grand public, excusez-moi, très large. Et quand j'ai eu les premiers titres de Tiwayo avec son nouvel album, c'est son troisième album, et celui-là, il a travaillé particulièrement aux États-Unis avec des membres du groupe Black Pumas. Alors, je ne sais pas si les gens connaissent, mais c'est vraiment une grosse référence de la soul aux États-Unis et dans le monde. Et son album était dans les 30 albums les plus attendus par Télérama cette année, et à raison, parce que l'album est vraiment magnifique sur ce type de musique soul blues, qui est aussi une musique qu'on a rarement proposé à Sablé. Donc, et je pense que c'est pas rédhibitoire avec ce que peuvent aimer des gens qui viennent écouter Charlie Winston.
0: Il y a une belle place donnée aussi au reggae cette année avec Kifaz et Mystical Man, The Redeemist, mais aussi l'ensemble national du reggae. Qu'est-ce que cette couleur reggae apporte justement à l'ambiance du festival?
1: Alors, c'est un peu le hasard, hein. C'était pas un choix délibéré de faire autant de reggae cette année, c'est un peu des opportunités. Moi, j'ai vu The Redeemist, qui est un jeune groupe, enfin, pas si jeune groupe, un groupe amateur de la région angevine, qui a joué cet automne au Chabada, et j'ai vraiment été séduit par ce côté très passionné, parce que comme ils sont pas professionnels, ce qui ressort le plus de leur set, c'est cette passion pour cette musique, et du coup, ils en prennent un panel très large. L'ensemble national de reggae, ça faisait des années que je courais derrière, que ce soit à Roquissimo ou autre, pour pouvoir les faire venir, et il se trouve que c'est cette année que ça marche. Et Kifaz et Mystical Man, et ben je voulais justement, par rapport à TYO ou Charlie Winston, trouver quelque chose qui soit plus festif, parce que c'est le groupe qui fera des entre-shows pendant qu'il y a des changements de plateau et qui finira la soirée sous notre chapiteau bar. Donc, comme on est sur un son de système très accessible, et voilà, c'est plus le hasard cette année qui a amené à une programmation très couleur reggae.
0: Le samedi, on parlait d'éclectisme, hein. Le samedi commence aussi avec donc du cirque, avec le poids des nuages de la compagnie Hors Surface. C'est aussi important pour vous de faire entrer une proposition circassienne dans un festival de musique actuelle. Ça donne aussi une autre couleur.
1: Oui, alors pour mémoire, on faisait avant Popo Park sur 3 jours. On avait le dimanche après-midi, on faisait une après-midi plutôt familiale où on ouvrait avec des concerts jeunes publics, mais aussi des arts de la rue et du cirque. On a décidé de recentrer ça sur 2 jours. Et comme on est en partenariat avec le plongeoir, le pôle national cirque du Mans depuis 2 ans à peu près, on s'est dit qu'en faisant plutôt, on pourrait récupérer ce public familial qui restera sans doute pas jusqu'à l'électrotechno de fin de soirée, mais qui pourra aussi à un moment donné profiter du festival dans le week-end. Et on commence même plutôt sur le cirque, parce que le plongeoir a une caravane où ils font des ateliers de découverte du cirque qui viendra dès 14h30 aux abords du parc du château pour proposer des initiations. Donc voilà, c'est ce décloisonnement des pratiques artistiques est aussi lié à un partenariat monté depuis quelques temps.
0: Il y a aussi donc Jungle League, j'ai pu voir dans cette programmation, c'est une figure très jeune, très populaire, très connectée à la scène urbaine actuelle. Sa présence dit aussi de l'envie du festival de parler aux nouvelles générations. On s'adresse à tout le monde avec Popo Park.
1: Oui, c'est l'idée. Je vous avoue que avec mon grand âge, c'est pas le plus simple pour moi, parce que c'est pas forcément les musiques qui me parlent. J'ai moins les références, et en même temps, je sais bien, je le vois bien que moi qui viens du rock, on sait que c'est plus ça maintenant qu'attendent les jeunes sur Sablé et ailleurs. Le rap, les musiques urbaines ou les musiques électroniques ont pris place depuis longtemps. Et voilà, j'essaye d'aller quand même vers ces publics-là, parce qu'on ne programme pas... L'idée, c'est de pas... Autant j'ai vraiment plaisir à faire découvrir TYO, autant je sais aussi qu'on n'est pas là que pour se faire plaisir, qu'on est avant tout là pour qu'on ait des saboliens et hors saboliens, hors sablés, qui viennent voir des choses qui eux, leur parlent.
0: Justement, on invite donc l'auditeur de l'autre radio, le Mayennais, à se rendre donc à Sablé-sur-Sarthe le 26 et le 27 juin. Le 27 juin se termine avec Atom. C'est un univers électro-techno avec un vrai travail de lumière, je crois avoir vu ça. C'est une première pour Pop au Parc d'aller peut-être vers cette esthétique de clôture.
1: Oui, voilà. Alors, quand on vous parle d'éclectisme... Et c'est vrai qu'on programme pas tant que ça de musique, et j'avais jamais eu l'occasion de proposer ce type de musique. Atom, je les ai vus plusieurs fois. Moi, j'aime vraiment beaucoup ce qu'ils font. On n'est pas dans le racoleur non plus. Il y a un show lumière laser qui accompagne le set. On est sur quelque chose quand même d'assez exigeant en termes de musical. Et voilà, je suis aussi content cette année de pouvoir amener ce type de musique. Et que notre éclectisme s'ouvre encore sur autre chose.
0: Globalement, on sent une volonté de faire du festival un vrai lieu de vie. Sur place, on trouvera évidemment food truck, bar, toujours espace de prévention, pratique du cirque, on l'a dit, avec donc la caravane du plongeoir. Comment est-ce qu'on pense l'accueil du public sur un événement gratuit comme celui-ci? On se réinvente un petit peu cette année aussi avec Pop au Parc.
1: La force de l'événement, c'est sa gratuité, parce que ça nous permet d'accueillir tout le monde plus facilement. Mais c'est, en termes de logistique, c'est notre difficulté, parce que comme on ne peut pas prévoir combien de personnes on va accueillir sur site, on prépare tout ça dans une certaine mesure, mais parfois on peut être un petit peu dépassé par, par la bonne surprise d'avoir plus de monde que prévu. Mais en tout cas, ça réfère en fait... Créé pour pouvoir accueillir tout le monde.
0: Eh bien, donc, on invite l'auditeur de l'autre radio à se rendre donc à Sablé-sur-Sarthe le 26, le 27 juin dans le parc du château de Sablé-sur-Sarthe. L'ensemble de la programmation est disponible sur le site de l'Entracte.
1: Oui, c'est ça. Pop.fr. Vous aurez le plein par journée, une présentation des artistes. Et n'hésitez pas, Sablé vous invite.
0: Merci beaucoup François de nous avoir accordé ce moment. Je redis une dernière fois à l'auditeur de l'autre radio, le vendredi 26 et le 27 juin, c'est le retour donc de Pop au Parc, de cette nouvelle édition. On peut également suivre la programmation du festival sur les réseaux sociaux. Merci beaucoup François, à bientôt.
1: Merci beaucoup, bonne idée à vous.
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0: Et puis avant de se dire au revoir, il y a toujours ce moment du mardi, une voix qui arrive avec un autre ton, un autre langage. C'est une voix qu'on aime particulièrement dans l'agité du local. C'est au moment de Donatien.
4: Papa, maman.
5: €79,50 pour une personne et €149,90 pour quatre personnes. C'est le prix aujourd'hui du Schmilblick. Bonjour Simone, pour ceux qui connurent Guy Lux, et Donatien en fait partie. Donatien qui va vous révéler ce qui coûte depuis le 19 avril, allez arrondissons à 80€ et à €150 selon qu'on l'achète pour soi et pour soi seul ou selon qu'on opte pour le format familial. Qu'est-ce donc que ce Schmilblick ? Est-ce que le Schmilblick est vert, vert comme les vers de terre de chez Moulineau ? Est-ce que le Schmilblick a fait la guerre 39-40 ? Mais non ! Donatien rappelle que le Schmilblick est en vente depuis le 19 avril de cette année 2026. Est-ce qu'on peut pousser le Schmilblick pour le faire avancer ? Ou encore, le tirlipoter tout seul dans sa tente. Quelle que soit la réponse, je doute qu'elle soit une indication décisive. Pas davantage, on ne peut affirmer que le Schmilblick est contre les travailleurs immigrés, ni qu'on peut mettre le Schmilblick dans le biberon des enfants pour les auditeurs belges qui penseraient aux frites ou à la bière. Avant que Papy Mougeot depuis Cajar ne monopolise le micro et le temps d'antenne, Donatien, qui souhaite vivement réconcilier les auditeurs du Lot et de l'Aveyron et mettre les Mayennais sur la bonne voie, précise que le Schmilblick serait plutôt de couleur rouge et contiendrait un récipient de 3 litres. Ce récipient, à l'époque de Guy Lux et Simone Garnier, on l'appelait une gourde. Donatien, chez les scouts, en avait une en métal cabossé, mais étanche, grâce à son bouchon mécanique en liège et bakélite, parfaitement hermétique. Aujourd'hui, coincé sur l'autoroute pour son départ en vacances, Donatien se fait plutôt l'effet d'être une gourde dans un bouchon. Mais on s'éloigne de notre Schmilblick. Cet objet, rappelons-le, vendu à l'unité pour €79,50 et qui contient également une lampe torche, une radio, une bougie et un couteau, ça y est, dans le studio, Joël, grâce à ses souvenirs encore vivaces de l'époque où Robert Baden-Powell soufflait dans sa corne de coudou, Joël a trouvé le Schmilblick et un sac de survie baptisé par Caroline Cross, présidente de la Croix-Rouge française, le Katakit. Dans un article Ouest France signé Cyril Petit, la présidente de la Croix-Rouge précise « Le Katakit permet de gérer blessures, traumatismes et besoins essentiels en toute sécurité. Chaque sac, ajoute-t-elle, doit être complété et adapté aux besoins de chaque foyer. » Donatien se demande ce qu'il ajouterait dans ce sac de survie et qui mériterait pour 24, 48 ou 72 heures de survivre à un cataclysme. Un tableau de Monet avec des nénuphars pourpres ou mauves, un bouquet de ces fleurs de conte de fées si bien nommées boutons d'or, un poème de Sully Prudhomme mis en musique par Gabriel Fauré, ou tout simplement le sketch d'un mec en salopette à bretelles qui tellement nous fait encore rire.

0: Merci Donatien, l'agité du local, c'est fini pour aujourd'hui. Merci à l'ensemble des voix qu'on a pu entendre tout au long de cette émission. Je pense à François, à Thibault, à Chloé, bien sûr aussi à notre chroniqueur Donatien qu'on vient tout juste d'entendre. Merci aussi donc à Lénaïque Folzor qui signe la musique originale de cette émission. Restez bien à l'écoute de l'autre radio puisque ça continue sur nos ondes. Ce soir, votre soirée commence à 19h avec l'émission À la jeunesse, les micros. L'émission interrogera notre rapport au virtuel aujourd'hui, non plus comme un monde à part, mais comme un territoire que nous habitons déjà, un espace de fuite, de surveillance, de fantasmes collectifs, de colère politique aussi. Autour du texte « Le don du vide » de Mohamed Bénis, il sera question d'images, de récits, de solitude, de complotisme, de militantisme et de ce que nos vies en ligne disent de nous. Moi, je vous dis à demain pour une nouvelle émission de l'AJT du local. Demain, on vous parlera d'un rendez-vous local qui vise les étoiles. On vous parlera, bien sûr, des Pléiades. D'ici là, ne vous épuisez pas, gardez de l'élan pour demain. Et surtout, s'il vous plaît, encore et encore, faites-le bien.
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1: RFI matin, 7h-10h, ça commence tout de suite et on n'a jamais été aussi proche du début de la Coupe du Monde de foot. C'est demain, les fans s'échauffent et les autres profitent de leur dernier moment de tranquillité. On en parle très largement ce matin. Également, le deuxième volet de l'enquête Mozambique Exposed. Et tout de suite, c'est votre journal, Julien Coquelle-Rohem. Bonjour.
3: Bonjour Andréane. À la une de ce journal, des bombardements américains sur l'Iran et la riposte de Téhéran sur les pays du Golfe cette nuit. Le cessez-le-feu encore un peu plus fragilisé, on appelle Washington dans un instant. L'actualité également en Israël où le gouvernement dénonce des mesures honteuses après de nouvelles sanctions occidentales contre les colonies illégales en Cisjordanie occupée. Dans ce journal aussi, notre enquête au Mozambique, Andréane, vous en parliez. Nous sommes à Barcelone également où le pape Léon XIV a célébré hier une veillée devant 40 000 fidèles. Et puis Mexico se prépare à la veille de l'ouverture de la Coupe du Monde de foot. Reportage sur place à la fin de cette édition.
1: La suite du cessez-le-feu et la perspective d'un accord de nouveau dans les limbes entre l'Iran et les États-Unis.
3: Les deux pays se sont de nouveau attaqués mutuellement cette nuit. Des attaques iraniennes contre la flotte américaine à Bahreïn et des bases en Jordanie. La réplique de Téhéran à la campagne de bombardement déclenchée hier soir par l'armée américaine autour du détroit d'Hormuz. Bonjour Vincent Sorio.
4: Bonjour Julien, bonjour à tous.
3: En direct de Washington pour RFI, deux séries de frappes déclenchées par Donald Trump qui accusait plutôt hier l'Iran d'avoir abattu un hélicoptère américain. Le Pentagone invoque la légitime défense.
4: Oui, d'après le commandement américain, ces frappes ont visé les défenses antiaériennes de l'Iran, des centres de contrôle et des installations radars à proximité du détroit d'Hormuz. Dans un premier temps hier soir, les États-Unis ont parlé de riposte proportionnée après que cet hélicoptère Apache a été abattu lundi soir par un drone iranien sans faire de victimes. Mais la réponse américaine semble tout de même assez musclée et c'est sans doute pour cela qu'un deuxième communiqué a été publié hier soir qui évoque cette fois de manière beaucoup plus générale, je cite, les attaques récentes contre les forces américaines et contre les navires commerciaux en transit dans la région. Donald Trump a donc choisi d'employer la force, mais une fois de plus, il a, semble-t-il, changé d'avis puisque dans un entretien au Wall Street Journal juste avant, il avait minimisé cet incident autour de l'hélicoptère en soulignant que les pilotes étaient sains et saufs et c'est toujours, selon le Wall Street Journal, un brief à la Maison Blanche, en présence de Pete Hegseth, le ministre de la Guerre, et de Dan Kane, le chef d'état-major des armées, qui l'aurait convaincu de frapper vite et fort. Reste l'impact sur les négociations, Julien, impossible à estimer à ce stade. La Maison Blanche pariait encore en début de semaine sur un accord à portée de main d'ici quelques jours. On peut se permettre d'en douter.
3: Vincent Sorio à Washington pour RFI. Merci beaucoup. L'Iran qui accuse ce matin les pays du Golfe de porter la responsabilité légale et morale des frappes américaines. La perspective d'un accord qui semble par ailleurs d'autant plus incertaine que l'Iran continue d'exiger la fin des frappes israéliennes au Liban. Elles ont continué hier, 11 morts dans les bombardements de mardi après un ordre d'évacuation pour l'intégralité de la ville de Tyr.
1: Israël également visé par de nouvelles sanctions occidentales.
3: Annoncé hier par l'Australie, le Canada, la France, la Norvège et le Royaume-Uni contre des personnes ou des entités impliquées dans la colonisation illégale de la Cisjordanie occupée. Après Itamar Ben-Gvir au mois de mai, un autre ministre d'extrême droite israélien est à son tour interdit d'entrer sur le sol français. Bezalel Smotrich, accusé par Paris de promouvoir l'annexion de la Cisjordanie et la recolonisation de Gaza. Ces mesures peuvent-elles faire fléchir Israël? Question posée à Jean-Paul Chagnolo, président d'honneur de l'IREMO, l'Institut de recherche et d'études Méditerranée-Moyen-Orient.
5: Aucune chance que ça influence quoi que ce soit la politique israélienne. C'est pour ça que c'est un entre-deux entre deux choses. Des sanctions véritables coordonnées au niveau européen contre Israël pour essayer de faire plier cette politique d'un côté et de l'autre sur le plan individuel, la Cour pénale internationale. C'est encore un outil des relations internationales peu connu et encore assez marginal. C'est bien l'objet des mandats d'arrêt de la Cour pénale. Et ça aurait du sens, quoi, de faire en sorte que ces personnages, un jour, soient déférés devant une cour pour qu'ils rendent compte de leurs actes, qui sont des crimes de guerre et des crimes contre l'humanité, d'excite, une fois encore, la Cour pénale internationale. Et tous les États que vous avez cités sont membres de la Cour pénale, enfin, sont les États partis au traité de Rome qui a fondé la Cour pénale internationale. Voilà ce qui serait vraiment un acte important et très novateur, en réalité.
3: Propos recueilli par Guilhem Deltaye et Israël qui répond aux sanctions occidentales en dénonçant des mesures honteuses. Le gouvernement irlandais doit de son côté présenter aujourd'hui une loi interdisant le commerce avec les colonies israéliennes en Cisjordanie occupée, mesure inédite pour un pays membre de l'Union européenne.
1: À la une également ce matin, Julien, la suite de notre série d'enquêtes au Mozambique.
3: En partenariat avec une dizaine de médias et le réseau de journalistes Forbidden Stories, RFI passe à la loupe la situation du pays et les violences qui le déchirent. Deuxième volet aujourd'hui, toujours dans le Cabo Delgado, région du nord du Mozambique. En proie depuis 10 ans aux attaques meurtrières des terroristes Shebab, c'est aussi là que se trouve l'un des plus grands gisements de gaz naturel au monde. À la frontière avec la Tanzanie, au large de la ville de Palma, le bassin de Rovuma, exploité par un consortium de groupes énergétiques dont Total Energy est majoritaire. C'est sur la péninsule d'Afungi, sur 7000 hectares clôturés, que se trouve le site du projet Mozambique LNG. Ses activités ont repris en janvier après plus de 7 ans de suspension en raison de la menace terroriste. Mais son implantation a provoqué le déplacement de communautés locales et de nombreuses questions restent en suspens, Gaëlle Lalex.
0: Avec ses maisons en dur et ses rues à angle droit, le village de Kitunga ne ressemble à aucun autre. C'est là que les familles déplacées par le projet gazier ont été relogés. José Chila, chef communautaire, ne s'en plaint pas, mais il rappelle que certaines promesses n'ont toujours pas été honorées.
6: Il faut l'extension du village car les enfants grandissent et doivent pouvoir construire leur maison. Ils ont promis que les champs perdus seraient restitués. Ils ont promis un marché, des écoles, un hôpital. À cette heure, ces promesses ne sont pas tenues.
0: Total assure avoir respecté l'accord d'indemnisation. Selon Eduardo Capunde, du noyau pour le développement des communautés du Cabo Delgado, l'arrêt du projet a aussi laissé en suspens la question des compensations collectives.
7: En 2014, une enveloppe de 2,5 millions d'euros avait été définie pour les compensations collectives. Avec la reprise du projet, les discussions repartent. Beaucoup d'années sont passées et beaucoup de choses ont changé, notamment le coût de la vie à Palma.
0: Depuis janvier, l'activité est repartie dans la péninsule d'Afungi, mais le site fonctionne en vase clos pour des raisons de sécurité. Une déception pour les communautés qui espéraient un développement économique. Gerson Malouté est le président de la plateforme des organisations de la société civile du Cabo Delgado.
8: Total doit faire part de ses intentions. Pourquoi leur personnel est confiné? Cela nous préoccupe. Les communautés ne doivent-elles pas tirer profit de ce projet? Quand les réserves de gaz seront finies et que l'entreprise partira, que restera-t-il aux communautés?
0: 643 familles ont été affectées par le projet Mozambique LNG. Gaël Lalex de retour de Pemba, Nairobi, RFI.
3: Et Total Energy également accusé au Mozambique d'abus des droits humains commis par les forces mozambicaines chargées de protéger le site gazier. C'est dans la suite de notre enquête à retrouver sur RFI.fr.
1: Des voitures, des bus et des habitations incendiées. Des violences ont embrasé Belfast hier soir.
3: La capitale nord-irlandaise où des figures d'extrême droite et le milliardaire Elon Musk appelaient à des rassemblements après une attaque au couteau imputée à un réfugié soudanais. Plusieurs centaines de manifestants anti-immigration sont sortis dans les rues de la ville, armés notamment de cocktails Molotov et le visage souvent masqué. La première ministre d'Irlande du Nord dénonce des actes de lâcheté répugnants.
1: À la une également, le pape à Barcelone.
3: Léon XIV poursuit son voyage en Espagne et dans la capitale catalane. Il a célébré hier soir une veillée de prières devant 40 000 fidèles, l'occasion d'évoquer des sujets de société. Élise Gazangel.
9: Sur la scène du stade olympique de Barcelone ce mardi, le pape a écouté plusieurs témoignages de jeunes qui l'a aidé. Parmi les sujets traités notamment, la santé mentale, Cristina Coyle, catalane, sort émue aux larmes.
10: J'ai surtout aimé qu'il soit conscient qu'il existe beaucoup de souffrances psychologiques. Moi, j'ai des enfants malades. Et de voir qu'il soutient que le système de santé publique doit en prendre conscience, ça m'a touchée et beaucoup aidée.
9: Deuxième thématique et non des moindres, celle de la violence faite aux femmes, après avoir écouté une jeune dont le père a tenté d'assassiner sa mère. Léon XIV lui répond.
11: Cette violence conduit souvent lamentablement au féminicide. Cette réalité dramatique qui a des racines anthropologiques et culturelles, nous devons tous y répondre, en tant que personne et société.
9: Dans ses discours, moitié en catalan, moitié en castillan, le pape semblait ce soir s'adapter à son public barcelonais. Élise Gazangel, Barcelone, RFI.
3: Et Léon XIV qui doit inaugurer aujourd'hui à Barcelone la dernière tour de la Sagrada Familia. On évoque l'héritage de son architecte Antoni Gaudi tout à l'heure dans le Pont des Arts à 15h10, temps universel. C'est aussi à la une de notre reportage international.
1: Nos sanctions continuent de frapper durement et de faire très mal.
3: Les mots d'Ursula von der Leyen hier, la présidente de la Commission européenne, qui dévoilait ce mardi de nouvelles sanctions contre la Russie. Le secteur pétrolier à nouveau visé, mais aussi celui de la pêche pour la première fois. Et pour la première fois aussi, l'Union européenne propose d'interdire d'entrer sur son territoire toute personne ayant servi dans les forces armées russes depuis le début de la guerre en Ukraine. Pendant ce temps sur le terrain, l'Ukraine, elle, intensifie ses frappes sur la logistique russe et les effets se font sentir dans les territoires illégalement occupés, notamment la Crimée. Emmanuel Chaz.
12: Depuis plusieurs jours, les drones ukrainiens visent le pont de Chonhar qui relie la région de Kherson à la Crimée occupée. Ces frappes perturbent fortement la circulation entre la péninsule et les territoires occupés du sud du pays. Et l'axe routier est important pour la logistique et le ravitaillement de l'armée russe. Selon Robert Brovdy, le commandant des forces de système sans pilote, les drones ukrainiens ont également entraîné une chute de 2/3 du fret militaire russe sur l'autoroute Novorossiya qui relie les villes occupées au territoire russe. Ces campagnes ukrainiennes de frappe à moyenne portée ciblent toute la machine de guerre de Moscou, depuis les entrepôts de carburant, de munitions jusqu'aux véhicules militaires et postes de commandement et de défense aérienne. Selon Kiev, l'Ukraine aurait pris le contrôle des espaces aériens autour de la ville de Mariupol et de l'aéroport de la ville de Donetsk occupée, ainsi que de plusieurs routes logistiques essentielles à l'armée russe dans la région de Luhansk. Emmanuel Chaz, Kharkiv, RFI.
1: Et puis Julien, on y est presque, J-1 avant le coup d'envoi de la Coupe du Monde de foot.
3: Plus qu'un dodo, Andréane, le match d'ouverture Mexique-Afrique du Sud, c'est demain au mythique Stade Azteca de Mexico. Quelle ambiance avant ce grand rendez-vous sous les yeux du monde entier. Reportage sur place de Victor Messistrano.
13: Vêtus de leur élégant maillot jaune, ces supporters colombiens sont déjà arrivés. Tout ça doit être une fête, s'exclame l'un d'eux. Le mondial, c'est l'union entre les pays. Cet enthousiasme contraste avec l'ambiance qui règne autour, sous un ciel gris et le bruit des klaxons. Des centaines de policiers se déplacent au pas cadencé, alors qu'à plusieurs centaines de mètres, des enseignants tentent de bloquer l'accès du stade. Devant les grilles, un autre genre de manifestation. Une association de supporters peste contre le prix des places et cette habituée du stade, où elle possède une loge, montre son chariot rempli de charcuterie, de gobelets, de boissons qu'elle n'aura pas le droit d'apporter.
14: Nous allons devoir repartir avec tout ça et avec la déception qu'il ne nous ait pas laissé venir avec. Alors que ça a toujours été possible.
13: Certains, en revanche, comme cette Mexicaine qui vit en Californie, ont le sourire. Veste verte de son pays sur les épaules, sans...
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1: Bonjour toi. Il y a des lustres, comme on dit à Versailles, que je te retrouve sur l'autre radio et j'aime ce rendez-vous où je peux te faire part de mes coups de cœur le plus souvent, de curieuses découvertes aussi, de mes coups de gueule parfois. Je m'empresse d'ajouter, en toute liberté, tu l'auras pigé depuis le temps, ça ne me dit rien du tout d'aller fouiller sur le net, de me brancher sur les réseaux sociaux, dinosaure oblige. Alors, mater des chatons qui se cassent la gueule dans l'escalier, si je ne connais pas le jeune félin en question, t'imagines. Oui, c'est cela. Une tronche façon Gottlieb avec une barre sur le sourcil sur les mirettes et une bouche en cul de poule. Tu vois le portrait. Attention, je ne me désintéresse nullement de l'actualité, qu'elle soit régionale, nationale ou planétaire. J'ai mes sources et, malgré cette grosse chaleur, elles sont fraîches. J'écoute, je regarde, je constate, à l'amiable si tu veux, et je réalise n'avoir jamais autant entendu parler de la liberté d'expression qu'aujourd'hui. Et ça m'inquiète. On nous bassine tout autant avec l'attitude qui consiste à créer des liens. Inquiétude again. À 76 balais, un avantage, ils ne sont pas foules, se distingue. Le recul. Et pour l'instant, ma mémoire se porte bien, merci. Entre autres, je me souviens clairement des

0: 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À tout âge de ma vie, j'ai appris des anciens, j'ai appris des amis et des copains, j'ai appris de mon fils et de la spontanéité des enfants. J'ai bossé avec eux en art plastique pendant des années et me suis surpris de constater dans mon travail perso leur influence. Là, je ne vois pas le moins du monde m'arrêter, les poings sur les hanches, souriant, me dire « je crée du lien ». Rencontre, échange. Bon, là, mon vieux, tu vas finir par radoter, fais gaffe. Sur cette voie, à ce petit jeu, tu dois vite ressembler à celles et ceux qui te gonflent de leur, je dis bien de leur, liberté d'expression. C'était ma liberté de penser. Tout haut. Topette. Ça sonne sympa. Comme ça, non? Tout haut. Topette.
1: Oui, puis tu peux balancer le Florent Pagny avec sa liberté de penser. Mais je dis, tiens, il y a longtemps qu'on a, c'est pas bien, il gêne. Parce que Florent Pagny, moi, j'aime bien, mais finalement, ça ressemble tellement à la liberté de penser, liberté de penser. Elle est sympa, cette chanson, elle est très, très bien. Mais je voyais plus carrément, moi, alerter les bébés.

0: j'ai écouté la première fois un concert de ce concert-là. Il sortait le 33 tours à Aix-en-Provence. Il avait chanté ça sur scène. C'était extraordinaire. Il est arrivé, il a dit, vous voulez du rock? Alors, ouais, et ben vous en aurez pas.
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1: Bonjour Gaëtan Plenel.
3: Bonjour Andréane, bonjour à tous.
1: Des frappes américaines cette nuit en Iran.
3: Qui a répliqué en visant des bases américaines dans la région. On fait le point avant de parler de l'autre front de cette guerre. Le Liban et le Sud, toujours pilonnés par l'armée israélienne, notamment à Tyr, vous entendrez ses habitants. Dans ce journal également, une nuit de violence en Irlande du Nord après une manifestation anti-immigration. À manifestation aussi hier au Kenya pour s'opposer à l'idée d'un centre de traitement pour les ressortissants américains qui pourraient éventuellement être exposés au virus Ebola. La perpétuité proposée par le gouvernement français pour les violeurs d'enfants récidivistes. Et puis on va parler de dispositifs sécuritaires en Inde d'abord pour éviter de nouvelles fraudes en marge d'un examen. Et puis au Mexique aussi, à la veille du mondial masculin de football.
1: C'est une ville désormais quasiment déserte dans le sud du Liban.
3: Tyr, connue pour ses plages et son site archéologique, connu aussi désormais pour les bombes israéliennes qui y pleuvent. C'était à nouveau le cas hier. 11 morts au total à Tyr et dans ses environs avant et après l'appel à évacuation lancé par l'armée israélienne. Un appel qui concernait cette fois la ville en entier, y compris le quartier chrétien qui était jusqu'ici épargné et où de nombreux déplacés avaient trouvé refuge. Les habitants, je le disais, ont fui hier, mais pas tous. Certains sont restés malgré les risques, malgré la peur. Notre correspondante au Liban a pu parler avec eux, Amélie David.
4: Ariane, française, vit à Tyr depuis 6 ans et depuis 2024 dans le quartier chrétien, désormais sous ordre d'évacuation forcée de l'armée israélienne. Elle témoigne.
5: J'évite d'aller plus loin que le souk. La ville est plutôt désertée, évidemment aussi dans le quartier chrétien aujourd'hui. Moi, pour des raisons personnelles, je n'ai pas souhaité partir parce que j'ai encore plus peur sur la route que quand je suis dans mon domicile.
4: Zeynab, déplacée de Naoura à la frontière, village complètement détruit, vit dans une école de Tyr depuis bientôt 3 ans. Elle a, elle aussi, choisi de rester malgré tout.
6: Nous y restons, nous travaillons la terre et nous nourrissons les gens. Tout ce que nous pourrons faire pour les aider, nous continuerons à le faire. Nous ne partirons jamais d'ici. J'espère que tout le monde, les pays étrangers, les pays arabes, nous aideront afin que cette guerre prenne fin avec le moins de pertes possible. Même si nous avons déjà énormément perdu, vraiment énormément, ça suffit toutes ces pertes, qu'ils arrêtent cette guerre.
4: Hassan souhaite rester dans le centre de la cité antique malgré la peur qui le ronge, il exprime sa colère.
7: Le monde s'est endormi, le monde entier a mis ses mains sur les yeux et ne veut pas écouter. J'espère juste que tout cela s'arrête et qu'on arrête de tuer des enfants, des femmes et des personnes âgées.
4: Les responsables religieux chrétiens de Tyr ont appelé les autorités libanaises et la communauté internationale à agir pour protéger les civils. Amélie David, Beyrouth, RFI.
3: Pendant ce temps, en Iran, des frappes cette nuit dans le sud du pays. Elles ont visé des installations de défense, notamment près du détroit d'Hormuz. Des représailles de Washington après la destruction hier, au-dessus de ce même détroit, d'un hélicoptère américain. L'Iran est pointé du doigt, sans revendication de son côté, mais avec des représailles à son tour dans les pays de la région, abritant des bases américaines au Koweït et en Jordanie. Des pays de la région qui ont la responsabilité légale et morale d'empêcher les Américains et Israël de frapper l'Iran. C'est ce que dit ce matin le ministère iranien des Affaires étrangères. On continue évidemment à suivre la situation dans nos éditions, mais aussi sur notre live. Rendez-vous sur RFI.fr.
1: Des incidents, Gaëtan, hier en marge de manifestations en Irlande du Nord.
3: Des cortèges après une attaque au couteau lundi soir à Belfast. Les images ont beaucoup choqué. On y voyait l'agresseur présumé, un ressortissant africain, assis sur sa victime en sang. Elle est d'ailleurs toujours dans un état grave. La piste terroriste ne semble pas privilégiée pour l'instant. Clémence Pénard, vous êtes notre correspondante en Irlande, et il y a donc eu des rassemblements anti-immigration hier soir à Belfast avec des scènes de violence.
8: Oui, des centaines de personnes, la plupart masquées, se sont regroupées à différents carrefours de la capitale. Ils ont bloqué des routes, brûlé des voitures, dont un bus à l'aide de cocktails Molotov. Et surtout, plusieurs maisons et un magasin africain ont aussi été incendiés dans la soirée. Michelle O'Neill, la première ministre d'Irlande du Nord, a dénoncé des scènes de pur vandalisme. L'auteur présumé, que la police dit originaire du Soudan, est un demandeur d'asile d'une trentaine d'années. Il serait passé par Paris, puis Dublin, avant de rejoindre en 2023 Belfast en bus et il doit comparaître aujourd'hui devant un tribunal pour tentative de meurtre. Alors dans le quartier de Sandy Row, déjà touché par des émeutes similaires en août 2024, les communautés immigrées se tairent et les commerçants soudanais avaient baissé les rideaux métalliques de leurs boutiques dès 16h hier. Ces émeutes ont fait suite à l'appel lancé sur les réseaux sociaux par plusieurs figures de l'extrême droite, dont le militant connu sous le nom de Tommy Robinson, qui a exhorté la population à travers le Royaume-Uni à manifester contre l'immigration.
3: Merci Clémence Pénard, correspondante de RFI en Irlande. Et 70 milliards pour lutter contre l'immigration, ça c'est le montant du texte budgétaire approuvé hier par la Chambre américaine des représentants, avec notamment une grosse enveloppe pour l'ICE, la police de l'immigration, aux méthodes particulièrement décriées.
1: En France, c'est un échec, reconnaît le directeur général de la gendarmerie nationale.
3: Sur le plateau de nos confrères de TF1, il a parlé de délais d'instruction de plaintes parfois trop longs dans le pays. Un phénomène mis en cause après la mort de Liana, collégienne de 11 ans. Certaines plaintes visant son meurtrier présumé et concernant d'autres faits de pédocriminalité n'avaient pas encore abouti. Parfois, il n'avait même pas encore été interrogé. Hier, le Premier ministre Sébastien Lecornu a proposé plusieurs mesures devant l'Assemblée nationale. Il veut notamment alourdir les peines en faisant risquer à un violeur d'enfants en série la prison à perpétuité, contre 20 ans de prison actuellement, Raphaël Delvolvé.
0: Aux yeux de Sébastien Lecornu, c'est la mesure prioritaire.
2: La première question, c'est évidemment l'alourdissement des peines.
0: Et il a pour cela l'approbation de sa majorité, notamment de la centriste Perrine Goulet, très engagée sur la protection de l'enfance.
9: Comment on va pouvoir dire après aux gens que vous avez été condamné pour un, mais faites-en 40, de toute façon vous aurez la même peine. Mais à un moment, non.
0: La droite n'y est sans surprise pas hostile. Tout comme l'extrême droite, le RN et Marine Le Pen voteront la mesure, mais non sans tenser d'exécutif. Michael Taverne.
10: Je suis ravi que le Premier ministre reprenne une proposition de Marine Le Pen. Nous arrivons à la fin du quinquennat d'Emmanuel Macron. Je constate que la France est un champ de ruines sur le domaine régalien.
0: Sur le papier, une majorité existe dans l'hémicycle, même si la gauche dans son ensemble désapprouve l'alourdissement des peines et fera entendre sa voix. La perpétuité, ça n'est pas la priorité pour l'insoumise Gabrielle Catala.
11: On devrait mettre des moyens pour que d'abord les plaintes soient traitées correctement avant de parler, encore une fois, d'aggravation des peines.
0: Plus que des sanctions, la gauche réclame des moyens, ce qui n'est à cette heure pas la priorité d'un gouvernement souhaitant aller vite. Il choisit de faire débattre les députés de cette perpétuité pour les violeurs en série dès le 15 juillet prochain.
3: Raphaël Delvolvé.
1: Et sur cette affaire, Liana, notre invité à Presse Journal au micro d'Arnaud Pontus, maître Dominique Attias. En République démocratique du Congo, plusieurs syndicats de médecins appellent à une grève générale à partir d'aujourd'hui.
3: Pour protester notamment contre des salaires jugés trop faibles et plus largement pour alerter sur la précarité d'un secteur pourtant en première ligne dans l'épidémie d'Ebola. Selon le dernier bilan, on en est à 550 cas confirmés en RDC, dont 101 décès.
1: Un mort également au Kenya.
3: Lui n'avait pas contracté le virus, personne d'ailleurs dans le pays, mais il a été tué hier à Nanyuki, touché a priori par un tir de police. Ça s'est passé en marge d'une nouvelle manifestation contre un projet de centre de quarantaine pour les ressortissants américains exposés au virus Ebola, un projet qui pourrait voir le jour sur une base aérienne près de cette ville de Nanyuki. Projet quand même, rappelons-le, suspendu par la justice, mais toujours pas officiellement abandonné pour l'instant. Alors ses opposants n'abandonnent pas le combat non plus. Reportage de notre envoyé spécial Alban Tiroir.
12: Dès le matin, les forces de l'ordre sont déployées dans le centre-ville et arrêtent des manifestants, puis tentent de disperser la foule avec des tirs de gaz lacrymogène et des canons à eau. Des affrontements entre forces de l'ordre et manifestants éclatent ensuite. Nick Karari et Zaka Dikogi sont descendus plus tôt dans la rue pour exprimer leur mécontentement.
13: Nous sommes très en colère à cause de ce qui se passe. Notre gouvernement ne semble pas vouloir écouter la population. C'est profondément injuste, car cela va à l'encontre de l'article 37 de la Constitution qui garantit aux Kenyans le droit de se réunir, de manifester et de protester.
14: Nous ne voulons pas de quarantaine Ebola ici à Laikipia. C'est une mauvaise décision. C'est une maladie. Nous ne pouvons pas accepter de nouvelles maladies dans notre ville.
12: La justice kenyane a suspendu la mise en place du centre, mais les autorités ont déjà affirmé leur volonté de poursuivre le projet. À Nanyuki, dans le comté de Laikipia, cette possibilité inquiète les entreprises comme Martin Macaria, loueur de voitures.
15: Laikipia est une destination touristique. Quand des cas contact Ebola vont commencer à arriver ici, plus personne ne va vouloir venir. Mon activité va être fortement impactée.
12: Alban Tiroir, de retour de Nanyuki, RFI.
1: Des renforts de l'armée de terre et de l'armée de l'air indienne, c'est assez inhabituel pour un simple examen. Et
3: sauf qu'il n'est pas si simple que ça. Ce concours national d'entrée en médecine, le mois dernier, il y avait eu des cas de fraude. Alors les examens auront à nouveau lieu le 21 juin. Et cette fois, toutes les précautions ont été prises, Abdoulaye Rally.
16: Depuis lundi, les professeurs qui rédigent les nouveaux questionnaires sont confinés au secret dans la capitale indienne. Plus de 2 millions de candidats s'apprêtent à repasser le concours de médecine sous contrôle militaire. Après le scandale de fraude massive le mois dernier, le ministre de l'Éducation justifie ce recours extrême, Dharmendra Pradhan.
14: Nous avons analysé toute la chaîne, les questionnaires, l'impression, le transport, les centres d'examen, toute la chaîne est sécurisée.
16: L'armée de terre ainsi que l'armée de l'air sont appelées en renfort pour ce concours national d'entrée en faculté de médecine. Une méthode qui doit servir de modèle selon le colonel à la retraite Vinay Nadja.
17: L'intégrité du système sera préservée. Le gouvernement doit se montrer ferme comme l'armée. C'est la seule façon d'améliorer le système.
16: Mais repasser cet examen ultra compétitif seulement un mois après son annulation est une rude épreuve psychologique. Pour Mayank, 20 ans, la colère se à l'exigence de justice.
15: Je veux de la méritocratie. Si les fuites de sujets continuent, l'éducation n'aura plus aucun sens. Je soutiens l'application stricte de la loi.
16: Un défi titanesque pour les autorités. Plus de 5000 centres doivent être sécurisés pour éviter de nouvelles fraudes. La police fédérale a déjà arrêté 13 suspects, dont des professeurs d'université et des intermédiaires. Abdullah Erali, New Delhi, RFI.
3: Les États-Unis avaient de bonnes raisons d'exclure un arbitre somalien qui venait d'arriver dans le pays pour le mondial masculin de football. C'est en tout cas ce que dit un responsable de la Maison-Blanche, sans pour autant les donner, ces bonnes raisons.
1: Quoique, alors que la compétition démarre demain.
3: Au Mexique, l'un des trois pays co-organisateurs avec les États-Unis et le Canada. Le Mexique où 5 millions de personnes sont attendues tout au long de la compétition. Alors forcément, ça demande quelques ajustements sécuritaires. Le pays a déjà activé son plan Kukulkan. Environ 100 000 policiers déployés dans tout le pays. Bonjour Gwendolina Duval.
18: Bonjour.
3: Correspondante à Mexico, où aura lieu le premier match demain, Mexique-Afrique du Sud, avec déjà un gros dispositif sécuritaire.
18: À Mexico, on attend une opération de sécurité sans précédent. Ce ne sont pas moins de 56 000 policiers et militaires qui sont mobilisés dans la ville pendant l'inauguration du mondial. 5 hélicoptères vont survoler la capitale en permanence. Environ 10 000 policiers seront positionnés entre la place centrale du Zocalo, où se trouvent des écrans géants, et le stade Azteca. Autour de celui-ci, la ville va mettre en place dès très tôt le matin une opération nommée « Dernier Mile ». Il s'agit d'un périmètre de sécurité sur environ 1,6 km. Les alentours du stade seront bouclés. Il sera interdit d'y entrer, sauf pour les personnes munies d'un billet de la FIFA et les habitants qui devront, eux, posséder un QR code. Environ 90 000 personnes sont attendues au stade, et alors que tous les yeux sont rivés sur le Mexique, il s'agit pour la capitale d'être à la hauteur et assurer le bon déroulement de cette compétition internationale. Mais la ville s'attend aussi à plusieurs manifestations, des enseignants notamment, mais aussi des opposants de la FIFA. Elles sont programmées le matin et pourraient bloquer des rues et perturber les déplacements.
3: Gwendolina Duval, à Mexico, aura lieu le premier match de ce mondial masculin de football. J'en rappelle l'affiche Mexique-Afrique du Sud. On va suivre évidemment tout cela sur RFI.fr.
1: Et vous pouvez retrouver aussi sur nos réseaux sociaux des petites vidéos très intéressantes, très bien faites, hein, par le service des sports d'RFI, la Coupe du Monde. On en...

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2: On arrive à la saison où il est particulièrement agréable de lever les yeux vers le ciel, la nuit tombée, pour se sentir petit ou pour ne plus penser du tout. C'est une vieille habitude humaine depuis toujours, même je dirais, comme la nuit quand la nuit semble trop vaste, on cherche des formes dans ce qui nous dépasse, on relie des points lumineux entre eux, on invente des constellations, on donne des noms aux étoiles pour avoir moins peur du noir. Et aujourd'hui encore, j'ai envie de vous dire que c'est peut-être déjà ça, faire société, regarder des choses dispersées et décider qu'ensemble elles racontent quelque chose. Oui, voilà, je veux partager avec vous aujourd'hui cette idée qu'un festival, finalement, c'est peut-être une constellation provisoire. Des gens qui ne se connaissent pas encore, des musiciens qui montent sur scène, des bénévoles qui courent dans l'ombre, des familles qui arrivent en plein après-midi, des amis qui restent jusqu'au bout de la nuit, tout cela au milieu de rires, au milieu d'odeurs, tout cela au milieu d'enfants qui s'étonnent et d'adultes qui retrouvent un peu de leur jeunesse. Le contexte idéal pour que ce même ciel dont je vous parlais tout à l'heure devienne une scène. À la Brûlatte, le festival Les Pléiades porte bien son nom. Il est né d'un groupe d'amis, de projets partagés, d'une école de musique en commun, je crois d'une passion aussi pour la pyrotechnie et de cette envie plutôt belle de fabriquer un événement qui rassemble ici dans un village avec des artistes locaux, une restauration mayonnaise de la musique et un feu pyro musical. Oui, voilà l'idée de cet événement dont on va parler aujourd'hui puisque c'est la 3e édition des Pléiades. Qu'elle aura lieu le 27 juin à la Brûlatte, je le disais, et surtout puisque mes invités du jour sont les mieux placés pour nous raconter cette aventure. Eh bien oui, j'ai le plaisir d'avoir à mes côtés aujourd'hui Marion Pied-Noir, secrétaire de l'association, et Éloane Cardranvat, trésorier. Bonjour à tous les deux et merci d'être avec moi.
3: Salut, bonjour.
2: En seconde partie d'émission, je laisserai le micro ouvert à Clément et Louise. Ils nous proposent tous les deux aujourd'hui une chronique sur un thème d'actu qui les inspire. Clément nous parlera de free party et Louise, si je ne me trompe pas, de violences faites aux femmes, de violences même faites aux enfants. Louise, toi, tu es déjà installée à nos côtés dans le studio de la radio. Est-ce que tu vas bien ?
4: Ça va super et toi ?
2: Ça va très très bien puisque ça y est, le programme du jour est annoncé, le programme de votre émission quotidienne. Bienvenue à l'auditeur de l'autre radio, bienvenue sur nos ondes, bienvenue dans l'agité du local. Je suis Margot, je vous accueille ici un peu comme chez moi, s'il vous plaît, tendez l'oreille puisque nous passons maintenant à l'entretien du jour.
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2: Et c'est sur l'autre radio. Alors il y a des festivals qui naissent d'une grande structure, d'un cahier des charges, d'une stratégie culturelle bien ficelée. Et puis il y a ceux qui commencent bien autrement, par une bande d'amis, des années passées ensemble à l'école de musique, des projets partagés, je le disais, une envie de faire quelque chose à plusieurs. Et peut-être aussi de cette idée folle ou pas, transformer une passion pour la pyrotechnie en grand moment collectif. C'est comme ça qu'est né le festival Les Pléiades à la Brûlatte. La 3e édition aura lieu le 27 juin 2026 au stade de la Brûlatte avec comme invité, comme organisateur, mes invités justement aujourd'hui, Marion et Éloane. Vous êtes tous les deux donc les co-organisateurs de l'événement. Pour commencer, j'ai envie de vous demander, Les Pléiades c'est un festival de musique mais c'est aussi donc une histoire d'amitié. Je préférais que ce soit vous qui me racontiez le début de ce projet.
6: À la base de ce projet, on était quatre amis du conservatoire de Laval au Paul Loiron, Nathan, Yanis et Axel, et moi, Éloane, et on s'est séparés pour les études supérieures, et on a décidé de trouver un prétexte pour continuer à se voir et à faire des projets comme on faisait lorsqu'on était adolescent. Et c'est comme ça qu'est venue l'idée des Pléiades. On faisait une soirée à la fin des cours chaque année pour fêter le début de l'été entre copains. Et on s'est dit que ce projet pouvait plaire à plus de monde et on a décidé de monter une asso en 2023 et de proposer cette soirée conviviale au plus de personnes locales. Voilà.
2: Et alors si on parle du nom du festival, qu'est-ce qu'il évoque ? Comment est-ce que l'idée est arrivée ?
6: L'idée, elle est arrivée parce qu'on souhaitait mettre en lumière le feu d'artifice Et on disait qu'on rajoutait des étoiles dans le ciel pour les enfants et pour les plus grands. Et on avait aussi cette volonté de créer une constellation entre les différentes associations et un maillage culturel assez fort, avec des partenariats comme le Trianon, le cinéma associatif du Bourgneuf-la-Forêt ou la Voix de Garage à Olivet et l'espace jeune de Port-Brié, ça coule de source.
2: Le festival met beaucoup en avant la Brulatte et son patrimoine local. Qu'est-ce que ce village apporte à l'identité des Pléiades ? Marion, peut-être ?
4: Nathan, à l'origine, qui organisait ça chez lui, habite à la Brulatte. Donc, ce qui fait que ça a continué de se faire là-bas. On a eu énormément de personnes qui vivaient à la Brulatte, qui nous ont aidés dès le départ. Et on ne voyait pas d'autre idée que de continuer là-bas avec tous ces gens qui nous ont aidés dès le départ, en fait.
2: On parle d'un festival accessible à tous. Ça, c'est vraiment important, je crois, dans les valeurs que vous portez. Concrètement, comment cette idée se traduit dans les tarifs, dans l'accueil, dans les horaires, dans l'ambiance ? Comment vous construisez ce programme ?
6: Sur la programmation, dans un premier temps, avant de parler des tarifs, on réfléchit à la programmation pour qu'elle soit adaptée aux enfants et que progressivement, on bascule vers une programmation plus adapté aussi au monde universitaire et étudiant. Mais le feu d'artifice marque un vrai tournant à 23h30, avec jusque-là des jeux pour enfants et du maquillage l'après-midi, le partenariat avec le conservatoire et les jeunes qui viennent jouer sur la scène, et une programmation rock, pop et électro, mais adaptée aux enfants et qui peut leur donner envie de venir dans des festivals plus tard aussi.
4: Oui, et puis comme disait Éloane, on commence dès l'après-midi, ce qui permet vraiment aux plus jeunes de pouvoir avoir accès, parce que festival veut dire aussi souvent nuit et tard, et là vraiment ça permet d'avoir permettre aux enfants d'être là même durant l'après-midi.
6: Et pour les prix, en fait, on a décidé d'opter pour une politique tarifaire avantageuse, parce que pour une famille, ça peut coûter cher de venir en festival si tout le monde paye un tarif plein. Donc c'est gratuit pour les moins de 12 ans, et c'est 9 euros pour les 12-18.
2: On parlait d'une programmation musicale éclectique aussi. Alors, qui est le programmateur ? Comment est-ce qu'on invite les groupes ? Vous avez un attachement au local pour la programmation musicale, encore une fois.
6: Oui, on essaye du mieux. Chaque année, au sein de l'asso, on essaye de tourner les rôles pour rendre le projet plus pérenne et de ne pas fixer les postes à chacun. Donc cette année, le programmateur, c'était Antoine Deforge. L'année dernière, c'était Yanis Di. Et ils font un travail de longue haleine toute l'année pour essayer de trouver des artistes émergents ou qui ont déjà fait leurs preuves au sein de l'émergence. Et cette année, on accueille par exemple Blood Flower qui vient de Bourgon et qui est un duo qui a eu l'occasion de se produire aux Trois Éléphants. Et c'est un des exemples de groupes musicaux mayennais qu'on peut accueillir. Voilà.
2: Le festival dure de 15h à 4h du matin. Je crois qu'on est sur ces horaires-là. Comment est-ce qu'on construit une journée, une nuit de festival pour que le public reste embarqué jusqu'au bout? J'imagine que selon les tranches horaires, on mise sur effectivement une certaine tranche d'âge, un certain public, et on crée une ambiance qui va s'adapter aussi aux horaires et au public cible.
4: C'est vrai que ça a été un vrai défi pour nous, même au niveau de la recherche des groupes, toujours adapté en fonction de l'horaire. C'est pour ça qu'en début d'après-midi, on va avoir des groupes qui s'adaptent un peu à tous, vraiment accessibles à tous. Et plus en fin de journée, des choses qui sont plus pour les adultes ou pour les adolescents et jeunes adultes.
2: J'imagine aussi qu'au niveau de l'équipe bénévole, on doit faire une équipe assez dense, assez conséquente pour tenir toutes ces tranches horaires-là.
4: Alors là, on a beaucoup de chance. On a beaucoup de chance parce qu'on a une équipe bénévole qui est toujours très présente, toujours là pour nous aider. On peut vraiment compter sur eux et juste un grand merci à toutes ces personnes qui nous aident chaque année, quoi.
6: L'avantage de cette équipe bénévole, c'est qu'elle reste quand même assez ouverte et chaque année, on arrive à accueillir des nouveaux bénévoles qui ne connaissent pas les membres déjà constituants et qui arrivent à s'intégrer et à vraiment prendre part au projet et à trouver leur place. On les a vus les deux dernières éditions et on peut compter sur une super équipe bénévole à la restauration. C'est le stand des darons qui est l'ensemble des parents du bureau et qui assure la restauration pour tous les festivaliers de 15h au moment du goûter avec les crêpes jusqu'à tard la nuit quand il faut encore manger.
2: Génial, là, on est le 10 juin aujourd'hui, le festival a lieu donc le 27 juin. Est-ce qu'on cherche encore des bénévoles à ce moment de l'année ou est-ce qu'on est déjà complet, on a déjà tout ce qu'il faut?
4: Non, évidemment, s'il y a d'autres gens qui sont intéressés, on est très preneurs. Les festivals, c'est une grande famille et on est heureux d'accueillir tous ceux qui souhaitent nous aider dans notre projet.
2: Puis j'imagine que tout au long de l'année, il y a des différentes missions. Il y a le jour même de l'événement, mais en fait, on peut rejoindre cette grande famille pour construire la prochaine édition aussi avec vous.
6: Oui, c'est tout l'intérêt aussi, si vous avez envie de venir rejoindre et voir comment est-ce qu'on organise un petit festival de l'intérieur avec vraiment un impact local assez intéressant. C'est possible de venir vers nous, d'envoyer un mail sur notre site internet et de venir. C'est comme ça que Marion, tu nous as rejoint cette année en voulant découvrir comment est-ce qu'on organise un festival en fait.
2: Super. Le Feu des Pléiades est présenté donc quand même comme le cœur du projet. Qu'est-ce qui différencie justement un spectacle pyro-musical d'un feu d'artifice classique ?
6: Le feu d'artifice classique, il est tiré en continu avec de la musique, par exemple, au 14 juillet. Et la différence avec le pyro-musical, c'est que la musique est synchronisée au produit d'artifice en rythme. Et pendant 8 à 10 minutes, l'histoire qui est racontée par Nathan, qui crée complètement le spectacle, nous emmène dans un voyage. Cette année, ce sera sur le thème de la dernière conquête spatiale. Et entre chaque tableau, un feu d'artifice est constitué de 5 tableaux, 4 ou 5 tableaux. Et entre chaque tableau, des comédiens auront prêté leur voix pour mettre en mots les tableaux et raconter une histoire pour illustrer le feu d'artifice.
2: Nathan, est-ce que c'est l'artificier depuis le début du projet peut-être ?
6: Oui, c'est ça. Nathan, c'est l'artificier au début du projet. C'est de lui que notre passion commune est née. C'était surtout la scène à la base. Il a créé son propre système de tir en étant adolescent. Et il l'a dit, et c'est comme ça que les soirées sont venues, il voulait essayer son système de tir. Et aujourd'hui, il est passé artificier professionnel, et on a pu donc monter en gamme, en produit et en qualité. Et depuis le départ, c'est ce qui fait qu'on arrive aussi à se démarquer et à attirer les enfants et les gens qui aiment les produits.
2: J'ai pu le dire au début de notre échange, ce festival est né justement d'une bande d'amis. J'imagine que les soirées sont assez singulières quand dans la bande, il y a un copain comme ça qui a cette passion-là et puis qui est en train de travailler dans son coin. Enfin, personnellement, moi, je n'avais pas d'amis artificiers qui bricolaient, tu sais, ces expériences. Ça peut être un peu dangereux, même j'imagine qu'il y a des anecdotes qui doivent être un petit peu rigolotes.
6: Oui, c'est vrai que c'est assez rigolo vu que c'est récurrent pendant les soirées qu'on se dise à 23h, allez hop, on va allumer des flambeaux et on va se balader dans la forêt ou on va tirer des pétards parce qu'en fait c'est une passion et c'est chouette de la mettre à disposition des autres dans un cadre sécurisé et de pouvoir offrir vraiment quelque chose de travaillé et pas anecdotique.
2: Toujours le sentiment que la passion, on la vit chacun à notre manière. Le feu d'artifice, on le rencontre, nous, plus au quotidien, dans des événements comme ça, ponctuels de l'année, des événements un peu nationaux. Comment vous auriez envie de nous en parler, peut-être de votre attrait pour cet art? Je pense qu'on peut vraiment parler d'un art. Là, vous créez des tableaux, on parle de tableaux, on parle d'histoire, on parle de comédiens. Finalement, on peut porter un regard un peu différent, peut-être que de celui qu'on projette habituellement sur ce qu'est un feu d'artifice. C'est pas juste un moment distrayant, je pense que c'est aussi une histoire, une ambiance, des émotions.
4: Bah là, en fait, contrairement à quelque chose de très simple qu'on pourrait avoir dans la vie courante, sur ces événements nationaux, là, on se retrouve vraiment plus face à un vrai spectacle, comme on pourrait être au théâtre, à voir les choses et à vivre en fait les choses. Le ressenti n'est pas du tout le même. On ressent vraiment la différence aujourd'hui. Moi, quand je vais voir un feu d'artifice, j'ai plus du tout le même ressenti par rapport à ce spectacle pyro-musical où vraiment on a tous les sens qui vont être beaucoup plus importants, que ce soit au niveau de l'écoute, des yeux. Enfin, c'est vibrant en fait, c'est différent.
2: Je le disais donc à l'auditeur de l'autre radio, j'aime bien rappeler les dates plusieurs fois, les Pléiades, le feu des Pléiades donc aura lieu à 23h30. La date à noter dans l'agenda, c'est le 27 juin. Comment est-ce que ce festival évolue au fur et à mesure du temps, au fur et à mesure des éditions? Là, on est à la 3e édition.
6: Ouais, le festival, il évolue année par année. On se projette pas très loin, on fait année par année et on voit avec ce qu'on a, ce qu'on fait. Et l'idée, c'est de le rendre pérenne et de pourquoi pas réussir à ramener encore des jeunes du coin, les intégrer au projet. On arrive déjà à mobiliser des jeunes du coin bénévolement sur la semaine de montage et sur la soirée. Et l'idée après, c'est que ce projet, ça reste un projet de jeunes pour des jeunes et qu'on arrive à transmettre la passion des feux d'artifice et de la musique et de l'organisation et de la logistique à des jeunes du territoire. Ouais.
2: Pour chaque festival, on a la contrainte météorologique forcément qui entre en compte. On a pu en parler un peu en off, je trouve ça intéressant. Mais évidemment, sur les Pléiades, c'est d'autant plus important d'avoir des bonnes conditions pour que tout puisse se dérouler comme vous l'imaginez.
4: Bah déjà, on aurait besoin de soleil.
2: Oui.
4: C'est ce qui fait venir les gens et ce qui fait qu'ils restent. Et c'est ce qui fait que les moments sont plus sympas. Oui. Puis bah, comme disait Louane, on organise un feu d'artifice, un spectacle pyromusical. Donc ça demande aussi des conditions météorologiques particulières. Il ne faut pas trop de vent. Il ne faut aussi pas trop de soleil dans les jours précédents parce que si on a de la sécheresse, on ne pourra pas non plus le tirer pour des raisons de feu ou d'incendie. Donc on espère que la météo sera de notre côté et que tout pourra se passer au mieux.
2: On a pu évoquer un tout petit peu la partie restauration. J'aime bien faire un petit clin d'œil toujours, puisque vous insistez aussi sur la restauration 100% mayonnaise. Donc c'est des produits locaux, il y a des options végétariennes et véganes. C'est important de penser précisément aussi cette partie-là d'un festival quand on organise un événement.
6: Oui, pour nous, mettre en valeur le territoire, c'est aussi permettre aux commerçants et aux artisans locaux de se mettre en valeur et de proposer leurs produits à un public non averti, forcément. Mmh. On travaille avec la ferme de Cornesse pour le cidre et le jus de pomme. On récupère de la farine pour les galettes à Port-Briet. On travaille avec le boucher de Loiron-Ruyer. Donc, toute l'ancienne communauté de communes du Pays de Loiron fusionnée à la Val-Aglo. On essaye de travailler avec beaucoup d'acteurs locaux pour permettre de

0: Rendez-vous que vous nous donnez, donc à bien noter dans son agenda, c'est le 27 juin. Ça commence à 14h, ça termine à 15h, ouais. Ça termine à 4h du matin. On peut encore vous rejoindre si jamais l'auditeur de l'autre radio qui nous écoute a envie d'entrer dans cette très belle famille. On peut vous retrouver sur les réseaux sociaux et on parlait d'un site internet.
1: Oui, le site internet c'est lespléiades-festival.fr et le compte Instagram là où, et Facebook c'est les.pléiades53.
0: Éloane, Marion, merci d'avoir été avec nous, d'avoir passé ce moment avec moi dans le studio de l'autre radio. Et donc, on donne rendez-vous à l'auditeur le 27 juin. Merci.
1: Merci beaucoup. Au revoir.
0: Alors, l'agité du local, ça continue dans quelques instants. Je vous ai dit, aujourd'hui, c'est un peu une seconde partie d'émission basée sur les chroniques de nos deux super stagiaires, Clément et Louise. Louise, tu es à côté de moi. Je t'ai proposé de choisir la pause musicale. Dis-moi, qu'est-ce qu'on écoute ?
2: Et oui Margot, dans la pause musicale du jour, un peu de rap aux sonorités estivales, c'est ma demande officielle pour que Poisson Chat, Luce et Stanislas viennent jouer en Mayenne. Nous allons écouter Tu deviens quoi en ce moment ?

0: Et donc, je vous le disais, aujourd'hui, nos deux chroniques s'intéressent à l'actualité avec Clément et Louise. Et alors, on commence avec toi, Louise.
1: Imagine, tu as 17 ans en 2017, tu oses parler des attouchements que tu subis d'un homme de 32 ans à ta mère. Vous allez porter plainte. La plainte est classée sans suite car tu étais supposément consentante. Imagine, tu es lycéenne en 2020, tu oses parler du comportement inapproprié de ce même homme. Il est licencié de ton lycée. Imagine, tu portes plainte pour viol en 2022 contre le même homme, qui a maintenant 37 ans. Imagine, tu as 11 ans quand tu oses parler de cet homme qui t'a violé. Avec ta mère, vous allez porter plainte en août 2025. L'homme n'est pas inquiété par la justice et il s'en sort encore. Tu as 11 ans, en 2026, tu disparais, on te retrouve morte. L'homme qui est interpellé, c'est le même qu'en 2017, en 2020, 2022, en 2025. Depuis ta mort, 3 autres plaintes ont été déposées contre lui. Peut-être que tu serais toujours vivante si cet homme avait été incarcéré en 2017, en 2020, en 2022 ou en 2025. Peut-être que tu serais toujours vivante si on avait cru les premières victimes. Mais est-ce que les pédocriminels ne sont pas protégés par la

0: La justice. Peut-être que la justice sacrifie ses enfants, ses filles. Peut-être que tu serais toujours vivante si les plaintes avaient été prises en compte, si celle qui n'avait pas osé porter plainte l'avait fait et avait été entendue. Pour Liana qui est morte parce que la justice n'a pas su interpeller le coupable plus tôt. Peut-être pourtant que Jérôme Barella était dans les fichiers de cette même justice depuis 2017. Des milliers de personnes se sont rassemblées devant le tribunal de leur ville lundi 8 juin à 19h. À Laval, c'est une centaine de personnes qui s'y sont rassemblées. À Paris, c'est 1700 manifestantes devant le ministère de la Justice. Liana, c'est la victime de trop. C'est pas comme si rien que dans les deux dernières années, on avait découvert une affaire de soumission chimique impliquant une cinquantaine d'accusés ou une affaire d'un seul homme impuni pendant plus de 30 ans qui a réussi à faire presque 300 victimes. Mais où avait-on la tête? Comment c'est possible d'encore laisser faire ça? Combien de Gisèle va-t-on laisser aux griffes de son bourreau? Combien de Liana va-t-on encore laisser mourir? Combien de Jérôme, de Joël, de Dominique laisse-t-on gambader en toute liberté pendant que leurs victimes souffrent et meurent sous nos yeux? Les victimes? Ce sont nos sœurs, ce sont nos filles, nos tantes, nos mères, nos voisines, nos cousines. La semaine dernière, c'est Mélanie, une Lavalloise, qui est morte sous les coups de son ex-conjoint, laissant ses trois enfants. C'était la 66e victime de féminicide de l'année 2026 en France. Une marche blanche a été organisée dimanche 8 juin à Laval pour honorer sa mémoire. Alors combien de kilomètres de marche devrons-nous encore organiser pour que les victimes soient protégées et les coupables incarcérés? Vous allez me dire « Mais Louise, on n'y peut rien, arrête d'être hystérique !» Mais comprenez-moi, je ne suis pas là en train de faire une tribune féministe, c'est une question de santé publique, une question de protection judiciaire des enfants. Alors on dénonce, on accuse, mais on ne fait rien. Darmanin reconnaît une grande erreur de la part de la justice, peut-être qu'au lieu de parler, il faudrait agir. Selon le ministère de la Justice, plus de 70 000 plaintes pour des agressions sur mineurs ou impliquant des mineurs sont encore en attente d'être traitées, et pendant ce temps-là, ce sont les enfants qui trinquent. Tous les jours, des pédocriminels sont repérés et tous les jours, la justice les laisse tranquilles. Toutes les 3 minutes, un enfant est victime de viol et toutes les 3 minutes, la justice les délaisse. Si vous n'en pouvez plus, comme moi, de rester les bras croisés, le mieux que vous puissiez faire, c'est rejoindre une association. Éduquez votre entourage et surtout éduquez vos fils. À Laval, vous pouvez retrouver les assos Femmes Solidaires Mayenne ou encore Échangeons nos rôles et la Maison des Femmes si vous avez besoin de parler, besoin d'aide. Il y a aussi des numéros d'aide que vous pouvez appeler, comme le 3919 si vous êtes dans une situation dangereuse de violence conjugale, le 0800 05 95 95 pour SOS Viol, le 119 pour les mineurs en danger, la PNAV PNAV pour la plateforme d'accompagnement des victimes pour être pris en charge en cas de violence sexiste, sexuelle ou conjugale, et bien sûr en cas d'urgence le 114 par SMS si vous ne pouvez pas parler, le 15 pour le SAMU, le 18 pour les pompiers et le 17 pour la police.
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2: Vous écoutez toujours l'agité du local sur les ondes de l'autre radio. Interdire les jeunes de faire la fête est-il le nouvel objectif du gouvernement? C'est la question que tu nous poses, Clément, aujourd'hui.
3: Et oui, en effet, le samedi 6 juin dernier avaient lieu des manifestations partout en France contre la loi Riposte. Pour réponse immédiate aux phénomènes troublant l'ordre public, la sécurité et la tranquillité de nos citoyens, visant à criminaliser la free party, mais pas que, rodéo urbain, consommation de gaz hilarant et trafic de stupéfiants étaient aussi au programme.
2: Mais alors c'est quoi une free party?
3: C'est un mouvement né à la fin des années 80 en Angleterre, en corrélation avec la naissance du mouvement techno. À la base, c'est une réponse aux lieux de fête qui devaient fermer à partir de 2h du matin, trop peu pour la jeunesse de l'époque. C'est alors que la fête s'organise en toute clandestinité et totalement gratuitement dans des friches industrielles abandonnées ou des champs. Le gouvernement Thatcher criminalise par la suite les fêtes diffusant des musiques répétitives. Le terme techno n'est pas prononcé, mais l'objectif est clair. Le mouvement arrive donc en France et c'est alors que la culture prend forme. Les informations liées aux free parties sont mises sur des flyers distribués lors des autres fêtes, avec un numéro de téléphone à appeler et un code à taper qui donnera le lieu de rendez-vous pour y participer. L'arrivée des réseaux sociaux, au fur et à mesure, facilite son organisation mais fragilise son côté underground.
2: Et depuis 4-5 ans, le mouvement fait face à une forte répression de la part des pouvoirs publics.
3: Pour citer quelques exemples qui ne manquent pas, cette répression donnera lieu à la disparition de Steve Maya Canisso à Nantes après une intervention policière lors de la fête de la musique en 2019. En 2021, un technival s'organisant à Redon en Ille-et-Vilaine donnera pour résultat une main arrachée par un tir de grenade et la casse illégale de matériel sonore par les forces de l'ordre. Les exemples sont nombreux, mais le vrai problème est les ordres donnés à nos policiers qui ont autre chose à faire que d'empêcher des fêtes de se dérouler. Les teufeurs, comme on les appelle, ne sont pas non plus tout blancs. Parfois, les quelques-uns de ces rassemblements se déroulent dans des zones protégées ou des champs en pâturage. La réponse du gouvernement ne serait donc pas de collaborer avec les organisateurs pour trouver des solutions adaptées.
2: On revient donc à nos jours pour ce fameux projet de loi.
3: Et oui, le projet de loi porté par notre ministre de l'Intérieur, Laurent Nunez, vise donc à criminaliser plutôt que de trouver un terrain d'entente. Jusqu'à 2 ans de prison et 30 000 euros d'amende pour les organisateurs, et 6 mois de prison et 7 500 euros d'amende lorsque des politiques détournant des millions restent en liberté. Voilà donc le deux poids deux mesures dans toute sa splendeur. Le problème est-il que ces fêtes dérangent le voisinage ou que ces lieux sont à l'encontre du système marchand et enlevant les frontières sociales ? Les manifestations dont je parlais en début de cette chronique sont la réponse face à ce projet de loi complètement disproportionné. Des chars dansants et des milliers de teufeurs ont donc protesté dans la tranquillité et dans la bonne humeur pour permettre au mouvement de rayonner face à un État de plus en plus autoritaire. Pour conclure, la fête libre est en danger, mais n'est pas encore morte.
2: Merci beaucoup Clément, merci beaucoup.
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2: Eh bien oui, votre émission quotidienne, c'est fini pour aujourd'hui. Merci à l'ensemble des voix qu'on a pu entendre dans cette émission. Merci Clément, merci Louise, merci Marion, merci Éloane. Et puis merci aussi à Lénaïque Foulzour qui signe la musique originale de cette émission. Attention, on va rester sur les ondes de l'autre radio puisque ça continue Louise.
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2: Merci Louise. Moi je vous dis à demain pour une nouvelle émission de l'Agité du Local, ce sera le grand format. Louise et Clément prennent les rênes de l'émission, Clément pour une balade en forêt, Louise dans les coulisses du conservatoire. D'ici là, laissez-vous la possibilité d'être surpris par cette journée, s'il vous plaît, encore et encore, faites-le bien.
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1: Cette semaine, je vous propose de rester en Gascogne, de rester toujours dans le Savès, de rester avec un projet de l'association Savès Climat, dont Sophie nous a parlé la semaine dernière. Cette association qui essaie, sur le territoire, de lancer tout un tas de projets autour de, du vivre ensemble et de se préparer au changement climatique, d'initier des projets multiples et variés dans un petit peu tous les domaines qui nous intéressent, l'alimentation, l'habitation, d'autres modes de fonctionnement, la biodiversité autour de chez soi, le rapport aux politiques, toutes ces choses-là. Et avec Guillaume, on va parler de ce besoin essentiel qui est de se nourrir et de ce projet donc, que Savès Climat a initié et qui est en train de prendre son envol, qui est en train de devenir indépendant. Il s'agit d'un groupement d'achat. Bonjour Guillaume.
2: Bonjour Nicolas.
1: Alors qu'est-ce que c'est qu'un groupement d'achat ? C'est assez peu connu et pourtant c'est quelque chose d'assez pertinent, on va le voir.
2: Alors un groupement d'achat, ce sont plusieurs personnes qui se regroupent pour acheter ensemble directement à des producteurs les besoins. Donc des pâtes, de l'huile, voilà, des besoins conséquents que tout un chacun a. Et donc ces personnes se mettent ensemble et vont directement voir les producteurs pour commander sans passer par des intermédiaires.
1: Alors ça a de multiples avantages, on va le voir avec toi. J'imagine que la première chose, c'est de permettre un débouché à ces producteurs-là qui sont autour de chez toi. Tu m'as parlé de pâtes, tu m'as parlé d'huile. Il y a des producteurs de pâtes et des producteurs d'huile autour de chez vous ?
2: Alors déjà, nous on a commencé donc en 2023, moi je fais partie de Savès Climat et donc dans le groupe alimentation, nous devons donc agir, on avait convenu d'agir sur le territoire et on a convenu d'une super idée qui était de monter un groupement qui permettait d'allier et la vente directe aux consommateurs par les producteurs, donc sans passer par les intermédiaires, du vrac, du bio ou pas forcément le label bio, mais de l'agriculture raisonnée et le plus proche possible de notre territoire. Voilà, il fallait que tous ces critères soient présents dans les produits, toujours pour essayer de maintenir un cadre le plus écologique possible. Et nous avons convenu que chacun faisait un petit bout du chemin, donc contacter des producteurs, demander les prix. On a fait un tableau. Au début, il n'y avait que 10 produits. On avait de l'huile, on avait des pâtes, on avait du riz de Camargue parce qu'on a quelqu'un dans le groupement qui, sa fille, habite à côté de la Camargue, donc on a pu avoir du riz. Et en fait, c'est de faire le plus proche. Donc le riz, c'est pas proche du Savès, mais le plus proche de chez nous, c'était la Camargue. Donc on avait du riz de Camargue. Et maintenant, on en est à une vingtaine de familles. On en est une quarantaine ou une cinquantaine de produits. Et c'est super sympa. Et c'est pas compliqué si tout le monde met du sien. Voilà.
1: Alors quelle est la forme juridique qu'il faut trouver ? Parce que c'est quoi ? Ça reste une association ?
2: En cherchant, on n'a pas trouvé vraiment de statut pour un groupement d'achat de citoyens. Il fallait forcément monter une entreprise. Et il y a une seule solution qui est, où il n'y a pas de notion de gain, c'est de monter une association et de respecter certains critères. Il faut que les produits soient vendus directement, soient achetés aux producteurs et redonnés aux membres sans notion de plus-value. Il faut apporter que les produits apportent quelque chose sur le territoire qui n'existe pas. Donc là, on a des produits en vrac, des produits bio, des produits qui viennent direct du producteur. Donc ça n'existait pas sur notre territoire. Et lorsqu'on a tous ces critères, on peut rester en association et ne pas avoir de notion de TVA parce qu'il n'y a pas de gain. C'est juste le produit. Le produit n'est jamais négocié auprès du producteur. Le but est que le producteur vende le produit à son prix. Donc nous ne négocions aucun prix avec les producteurs, on accepte son prix. Donc dans ce cadre-là, on n'a pas besoin d'être sous forme juridique d'une entreprise, on peut rester sous une association.
1: Alors tu m'as dit pas de plus-value, donc il n'y a que du bénévolat, vous êtes une association qui ne pourra jamais se permettre d'avoir un permanent.
2: Ah non, non, voilà. Aujourd'hui, on est comme ça, mais peut-être que plus tard, si on veut, le but étant, si possible, dans quelques années, de peut-être d'avoir un magasin ou un point de vente, là, on sera obligé, par contre, de basculer sous une forme juridique comme une entreprise, quoi.
1: Alors vous faites des livraisons tous les combien? Comment ça marche? Ce sont les producteurs qui vous amènent sur un lieu de collecte, c'est vous qui allez chercher. Il y a plusieurs collectes par semaine, par mois, comment ça fonctionne?
2: Alors c'est assez compliqué parce que c'est quand même assez lourd à mettre en place. Qu'on a, comme j'ai dit tout à l'heure, une vingtaine de familles et une quarantaine de produits.
1: Ça veut dire quoi? On passe ses commandes?
2: Alors en fait, il y a un tableau qui est centralisé. On a deux personnes qui s'occupent du tableau. Donc le tableau liste l'ensemble des produits, les prix de chaque produit au kilo. Donc tout est en vrac. Donc voilà, c'est vraiment au kilo. Tout se calcule automatiquement. Chaque personne accède au tableau et note ce qu'il a besoin pour la prochaine livraison. Donc c'est trois livraisons, trois commandes par an, parce que ce ne sont pour l'instant que des produits, il n'y a pas de produits frais, hein, que des produits secs, de la bière bien entendu, hein, obligatoirement, du vin aussi, que des produits qui
1: Du
2: sont
1: miel, j'imagine.
2: du miel. On a trouvé un producteur d'amandes au Burgo, on a trouvé énormément de choses. Quand on cherche, on trouve. On a également du café. On a alors qui
1: Alors, le café, il n'est pas local quand même, hein?
2: Le café, il n'est pas local, mais on a trouvé un petit producteur, un petit torréfacteur qui fait du café bio et équitable, qui est au sud de l'Isjourdain. Et donc, on l'a pas encore dans notre groupement, mais lors de la prochaine distribution, il va venir présenter ses produits. Et j'espère qu'on pourra l'intégrer. Donc, le café ne vient pas du Savès, mais par contre, on fait travailler quelqu'un qui fait de l'équitable dans le Savès, et ça, c'est super. Et donc, on centralise tout sur un tableau. Chaque membre a en gestion un producteur. Généralement, on essaie de faire des binômes. Si quelqu'un est absent, qu'il y ait un collègue enfin, un autre membre pour le suppléer. Et on passe la commande au producteur. Et par contre, après, ce n'est pas le producteur qui livre, c'est le groupement, les personnes du groupement qui vont chercher directement chez le producteur. Par contre, si le producteur veut venir assister à la distribution, il n'y a aucun problème, il est le bienvenu, on l'a déjà fait plusieurs fois.
1: Alors vous venez, comme on l'a dit, de Savès Climat. En quoi faire ce genre de démarche est bonne pour le climat? Vous avez gardé ce fil conducteur avec Savès Climat ou finalement c'est juste trouver des bons produits près de chez soi?
2: Alors c'est vrai que de l'extérieur, on peut penser que c'est uniquement avoir des bons produits proches de chez soi, mais pas du tout. Là, on mutualise les trajets. Donc les trajets, une seule personne va chercher de la farine pour l'ensemble du groupe. Donc moi, la dernière fois, j'avais 25 kilos de farine, je crois, dans le coffre. De la farine qui est en vrac. Donc lors de la distribution, chacun amène ses contenants et on distribue la farine à tout le monde. Donc voilà, ça évite beaucoup de papier ou de
1: Oui.
2: sacs en
1: Et
2: plastique.
1: d'emballage,
2: Voilà.
1: donc ça c'est vraiment aussi un point important, les déchets.
2: Tout
1: On l'avait vu, c'est un point qui intéresse votre association qui a créé des composteurs. Réduire les déchets, le meilleur déchet est celui qui n'existe pas.
2: fait. Exactement.
1: Donc là, on est en plein dedans avec ce vrac. Donc tu disais, donc sur l'impact sur le climat, il y a les déplacements.
2: Voilà, les déplacements en voiture, il y a les déchets, il y a aussi également les producteurs. Les producteurs sont tous soumis à un questionnaire pour vérifier la façon dont ils travaillent, pour être certain qu'ils correspondent bien à notre charte qu'on a mis en place. Et après, il y a l'esprit convivial de se retrouver tous ensemble et de discuter sur l'écologie ou autre chose. Et c'est vrai que ça crée du collectif, ça crée une forme de groupe pour pouvoir avancer dans l'écologie ensemble, quoi, pour essayer de faire à notre niveau, comment expliquer ça, d'être bienveillant ensemble sur l'écologie, tout simplement.
1: Alors, tu t'es passé un peu vite dessus, mais cette idée quand même de produits de qualité sans TVA, j'imagine que ce sont aussi des prix intéressants quand même pour les gens, pour des familles qui pourraient pas accéder à ces produits. Est-ce que c'est le cas?
2: Alors, il y a une TVA. Hein. La TVA, on la paye au producteur lors de l'achat. Mais par
1: c'est
2: contre,
1: à la revente.
2: Voilà. Par contre, il n'y a aucune notion de plus-value. Donc, on achète directement au prix du producteur. Donc, on s'est aperçu en comparant un petit peu les produits qu'on a des produits qui ne sont pas forcément moins chers. Ils sont au même prix, mais par contre, ce sont des produits bio, locaux et de bonne qualité. Si un produit n'est pas de bonne qualité, on ne va pas le poursuivre dans les prochaines distributions. Le but, c'est de faire bien et bon. Voilà.
1: Oui, le côté important aussi, c'est quand même faire travailler ce producteur local. Ils ont quel regard quand vous les démarchez et qu'après, quel bénéfice, quel retour ils ont fait au bout de quelques années?
2: Bah, leur regard, ils sont très contents. Ils sont très contents de trouver des collectifs comme nous qui ne cherchent pas à négocier, qui ça fait quand même des quantités non négligeables. Là, la prochaine commande de pâtes, je suis à 30, une trentaine de kilos, je crois, de pâtes. Donc, c'est quand même ils sont très, très bienveillants. Après, on reste des clients, mais ils acceptent et ils aiment bien notre démarche. Je sens beaucoup de compassion et d'envie de nous aider. Notamment, les pâtes sont à quelques kilomètres d'ici. Il y a vraiment, à chaque fois, c'est Julie de l'Odyssée d'Engrain, je vais la citer. À chaque fois.
1: Qu'on a déjà rencontré à l'Ours et la Carotte.
2: Ah ben voilà, je ne savais pas. Et à chaque fois, elle essaye de s'arranger pour la livraison parce qu'il y a un petit peu de distance. Alors, c'est pas très loin, il y a une petite demi-heure de route. Mais à chaque fois, elle s'arrange pour qu'on puisse avoir les pâtes et que ce soit simple. Et donc, je pense qu'elle est très, très en phase avec notre façon de faire.
1: Les bons vendeurs sont parfois des escrocs, mais en général, les bons producteurs ne sont pas forcément de bons vendeurs. Donc, vous permettez de pérenniser ce genre d'activité sur les territoires et éviter que les pâtes aient à passer par Rungis pour redescendre dans le coin, ce qui est assez important. On va faire une petite pause musicale, si tu veux bien. Tu as envie d'écouter quelque chose?
2: Alors, je pensais au Fatal Picard parce que j'aime bien leur groupe et ça met un peu de bonne humeur.

0: Alors nous sommes de retour avec Guillaume qui s'occupe avec d'autres du groupement d'achat ici dans le Savès, le groupement d'achat de Savès Climat, donc cette association qui essaie et qui crée des alternatives sur le territoire. Guillaume, j'ai envie de voir si d'autres, parce que moi je trouve ça très séduisant ce groupement d'achat, si j'ai envie, qui a de multiples avantages, hein, tant au niveau des consommateurs qui vont trouver sur un seul lieu des produits bio ou raisonnables, qui sont fabriqués près de chez eux, dans de bonnes conditions, qui vont faire travailler des producteurs locaux, qui réduisent les emballages. Enfin voilà, il y a tellement d'avantages, on se dit, il faut absolument que je crée ça près de chez moi. Mais je sais que c'est pas simple. Je sais qu'il faut de l'organisation. C'est quoi la recette? Et en particulier en ressources humaines, puisque c'est du bénévolat, qu'est-ce qu'il faut? Quels sont les différents postes à pourvoir pour réussir son groupement d'achat?
1: S'il y a peu de produits, on peut s'organiser vraiment simplement. Par contre, dès que le groupement commence à grossir, il faut plusieurs personnes à chaque poste. Nous, par exemple, on a deux personnes qui s'occupent du tableau, donc un tableur Excel qui centralise tous les produits, toutes les commandes de chacun. On a un membre et un suppléant qui s'occupent chacun d'un ou de deux producteurs. Donc ils appellent le producteur, ils passent les commandes et ils se débrouillent pour rapatrier les produits au jour J de la commande. On a deux personnes également qui s'occupent du lieu de la distribution. Donc, alors le lieu, une fois qu'on l'a trouvé tous ensemble, parce qu'on essaie de tourner pour ne pas toujours être sur la commune de Saint-Mathan, on a des personnes qui sont à Saint-Mathan, Lombez et les villages alentours. Et donc, on essaie un petit peu de faire une distribution tournante, donc dans chaque village au fur et à mesure. Donc,
0: Alors vous le faites dans des locaux qui est de la mairie, dans des locaux de chez vous, comment ça marche?
1: alors, des fois, il y a des mairies qui proposent un local, donc on peut se mettre dans ce local-là, ou alors une grange. L'été, c'est sympa, une grange, et puis après, à la fin, il y a toujours un moment convivial. Donc, le moment convivial sous la grange, l'été, c'est génial. Et une fois que donc, le lieu est trouvé, les deux personnes qui s'occupent de gérer le lieu s'occupent d'amener des tables. Donc, il faut pas mal de tables, donc des tables pour pouvoir peser avec des balances, pour pouvoir peser et distribuer les quantités, vu qu'on est sur du vrac. De chaque personne que chaque personne a commandé dans les contenants que les membres vont apporter. Donc chacun apporte son contenant et pour la farine par exemple, il l'amène à la table de la farine. On remplit selon le tableau et on le ramène sur sa table. Chacun a une table et comme ça, il a tous ses produits sur sa table. Et après, et lors de la distribution, tout le monde aide à aller remplir les contenants de chacun. Chaque table a la liste des produits pour chaque personne et chaque table avec les pesées a la liste de chaque quantité pour chaque personne. Et comme ça, il n'y a aucune erreur. On barre au fur et à mesure ce qui est livré et à la fin, c'est très très rare qu'on ait des erreurs. Ça arrive quelquefois, mais c'est très très négligeable. Tout se passe bien et maintenant, en une heure à peu près, on arrive à faire la livraison, la distribution pour chacun et ça nous laisse plein de temps pour un petit apéro. On discute, on échange et c'est fabuleux.
0: J'imagine, et ce sont ceux qui tiennent les tableaux Excel qui reçoivent les commandes, c'est ça?
1: Voilà.
0: Qui diffusent auprès des adhérents ce qui est disponible et à quel prix, et qui reçoivent les commandes. C'est le gros travail en fait.
1: Alors, on a trouvé une solution simple. Plutôt que d'envoyer de recevoir, on a mis un drive. Donc le tableau est accessible sur le drive et comme ça chacun a sa colonne. Chaque personne a une colonne avec la liste des produits et il rentre sur chaque produit la quantité souhaitée et tout est centralisé directement sur ce drive.
0: Et alors, je suppose qu'il y a des commerciaux aussi du gros monde d'achat pour aller chercher et démarcher des producteurs et aller trouver de nouveaux produits ou pas?
1: Bah, le but, c'est que chacun, c'est bénéfique, le groupement d'achat est bénéfique pour ses membres. Donc, c'est que chaque membre, s'il a envie de nouveaux produits, bah, il va chercher, il se renseigne. On est tous bénévoles, on a une gestion horizontale. Tout le monde, a le même statut, que les autres membres. Et donc, si on veut de nouveaux produits, bah, il faut se bouger, quoi. Il n'y a pas de commerciaux spécifiques. C'est chacun a toutes les casquettes.
0: Très bien, et doit agir. Ah oui, non, mais quand même, enfin, ceux qui tiennent des tableaux aussi, c'est changeant du coup?
1: Non, enfin, si on peut le changer aux âgés, s'ils en ont marre, bien sûr, on change. C'est du boulot 3 fois par an, à chaque livraison. Et le reste du temps, c'est quand même assez léger, hein. C'est vraiment, y a un petit coup de bourre juste avant la prise des commandes. Et une fois que le tableau est figé, après, c'est terminé. Il faut juste les imprimer comme il faut le jour de des distributions pour justement qu'on puisse cocher chaque produit de chaque personne.
0: Il me semble tout à l'heure que tu n'as pas répondu à la question quand je te l'ai posée, mais on a parlé d'autre chose. C'est tous les combien en fait qu'il y a cette distribution?
1: Alors, au début, on avait 4 distributions par an, et là, on est passé à 3 parce que le but étant de faire des grandes quantités en vrac, et ce sont des produits secs, donc qui ne se périment pas. Donc, de faire le moins de trajets possible pour limiter les gaz à effet de serre. Donc, on a convenu que 3 suffisaient. Il n'y a que le café qu'on devrait intégrer à la prochaine distribution. Là, on va voir parce que le café, on peut pas faire 3 commandes par an, c'est pas possible. Et vu qu'il est très proche de Samatan, donc l'endroit où est Saves Climat et le groupement d'achat. Donc vu qu'il est très proche, on va essayer de faire plusieurs commandes enfin d'ajouter des commandes, quoi. Voilà.
0: Très bien. Alors tu as commencé à en parler, mais comment se passe un jour de distribution? C'est en fin de journée, j'imagine. Non, pas du tout, en fait. Non, mais voilà, bah, alors raconte-moi. Non, non, j'imaginais ça en fin de journée, parce que j'ai déjà vu des choses comme ça, où ça se passait. En fait, à la fin de la journée, les gens venaient faire leurs courses, quoi.
1: Alors déjà, avant la distribution, déjà, ça se prévoit sur 2 mois à l'avance quasiment. Donc la date de la distribution est prévue. 1 mois avant la distribution, on a prévu déjà de clôturer le tableau, c'est-à-dire que le tableau soit fini. Comme ça, il y a 1 mois pour les référents, pour commander les produits et les récupérer. Donc 1 mois avant, c'est l'appel au producteur. Une semaine avant encore, donc 1 mois, une semaine avant, on clôture le tableau. Donc c'est-à-dire que chacun note, on vérifie, on recontrôle, on re-recontrôle que tout est bon. Donc voilà, ça prend pas mal de temps. Et le jour J, lorsque tous les référents ont validé que tous les produits étaient arrivés, ils viennent à 10h le matin à l'endroit de la distribution.
0: Alors, c'est pas un jour de semaine, c'est ça?
1: Non, c'est un dimanche. On essaie de le faire le dimanche lorsque tout le monde, le maximum de personnes est disponible. Et on évite, par expérience, on évite de le faire en juillet et en août parce qu'on a trop d'absents. Donc le dimanche matin à 10h, les référents arrivent avec les produits. On met en place les tables. Donc il y a les 2 personnes qui s'occupent de gérer la distribution qui sont là aussi pour mettre en place toutes les tables. Les personnes du tableau qui ont imprimé les listes des produits et des participants dispatchent tout ça sur toutes les tables. Donc chaque table a la liste des produits de chaque membre. À 10h30, tout le monde arrive et après chacun trouve un poste. Alors ça se fait tout seul, on échange, on discute. Il y en a qui discutent plus, qui aident, mais c'est pas grave, on est dans la convivialité. Et il y a 2 personnes souvent derrière une balance, chacun se répartit les produits secs, les produits liquides, les produits, les farines, enfin voilà. Et après, en 1 heure, c'est tout distribué. Et après, ça se passe très très bien. Mais il faut un peu d'organisation. Voilà. Si c'est bien organisé, il n'y a aucun couac et ça se passe très très bien.
0: Alors, est-ce que justement, vous avez créé une charte comme ça? Je sais que Saves Climat a fait une charte avec des valeurs, des principes. Est-ce que vous aussi, pour réussir votre. Alors, ça, autant les postes à pourvoir, ça c'est vraiment tout gros bon d'achat, n'y coupe pas, c'est comme ça que ça doit se passer. Les chartes, évidemment, ça peut évoluer d'un endroit à un autre selon les envies et les énergies en place. Vous avez choisi quoi comme valeur pour travailler?
1: Bon, alors venant de Saves Climat, on est parti sur la même base. On a 6 points capitaux sur cette charte. Le premier est la bienveillance, hein. Il faut tout le temps que les distributions, que le groupement d'achat reste constamment dans la bienveillance, parce que autrement ça ne pourra pas perdurer. La légitimité, c'est-à-dire que chaque membre est autant légitime que l'ensemble des autres membres. On a vraiment une gestion horizontale. Il n'y a pas de président et d'autres personnes qui seraient au-dessus des autres. La transparence, il n'y a rien n'est caché, tout est accessible. Comme je disais tout à l'heure, tous les documents sont sur un drive, tout est consultable. Voilà, tout est vraiment transparent et transmis à chaque membre. La participation, on ne peut pas venir au groupement d'achat si on ne participe pas. On n'est pas un magasin, c'est que du bénévolat, c'est chaque membre, même une petite participation. On a des gens qui ne se sentaient pas de gérer un producteur, par exemple, et on a des personnes qui vont juste, qui se proposent de donner un coup de main, d'aller chercher, par exemple, des produits. Si on ne peut pas aller chercher, récupérer les produits chez le producteur, cette personne se propose d'y aller à notre place. Donc voilà, chacun participe. Le respect du vivant et la limitation au maximum des gaz à effet de serre, ça découle directement de Savez Climat aussi.
0: Alors le respect du vivant, tu peux m'expliquer comment un groupement d'achat agit sur le respect du vivant ?
1: Et ben, tout simplement en prenant des produits chez des agriculteurs qui travaillent en biologique et qui ont une agriculture raisonnée et qui essaient au mieux de privilégier le vivant, quoi, tout simplement. Voilà.
0: D'accord, oui, donc c'est plus le respect du vivant, c'est plus une charte que vous allez chercher chez le producteur que vous demandez aux consommateurs.
1: Tout à fait. Chaque producteur a un questionnaire, doit vraiment remplir les critères du groupement. Si, voilà, on a mis en place un petit questionnaire et la personne qui va gérer un nouveau producteur, je dis gérer, c'est pas le bon mot, qui va faire l'intermédiaire entre le groupement d'achat et le producteur, doit d'abord vérifier que le producteur coche toutes les cases de notre questionnaire.
0: C'est quoi, grosso modo, parce que c'est vrai qu'on en a déjà parlé, mais je voulais te poser la question. Quelles sont un petit peu les questions que vous posez au producteur ?
1: Bah, déjà, est-ce qu'il a un label bio ou pas ? Alors, c'est pas parce qu'il a pas de label bio qu'on va le refuser, mais on veut savoir comment il travaille. Est-ce qu'il travaille avec des intrants ou pas ? Personnel il emploie, est-ce qu'il emploie juste, il y a des producteurs par exemple qui prennent des personnes saisonnières qui viennent de Pologne, ou enfin je dis Pologne ou des pays de l'Est ou quoi, bah ça non, ça on ne veut pas. Comment travaille le producteur et est-ce qu'il correspond aux valeurs du groupement qu'on a mis en place?
0: Et la dernière... Alors on repart sur les valeurs du groupement d'achat en lui-même.
1: Voilà, et donc la dernière, ça on l'a bien compris, je l'ai répété plusieurs fois, la dernière valeur, c'est la convivialité. On s'est interdit de faire des réunions s'il n'y avait pas un moment de convivialité à la fin, parce qu'on veut rester un groupe, on veut rester un collectif, et qui dit collectif dit forcément, après avoir fait des réunions, après avoir fait une distribution, il faut discuter, il faut échanger, il faut passer un bon moment justement pour fédérer le groupe, quoi.
0: Et ça marche.
1: Et ça marche super bien.
0: Et donc c'est le dimanche matin. Donc à midi, c'est cet apéro avant d'aller déjeuner, quoi.
1: Voilà, c'est exactement ça. On commence à 10h30, comme ça, entre 11h30 et midi, généralement, c'est fini, tout est rangé, tout est nettoyé, et après, on peut discuter et refaire le monde pendant une heure, quoi.
0: Et empiéter sur le déjeuner qui devient, du coup, un petit peu à l'heure espagnole, qui n'est pas si loin de la Gascogne. Ici, on voit les Pyrénées, l'Espagne n'est finalement que de l'autre côté. Bah écoute, on arrive au terme de cette émission, Guillaume, je te remercie. Un dernier conseil, je sais pas, pour les auditeurs qui voudraient se lancer alors qui voudraient venir s'ils nous entendent, s'ils veulent venir s'installer ici dans le Savès ou s'ils y habitent, comment vous trouvez ?
1: Simplement sur le site de Savez Climat, il y a toutes les informations et après à Saint-Matan on est ouvert à tout le monde, il n'y a aucune restriction si on a de la bonne humeur et qu'on veut participer, voilà, comme j'ai dit tout à l'heure, il faut participer et c'est fabuleux. Et un petit conseil pour ceux qui veulent se monter en groupement, il faut uniquement de l'organisation, de l'envie et des apéros, quoi.
0: Parfait. Merci beaucoup, Guillaume. Au revoir.
1: Au revoir, Nicolas.
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0: étaient au nombre de 12. Leur vie était très limitée.
1: De créer ce lien social, il se fait pas, il se fait plus naturellement.
2: Bon, je pense que ça, c'est associé à la société, peut-être.
1: D'accord. Donc la société a besoin de lien social et l'air de lien.
2: Je pense qu'on a tous besoin de lien social. Je pense que c'est exister, le lien social. C'est exister à travers les autres, à travers tout le monde. On a tous besoin d'être...

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5: Bonjour, c'est Armand, Louane et Sofiane. Il y a Angela Baudouin qui nous accompagne. Bonjour Angela.
6: Bonjour.
5: Tu travailles à la prévention des déchets ?
6: Oui, c'est ça.
5: Est-ce que tu peux nous expliquer ton métier ?
6: Mon métier, c'est animatrice prévention des déchets ou chargée de prévention des déchets. Ça dépend, c'est la même fonction pour moi. Mon métier, il s'agit d'informer, d'expliquer aux gens et de donner les moyens d'éviter de produire des déchets.
5: Vous travaillez où depuis combien de temps ?
6: Alors, je travaille à Laval Agglomération depuis 2003. Au départ, c'était Laval et je ne sais plus combien de communes. Et après, on a fusionné en 2019 avec Loiron. Donc maintenant, c'est 34 communes. Je travaille sur le territoire de 34 communes, dont la Gravelle.
5: Si tu étais une action zéro déchet, laquelle serais-tu ?
6: Une action zéro déchet ? Alors en ce moment, mais parce que c'est vraiment d'actualité, je voudrais vraiment pouvoir agir sur les vêtements. Et si j'étais une action zéro déchet, je voudrais être... une friperie, comme dingue fringue, un magasin de vêtements qui ferait plaisir à tout le monde. De seconde main, évidemment, les vêtements.
5: Où vous trouvez vos idées ?
6: Où je trouve mes idées ? Alors, j'ai la chance d'être très curieuse et d'avoir un cerveau qui bouillonne, en créativité, parce que je ne dis pas pour tout. Mais... Et donc, du coup, les idées, c'est autour de moi, c'est à la télé, c'est les gens autour, c'est les autres communes, c'est quand je voyage, c'est une idée qui vient. Ça, je ne peux pas te dire, ça vient de nulle part et de partout.
5: Merci Angela pour votre intervention. Vous pouvez retrouver toutes les informations sur le site de Laval Agglomération, dans le rubrique utile au quotidien. Bonne journée à tous, au revoir.
6: Au revoir.

0: Bonjour, aujourd'hui vous êtes avec Emilien, Ilona et Alexis sur l'autre radio pour parler des actions autour du zéro déchet avec Angela qui travaille sur la prévention des déchets. Bonjour Angela.
1: Bonjour.
0: Comment répartissez-vous vos idées ?
1: Comment je répartis mes idées ? Déjà, je réponds à un plan de prévention déchets qui a été défini par ma collectivité. Je travaille pour une collectivité, donc d'abord, il y a des décisions qui ont été prises. Là, il y a différents axes qui ont été mis en place. Et à partir de cela, il y en a des prioritaires et puis qui ont été planifiés sur 5 ans. Donc voilà, mes priorités, elles sont déjà plus ou moins définies. Et après, j'ai plus qu'à mettre des actions dedans. Et donc moi, plus particulièrement sur le réemploi et la réparation.
2: Avez-vous des partenaires ?
1: Oui, on a des partenaires. Alors, selon le service qu'on a besoin, si c'est sur le compostage, on a Valorisant 53. Ils nous aident aussi sur la couture, des ateliers de couture, de réparation de couture. On a plusieurs partenaires. On a Emmaüs, que vous connaissez peut-être, les recycleries. On a Génie, qui sont plus sur le broyage du bois pour pouvoir ne pas gaspiller le bois et faire du paillage. Là, je pourrais peut-être pas penser à tous les partenaires, mais on en a Bois Debout qui fabrique des composteurs à partir de bois de palette, donc de la récupération. Synergie qui fait des animations en ce moment avec nous pour le textile. Enfin bref, j'en ai plusieurs, je serais gênée d'en oublier.
3: Vous travaillez avec combien de communes ?
1: Alors on est la collectivité de Laval Aglo, c'est 34 communes, c'est Laval et 33 autres communes qui sont autour, dont Loiron avec qui on s'est regroupé il y a quelques années, en 2019 je crois.
2: Quels sont vos futurs projets ?
1: Mes futurs projets, j'espère travailler, bien développer la couche lavable auprès des foyers, parce que c'est un gros gisement de déchets, et là j'arrive pas trop à faire changer, j'ai pas trop trouvé l'angle d'attaque, on va dire, pour faire changer ou faire une révolution, pour éviter les couches jetables, parce que c'est quand même bien pratique ces couches jetables, on voudrait vraiment trouver une alternative. Et puis, même si on la connaît, mais une simple. Et puis après, il y a en la rentrée scolaire, on fait le vide-jardin. Et puis en fin d'année, on fait toujours la semaine de réduction des déchets, où là, j'ai vraiment un événement sur la réparation et le réemploi, où on réunit tous les acteurs du territoire sur la réparation et la seconde main. Voilà, faire durer la vie des objets.
3: Si vous nous conseilleriez un endroit à aller visiter sur Laval, ça serait quoi ?
1: Un endroit... Déjà, je vous inviterais à aller à la recyclerie, quelle qu'elle soit, que ce soit Dingfrank pour les vêtements ou Emmaüs, parce que tout le monde croit que c'est un endroit pour... si on n'a pas d'argent, on va acheter là-bas. Et non, c'est l'inverse. Si vous avez de l'argent, allez acheter là-bas, parce que c'est avec ce bénéfice-là que les associations vivent. Donc en fait, c'est pas l'argent qu'ils veulent, c'est pas pour les pauvres, entre guillemets, qui n'ont pas de quoi s'acheter une table. C'est l'inverse, c'est qu'il y a des gens qui travaillent derrière, qui sont en insertion, et eux, ils ont besoin que vous venez acheter chez eux pour pouvoir s'en sortir socialement. Donc je vous invite à aller dans les recycleries type Emmaüs et Dingfrank.
3: D'accord, merci Angela pour votre attention. Au revoir.
1: Au revoir.

0: Bonjour à tous, on se présente Noah, Mathis, Iliana. On reçoit Angela, spécialiste du remploi et de la réparation. Aujourd'hui, on va discuter comment remplacer des objets abîmés, cassés de la classe.
1: Est-ce qu'on peut réparer un livre abîmé et pourquoi ?
2: Alors, on peut réparer un livre abîmé, ça dépend ce qu'il a, ton livre. Et après, on peut le faire joliment. Et pourquoi, si le livre est encore d'actualité, par exemple une histoire intemporelle, faut faire durer plus longtemps, c'est quand même dommage de jeter et de gaspiller tout ce papier et de le faire recycler quand même. Mais voilà. Et autrement, on peut carrément, si vraiment il n'est plus d'actualité, les informations qui sont dedans, elles sont vieilles. Souvent, ça arrive, genre par exemple pour un marché de Noël ou d'autres événements, de faire des jolis objets où on plie les pages, où on rajoute des fleurs. Enfin bref, on peut carrément le recustomiser, le upcycler, je ne sais pas quel mot, mais voilà. On peut refaire des jolies choses avec. Mais s'il a encore sa fonction de départ, oui, le faire durer le plus longtemps, c'est le meilleur gage pour l'environnement.
1: Qu'est-ce qu'il faut-il pour réparer le mobilier de l'école ?
2: Qu'est-ce qu'il faut ? Après, il existe des sites que l'école connaît peut-être pas, mais on peut déjà, s'il est vraiment pas réparable, par exemple, parce que là, tu me dis réparable, mais moi, le premier que je pense, c'est si c'est pas réparable. Il existe des sites où on achète d'occasion les autres mobiliers d'école. En fait, toutes les écoles, quand elles changent pour des raisons moins de place, etc., elles ont comme un Le Bon Coin, mais exprès pour les écoles. Donc, c'est ceux qui travaillent dans l'administration commandent comme ça. Après, pour le réparer, ça dépend si c'est pas grand chose, mais il existe par exemple des structures. Je vais citer le Collectif Fair, par exemple, qui est une association sur Laval Agglo, où eux, vous les contactez, ils vous font devis et à partir de la récupération, ils vous réparent vos affaires de l'école. Ce n'est pas ce qu'ils font en premier, mais ils peuvent le faire, si ça a un intérêt. Souvent, ce qu'ils font, c'est qu'ils recréent quelque chose de nouveau avec. Ils utilisent quelque chose qui est plus utile et voilà, ils peuvent faire des choses pour jouer à l'extérieur. Voilà, ça dépend si vous voulez que ça redevienne la même fonction ou une autre fonction. Mais dans les deux cas, ils peuvent le faire. Ils ont les outils et la compétence. Après, il doit y exister d'autres réparateurs. Mais quand moi, je travaille avec les réparateurs, c'est la CMA, ça s'appelle la Chambre des métiers et de l'artisanat. Je les appelle et ils me disent qui sont les artisans actuellement sur le territoire et qu'est-ce qu'ils peuvent faire. À chaque fois que j'ai une problématique, je ne les connais pas tous. En fait, j'ai des personnes intermédiaires qui m'apprennent comment il faut faire, qui me disent où ils sont. Voilà. Par exemple, sur la couture, sur l'affûtage, la dernière fois pour affûter les outils de jardin, je ne connaissais pas du tout d'affûteur et tac, ils m'ont donné un contact. C'est ça. Là, je pourrais faire pareil, par exemple, rechercher ou vous demander à la CMA quel est l'artisan du coin. Le bouche à oreille, ça marche bien.
0: Si une table est complètement cassée, que doit-on faire ?
2: Alors, si une table est complètement cassée, donc vous pouvez l'emmener en déchetterie. Il y a maintenant une benne qui s'appelle Écomeubles. Et là, eux, ils vont récupérer et ils vont séparer la ferraille du bois. Et là, dans ces cas-là, ça s'appelle du recyclage. On n'est pas dans la prévention des déchets, on n'est pas dans la réparation. Après, vous pouvez justement, dans un projet d'école, le trouver et par le conseil, par exemple, comme le collectif Fair tout à l'heure, eux, ils sont très bons conseils pour créer des nouvelles choses.
0: Est-ce que l'on peut tout réutiliser à l'école et pourquoi ?
2: Tout réutiliser à l'école, je suis pas sûr. Je pense au matériel informatique, je pense qu'ils ont une limite. Après, tout peut se réutiliser, vous faites autre chose avec, mais là, le matériel informatique, ça m'étonnerait. Mais en tout cas, on n'a pas le réflexe de réutiliser. Aujourd'hui, on est encore dans un mode de consommation qu'on appelle, où le premier truc qu'on a, c'est qu'on jette et on achète du neuf. Donc là, déjà, on peut peut-être jeter, mais acheter d'occasion, parce qu'il y a des bons mobiliers ou d'autres choses, des choses que vous avez besoin. Et puis, le deuxième, c'est de réfléchir, de penser à en faire autre chose. Là, en fait, c'est difficile de donner un exemple concret à partir de quelque chose. Là, il n'y a pas de projet. En fait, chaque projet, moi, chaque action, je cherche les partenaires chaque secteur, chaque commune, chaque école, chaque endroit à des personnes autour de lui différentes. Je ne vais pas vous conseiller quelque chose qui vient de l'autre bout de la collectivité, ça n'a aucun sens. Et ça se trouve, en fait, il faudrait déjà en parler autour de soi, parce qu'il y a peut-être quelqu'un dans les parents d'élèves ou dans les grands-parents qui est artiste et qui pourrait peut-être avoir besoin d'un bout de structure pour refabriquer une œuvre d'art, comme ça peut servir à faire des étagères ou à faire un lieu, une armoire où on fait les... Je ne sais pas si vous connaissez les boîtes à dons, là, où là on met les livres, mais on peut faire la même chose, on peut créer une boîte à dons à la sortie de l'école. Vous n'avez plus besoin d'un vêtement, vous le mettez dans cette petite armoire qui a été fabriquée, des chaussures, des machins. Il y a plein de possibilités, en fait. À partir du moment où on pense réemploi, réparation, il y a plein de possibilités. C'est en fonction des gens qui sont autour de nous et de nos idées.
1: On te remercie pour ta participation, Angela. Est-ce que tu aurais un livre à nous proposer et un documentaire à voir?
2: Alors, documentaire, je ne serais pas très neutre parce qu'en ce moment, je suis vraiment sur la fast fashion. Donc là, ça ne répond pas à votre thématique, mais il y a beaucoup de documentaires en ce moment pour dénoncer tout ça. Et franchement, j'aimerais vraiment qu'il y ait une prise de conscience parce qu'il y a un gros problème environnemental qui nous arrive à grand galop, comme une vague, là, mais une vague de vêtements, là, c'est l'image que je donnerais. Donc il y a sur Arte, quelle chaîne, mais Arte, c'est sûr. Vous êtes sûr de trouver un documentaire là-dessus? En livre, j'ai pas de référence de livre. J'ai des livres qui sont sympas, on en a plein au service qui sont vraiment sympas, mais là, il y a La Famille Zéro Déchet qui a édité un livre qui est de bons conseils. Je sais pas si vous connaissez, ils ont fait des jeux, etc.
1: Au revoir Angela, à bientôt.
2: À bientôt.

0: Bonjour, c'est Opaline, Kenzo et Maxence. Nous accueillons Angela, spécialiste de la prévention des zéro déchets. Bonjour Angela.
1: Bonjour.
0: On va parler avec vous de ton métier.
1: Avec plaisir.
2: Peux-tu nous expliquer ton métier ?
1: Alors, je suis animatrice au service prévention déchets de Laval Agglo. Donc, mon métier, c'est de mettre en place des actions, des projets et de sensibiliser les habitants de Laval Agglo, qu'importe l'âge qu'ils ont, sur la prévention des déchets. Le but du jeu, c'est de ne pas produire de déchets.
0: Depuis combien de temps travailles-tu dans ton métier ?
1: J'ai commencé en mars 2003, le 3-3-3.
2: Quel truc as-tu préféré faire dans la prévention des déchets en 2025?
1: Alors en 2025, ce que j'ai préféré faire, il faut que je réfléchisse, je ne sais plus. Il y avait deux projets que j'ai menés cette année, il y a le premier qui me vient, donc c'est celui que j'ai peut-être préféré. On a travaillé sur un projet de sensibilisation sur les textiles, puisque cette année le gros problème est toute la fast fashion. Donc avec Pauline, ma collègue, on a mis un projet pédagogique et on intervient dans les classes. Avec des actions concrètes derrière. On conseille aussi.
0: Où est-ce que tu travailles ?
1: Alors, je travaille à Laval Agglomération. Donc, mon bureau, parce que je suis essentiellement en bureau, il est basé à Laval même. Et Laval Agglomération, c'est la ville de Laval. Et puis, 33 communes autour de Laval, l'ex-Pays de Loiron, etc. Donc, on va partout.
2: Merci, Angela. Quel sera ton prochain projet en 2026 ?
1: Alors, mon prochain projet en 2026... on met des actions tous les ans de toute façon sur la prévention, donc qui est la semaine de réduction des déchets qui a lieu en fin d'année. Après, on a, c'est toujours les mêmes actions, bah, pas toujours, c'est pas vrai, mais il y en a une autre au levis de jardin qu'on fait à la rentrée scolaire en mois de septembre, oui, la rentrée scolaire. Donc courant septembre, on fait un vide-jardin. C'est comme un vide-grenier, mais c'est que des outils de jardin, des jeux de l'extérieur, etc., des plantes. Et sinon, comme autre action, l'action que je pourrais faire, je pense que ça va être les couches lavables, mais je ne suis pas sûre qu'ils soient validés encore. Donc,
2: Merci Angela. Au revoir et merci Angela.
1: Je vous en prie.

0: Bonjour à tous, nous sommes Sina,
1: Lola,
2: Lucas.
0: Aujourd'hui, nous accueillons Angela Baudouin pour parler de la prévention des déchets. Bonjour Angela, aujourd'hui nous allons parler des fêtes de fin d'année. Angela, tu travailles dans le réemploi et la réparation des objets.
3: Oui, bonjour, c'est ça.
1: Que deviennent les déchets après les fêtes de fin d'année ?
3: Alors les déchets après les fêtes de fin d'année, c'est, si tu dis que c'est un déchet, c'est que ça finit à la poubelle. Voilà, parce qu'un déchet, c'est ça en fait. Sinon, si ça n'avait pas été un déchet, c'est que vous l'avez gardé, stocké et il resservira pour l'année suivante. Donc là, je te répondrai à la poubelle.
1: Est-ce que tous les déchets polluent la terre ?
3: Oui, indirectement, ils polluent la terre. Même si on fait attention, ils ne vont pas polluer dans un premier temps, mais quand on les jette, c'est soit dans un trou, et donc le trou est dans un centre de stockage où il y a bien des bâches qui protègent, etc. Mais en attendant, cette zone-là, elle n'est pas polluante pour le reste du sol aux alentours, mais cet endroit-là, on ne peut rien en faire. Après, ça peut être brûlé, incinéré, et là, c'est pareil. C'est protégé, c'est filtré, mais bon, le filtre qui capture les polluants, ils sont, eux aussi, posés dans un endroit en attendant, et voilà. On n'a pas de solution définitive.
0: Comment on peut faire pour éviter à Noël ? Est-ce qu'on doit tout jeter à la déchetterie après ?
3: C'est bien de penser à la déchetterie, déjà, pour jeter les cartons. Tout le monde n'y pense pas. C'est ce qui doit être fait. Alors là, ça sera du recyclage. Et donc, c'est déjà un premier geste à faire qui est bien. Et puis bah, après, si on veut pousser prévention, c'est d'éviter d'avoir tous ces emballages. Donc évidemment, si vous achetez des objets qui sont déjà emballés, ça, on ne peut pas les éviter. Par contre, on peut revoir peut-être notre mode d'achat du cadeau. Est-ce qu'on peut acheter quelque chose qui n'était pas emballé ? Est-ce qu'on peut carrément, tout simplement, offrir un service, on va dire, un massage, un abonnement à des matchs de foot, des spectacles, voilà. Et là, on n'a plus de carton acheté à la déchetterie.
1: Merci Angela d'être venue. Est-ce que tu aurais des astuces pour éviter la pollution ?
3: Ah, des astuces pour éviter la pollution ? Bah déjà d'en prendre conscience que certaines actions, certaines choses qu'on fait polluent, c'est la première chose à faire. C'est-à-dire que là, en général, on fait et puis on ne pense pas à ce qui va se passer après. Déjà de savoir que si, tiens, je prends ma voiture, alors je ne dis pas de ne pas la prendre, évidemment, si on ne peut pas, on n'a pas le choix, mais tiens, si j'ai le choix entre deux, je vais peut-être prendre le vélo, et là, dans les déchets, c'est pareil, si je n'ai pas besoin d'acheter ce 15e suite, que je ne sais pas ce que je vais en faire, je ne vais peut-être pas acheter ce 15e suite, plein de choses. C'est d'y penser à l'achat ou à l'acquisition, même si on ne l'achète pas, parce que même si on vous l'a donné, vous n'êtes pas obligé de dire oui. Par exemple, vous allez dans un fast-food et on vous donne un petit cadeau qui fait partie du repas. Vous n'êtes pas obligé de dire oui non plus. Vous pouvez leur laisser si il ne vous intéresse pas, si c'est pour finir dans un coin ou qui va casser en bout de 2 secondes et finir à la poubelle. Voilà. Et ça protégera la planète.
1: Merci.
3: Je vous en prie.

0: sommes Timothée, Amy et Calix. Aujourd'hui, nous recevons Angela Baudouin. Bonjour Angela.
1: Bonjour.
2: Merci d'être venue dans notre studio. Angela, tu travailles au service prévention des déchets de Laval Aglo du remploi de la réparation.
1: Oui, exactement.
0: Pourquoi avez-vous choisi ce métier ?
1: Alors, comme toute personne post-bac qui erre dans un sens à sa vie, j'ai d'abord choisi l'environnement et donc j'ai fait une formation protection de l'environnement. Et puis de cette formation-là, j'ai trouvé un poste d'animateur prévention déchets. Et j'ai essayé pour voir au départ juste pour 3 mois et ça a complètement pris et j'ai gardé.
2: Est-ce que parfois est difficile de réfléchir à des idées ?
1: En fait, non, parce que dans le domaine, il y a tellement de choses à faire qu'on est en train de développer une idée et essayer de mettre des actions en place, qu'il y a déjà un autre qui arrive et déjà un autre qui arrive. Et donc après, c'est les idées, mais les idées, elles sont collectives en fait avec mes collègues ou avec les gens avec, comme vous que je rencontre, les idées viennent comme ça. Donc on est plusieurs sur cette planète à trouver des réponses. Si je trouve pas la réponse, je la trouve, il y a quelqu'un qui me la donne. C'est ça que je voulais dire. On est tellement nombreux à vivre les mêmes choses qu'on a les mêmes solutions.
0: Pourquoi avez-vous choisi Laval Aglo ?
1: Alors Laval Aglo, c'était pas un choix au départ, c'est par hasard. Moi, je suis de Loire-Atlantique et je comptais pas quitter ma Loire-Atlantique. Et il s'est trouvé qu'il y a eu un poste qui s'est proposé à Laval Aglo. Et j'ai postulé et au départ, c'était juste comme ça pour 3 mois. Et finalement, ils ont pérennisé le poste et je suis restée. J'ai pas pu quitter parce que c'est une collectivité qui est à échelle humaine. Et ça, ça m'a plu. Et j'ai vraiment aimé, même la ville de Laval qui est plus grande. On connaît beaucoup de monde. Il y a toutes les structures. Il n'y a pas trop de structures. C'est pas comme si j'avais été à Nantes où on se noie dans la masse et on ne sait plus qui. Justement, mener les projets ne sont pas les mêmes. Celui-là, c'est à échelle humaine pour moi. C'est à mon échelle. J'adore.
0: Quand vous passez avec le camion poubelle, après, où vont les déchets ?
1: Alors, les déchets, quand le camion passe déjà, donc là, c'est fichu, on ne peut rien en faire. Donc, chez nous, à Laval Aglo, c'est majoritairement l'incinérateur à Pontmain. Ça va être brûlé. Le camion, il va d'abord s'arrêter à Laval dans un endroit qui s'appelle le quai de transfert parce que les camions sont petits et ils ne vont pas faire des grands trajets. Donc, ils s'arrêtent à Laval, vidés dans un gros camion. Et là, le gros camion, le SMI, il va à Pontmain et là, dans un énorme four.
0: Merci à toi d'être venu. Est-ce que tu as un document ou un livre à nous proposer pour en apprendre de plus ?
1: Non, je vous inviterai plutôt à contacter le service prévention des déchets. On a, selon les thèmes qui vous intéressent, on a plein de documents, on a un centre de ressources en fait. On a des livres à disposition, des jeux aussi sur la thématique pour aborder le sujet, pour prendre conscience. Et des documentaires.
0: D'accord.
1: Des livres.
2: Merci pour vos réponses et bonne journée. Au revoir, Angela.
1: Au revoir.

0: Bonjour, nous sommes Tom, Louane et Lisandro de l'école de la Gravelle. Nous vous présentons Angela. Bonjour Angela, tu travailles dans la prévention des déchets.
1: Oui, c'est bien ça, bonjour.
2: Quelle grande action as-tu fait cette année ?
1: Les grandes actions que j'ai fait cette année, donc il y a eu le vide jardin qu'on a organisé dans la commune de Luisserie, un dimanche où il y a eu 30 exposants et après des animations tout autour, un spectacle, un affûteur, des gens pour la réparation, des outils de jardin. Après, le reste c'était du réemploi, de la vente d'occasion. Après, les autres grandes actions, ça a été de créer un projet PEDA sur les textiles pour éviter la fast fashion.
2: Quelle était ton action préférée depuis que tu es arrivée ?
1: Depuis que je suis arrivée à la Val-Aglo, donc ça fait 22 ans, l'action préférée. En règle générale, je ne peux peut-être pas te situer une action particulière, mais celle que je préfère en tout cas, c'est quand je suis en contact avec les gens directement. Parce que j'ai eu une grosse partie qui est montage de dossiers, mais le plus intéressant, c'est la fin. C'est vraiment l'action, comme tu viens de dire. Et quand tu es vraiment avec les gens et qu'il y a un échange, comme dans la classe de la Gravelle, par exemple, quand on explique un peu, j'essaye plus ou moins d'expliquer et que vous me dites comment vous vivez et quelles sont les solutions qu'on peut trouver ensemble.
3: Ça sert à quoi une action ?
1: Oula, ça sert à quoi une action ? Une action, en fait, nous, dans l'animation de la prévention des déchets, on peut avoir beaucoup de pédagogie, comme on sait si bien dire, qui est très important d'être clair pour pouvoir expliquer, surtout la prévention des déchets. C'est très compliqué comme notion. C'est pas très compliqué quand on l'a assimilé, comprise. Mais comme ça, quand on dit le mot, waouh, il fait un peu peur. Et l'avantage de l'action, en fait, c'est de le faire, on comprend. C'est en faisant qu'on comprend, en fait. C'est bien d'expliquer, mais tant qu'on n'a pas fait, on n'a pas compris. Et puis, en fait, on se rend compte que c'est pas compliqué. Donc, les actions, quand je fais une action, c'est plus l'aboutissement. Ça peut être, moi, je vais conseiller comment faire un événement, comment faire chez vous, etc. Et passer à l'acte, c'est mieux.
3: Si tu étais un objet, comment te réparerait-il ?
1: Comment me réparerait-il ? Si j'étais un objet ? Tu voudrais que je sois comment réparer dans le sens où est-ce que je deviendrais un objet et je deviens un autre ou par exemple ? Ou est-ce que tu voudrais que je sois un objet réparable à l'infini ? Alors c'est pas un objet réparable, là je sors de la prévention, c'est du recyclage, mais j'aime bien le verre par exemple parce que c'est recyclable à l'infini. Et puis c'est une matière naturelle. Voilà. Mais un objet, je ne sais pas, parce que les objets, en général, ils ont une durée de vie limitée. La plus longue possible soit-elle, mais limitée. Le meilleur déchet ou le meilleur objet, c'est celui qu'on le meilleur déchet, c'est celui qu'on ne produit pas. Le meilleur objet, c'est celui qu'on ne pourrait ne pas avoir à réparer. Il faudrait être dans une planète du super objet indestructible.
2: Merci Angela d'être venue. Et quelle est ta prochaine action ? Où on peut te retrouver ?
1: Alors la prochaine action, ce sera la rentrée scolaire, le vide-jardin.
2: D'accord.

0: Bonjour, bienvenue sur l'autre radio, c'est Zoélie, Nevanoé, Cassandre, bonjour à tous les deux.
1: Bonjour.
2: Bonjour.
0: Aujourd'hui, nous allons présenter Angela Baudouin, spécialiste du réemploi, de la réparation. Bonjour.
3: Bonjour.
4: Comment organiser une fête d'école zéro déchet ?
3: Alors, organiser une fête d'école zéro déchet, il faut déjà faire d'abord un inventaire, un diagnostic, vous appelez ça comme vous voulez. Mais il faut regarder quelle est l'activité que vous mettez en place ce jour-là. Si vous avez un spectacle, si vous avez des stands, par exemple. Et là, à chaque fois, il faut regarder qu'est-ce qui va finir à la poubelle après la fête. Par exemple, sur le spectacle, est-ce qu'on va réutiliser des costumes ou fabriquer nous-mêmes de, voilà. Pareil pour les décors, est-ce qu'on n'a pas des choses qu'on peut réutiliser, qu'on pourra ranger, ou alors se procurer du matériel qui a déjà servi, mais en tout cas, éviter le neuf qui pourrait finir à la poubelle. Soit c'est du neuf, mais qui sera réutilisé sur plusieurs années. Et pareil, sur les stands, vérifier que, par exemple, vous avez de la vaisselle réutilisable, choses comme ça, pas des gobelets en plastique, pas de petits couverts. Il faut juste faire un petit diagnostic. Où est-ce que j'ai, on appelle ça du gisement, nous, du gisement poubelle. Et où est-ce qu'il y a des choses qui pourraient éventuellement finir à la poubelle, et est-ce qu'on peut l'éviter ? Si oui, est-ce qu'on a les moyens ? Parce que des fois, on ne peut pas trop l'éviter, personne ne veut faire la vaisselle, etc. On n'a pas de la vaisselle, ou, enfin bref. Il faut faire un diagnostic.
4: Quel matériel tu utilises le plus souvent ?
3: Pour mon travail ou pour une action ? Pour mon travail, moi, c'est l'ordinateur, parce que je fais énormément de projets, et donc, du coup, j'ai besoin de mon ordinateur et du téléphone pour contacter les gens, voilà.
0: Est-ce que les écoles sont satisfaites de ce que tu proposes ?
3: Alors, les écoles, c'est pas mon public premier. Ça arrive, ça, c'est anecdotique, on va dire. Les écoles sont satisfaites de mes collègues, parce que mes collègues, j'ai deux collègues qui travaillent pour la sensibilisation dans les écoles. Là, quand j'ai fait avec vous, c'était une exception. Et donc, du coup, mes collègues, par contre, elles ont tout le temps des retours positifs de la part des élèves et des instituteurs. Moi, actuellement, je travaille un peu avec les collèges sur le textile. On fait il y a deux animations qui sont faites par l'association Synergie et par Pauline de la Valaglo du service prévention des déchets. Et moi, j'interviens en troisième position pour faire aboutir un projet concret. Par exemple, des fois, comme on est sur le textile, ça va être un vide-dressing, ça va être des collectes de vêtements, ça va être la visite d'une boutique, comme à Laval, on a la boutique Dingfrank, pardon. Ou Emmaüs.
0: Où tu trouves tes matériaux ?
3: Les matériaux de récupération, alors moi personnellement, je mets en relation les gens, c'est-à-dire que les matériaux, on peut les trouver soit par exemple par des structures qui ont comme des recycleries qu'on appelle comme Emmaüs. Après, ça dépend de ton projet, tu peux avoir des matériaux. Nous, exceptionnellement, si vous avez un projet, comme là, on a Octobre Rose à l'huisserie qui fait leur décoration, ou alors on a fait main des trois éléphants qui font leur décoration à partir de récup, là, on fait une convention avec eux pour venir chercher en déchetterie. Parce que normalement, on ne peut pas récupérer en déchetterie. Là, ils me donnent une liste de ce qu'ils ont besoin par rapport à un événement, et on l'écrit, et ils ont le droit de venir tel jour dans telle déchetterie, et ils peuvent récupérer. C'est encadré, en fait.
4: Merci, Angela, d'avoir été au micro. Est-ce qu'on peut t'appeler pour réaliser une fête de l'école ?
3: Oh oui, avec plaisir, parce que j'ai plusieurs solutions. Soit une solution financière avec un appel à projet où on peut répondre, soit on a un peu de matériel à prêter, et surtout, dans un premier temps, je peux vous aider à faire le diagnostic.
0: Merci.
4: Merci Angela.
0: Merci Angela.
3: Je vous en prie.

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2: On arrive à la saison où il est particulièrement agréable de lever les yeux vers le ciel, la nuit tombée, pour se sentir petit ou pour ne plus penser du tout. C'est une vieille habitude humaine depuis toujours, même je dirais, comme la nuit quand la nuit semble trop vaste, on cherche des formes dans ce qui nous dépasse, on relie des points lumineux entre eux, on invente des constellations, on donne des noms aux étoiles pour avoir moins peur du noir. Et aujourd'hui encore, j'ai envie de vous dire que c'est peut-être déjà ça, faire société, regarder des choses dispersées et décider qu'ensemble elles racontent quelque chose. Oui, voilà, je veux partager avec vous aujourd'hui cette idée qu'un festival, finalement, c'est peut-être une constellation provisoire. Des gens qui ne se connaissent pas encore, des musiciens qui montent sur scène, des bénévoles qui courent dans l'ombre, des familles qui arrivent en plein après-midi, des amis qui restent jusqu'au bout de la nuit, tout cela au milieu de rires, au milieu d'odeurs, tout cela au milieu d'enfants qui s'étonnent et d'adultes qui retrouvent un peu de leur jeunesse. Le contexte idéal pour que ce même ciel dont je vous parlais tout à l'heure devienne une scène. À la Brûlatte, le festival Les Pléiades porte bien son nom. Il est né d'un groupe d'amis, de projets partagés, d'une école de musique en commun, je crois d'une passion aussi pour la pyrotechnie et de cette envie plutôt belle de fabriquer un événement qui rassemble ici dans un village avec des artistes locaux, une restauration mayonnaise de la musique et un feu pyro musical. Oui, voilà l'idée de cet événement dont on va parler aujourd'hui puisque c'est la 3e édition des Pléiades. Qu'elle aura lieu le 27 juin à la Brûlatte, je le disais, et surtout puisque mes invités du jour sont les mieux placés pour nous raconter cette aventure. Eh bien oui, j'ai le plaisir d'avoir à mes côtés aujourd'hui Marion Pied-Noir, secrétaire de l'association, et Éloane Cardranvat, trésorier. Bonjour à tous les deux et merci d'être avec moi.
3: Salut, bonjour.
4: Bonjour.
2: En seconde partie d'émission, je laisserai le micro ouvert à Clément et Louise. Ils nous proposent tous les deux aujourd'hui une chronique sur un thème d'actu qui les inspire. Clément nous parlera de free party et Louise, si je ne me trompe pas, de violences faites aux femmes, de violences même faites aux enfants. Louise, toi, tu es déjà installée à nos côtés dans le studio de la radio. Est-ce que tu vas bien ?
5: Ça va super et toi ?
2: Ça va très très bien puisque ça y est, le programme du jour est annoncé, le programme de votre émission quotidienne. Bienvenue à l'auditeur de l'autre radio, bienvenue sur nos ondes, bienvenue dans la JT du local, je suis Margot. Je vous accueille ici un peu comme chez moi, s'il vous plaît, tendez l'oreille puisque nous passons maintenant à l'entretien du jour.
4: Vous écoutez la JT du local.
2: Et c'est sur l'autre radio. Alors il y a des festivals qui naissent d'une grande structure, d'un cahier des charges, d'une stratégie culturelle bien ficelée. Et puis il y a ceux qui commencent bien autrement, par une bande d'amis, des années passées ensemble à l'école de musique, des projets partagés, je le disais, une envie de faire quelque chose à plusieurs. Et peut-être aussi de cette idée folle ou pas, transformer une passion pour la pyrotechnie en grand moment collectif. C'est comme ça qu'est né le festival Les Pléiades à la Brûlatte. La 3e édition aura lieu le 27 juin 2026 au stade de la Brûlatte avec comme invité, comme organisateur, mes invités justement aujourd'hui, Marion et Éloane. Vous êtes tous les deux donc les co-organisateurs de l'événement. Pour commencer, j'ai envie de vous demander, Les Pléiades c'est un festival de musique mais c'est aussi donc une histoire d'amitié. Je préférerais que ce soit vous qui me racontiez le début de ce projet.
4: À la base de ce projet, on était quatre amis du conservatoire de Laval au Paul Loiron, Nathan, Yanis et Axel, et moi, Éloane, et on s'est séparés pour les études supérieures, et on a décidé de trouver un prétexte pour continuer à se voir et à faire des projets comme on faisait lorsqu'on était adolescents, et c'est comme ça qu'est venue l'idée des Pléiades. On faisait une soirée à la fin des cours chaque année pour fêter le début de l'été entre copains. Et on s'est dit que ce projet pouvait plaire à plus de monde et on a décidé de monter une asso en 2023 et de proposer cette soirée conviviale au plus de personnes locales. Voilà.
2: Et alors si on parle du nom du festival, qu'est-ce qu'il évoque ? Comment est-ce que l'idée est arrivée ?
4: L'idée, elle est arrivée parce qu'on souhaitait mettre en lumière le feu d'artifice Et on disait qu'on rajoutait des étoiles dans le ciel pour les enfants et pour les plus grands. Et on avait aussi cette volonté de créer une constellation entre les différentes associations et un maillage culturel assez fort, avec des partenariats comme le Trianon, le cinéma associatif du Bourgneuf-la-Forêt ou la Voix de Garage à Olivet et l'espace jeune de Port-Brié, ça coule de source.
2: Le festival met beaucoup en avant la Brulatte et son patrimoine local. Qu'est-ce que ce village apporte à l'identité des Pléiades ? Marion, peut-être ?
3: Nathan, à l'origine, qui organisait ça chez lui, habite à la Brulatte. Donc, ce qui fait que ça a continué de se faire là-bas. On a eu énormément de personnes qui vivaient à la Brulatte, qui nous ont aidés dès le départ. Et on ne voyait pas d'autre idée que de continuer là-bas avec tous ces gens qui nous ont aidés dès le départ, en fait.
2: On parle d'un festival accessible à tous. Ça, c'est vraiment important, je crois, dans les valeurs que vous portez. Concrètement, comment cette idée se traduit dans les tarifs, dans l'accueil, dans les horaires, dans l'ambiance ? Comment vous construisez ce programme ?
4: Sur la programmation, dans un premier temps, avant de parler des tarifs, on réfléchit à la programmation pour qu'elle soit adaptée aux enfants et que progressivement, on bascule vers une programmation plus adapté aussi au monde universitaire et étudiant. Mais le feu d'artifice marque un vrai tournant à 23h30, avec jusque-là des jeux pour enfants et du maquillage l'après-midi, le partenariat avec le conservatoire et les jeunes qui viennent jouer sur la scène, et une programmation rock, pop et électro, mais adaptée aux enfants et qui peut leur donner envie de venir dans des festivals plus tard aussi.
3: Oui, et puis comme disait Éloane, on commence dès l'après-midi, ce qui permet vraiment aux plus jeunes de pouvoir avoir accès, parce que festival veut dire aussi souvent nuit et tard, et là vraiment ça permet d'avoir permettre aux enfants d'être là même durant l'après-midi.
4: Et pour les prix, en fait, on a décidé d'opter pour une politique tarifaire avantageuse, parce que pour une famille, ça peut coûter cher de venir en festival si tout le monde paye un tarif plein. Donc c'est gratuit pour les moins de 12 ans, et c'est 9 euros pour les 12-18.
2: On parlait d'une programmation musicale éclectique aussi. Alors, qui est le programmateur ? Comment est-ce qu'on invite les groupes ? Vous avez un attachement au local pour la programmation musicale, encore une fois.
4: Oui, on essaye du mieux. Chaque année, au sein de l'asso, on essaye de tourner les rôles pour rendre le projet plus pérenne et de ne pas fixer les postes à chacun. Donc, cette année, le programmateur, c'était Antoine Deforge. Et l'année dernière, c'était Yanis Di. Et ils font un travail de longue haleine toute l'année pour essayer de trouver des artistes émergents ou qui ont déjà fait leurs preuves au sein de l'émergence. Et cette année, on accueille par exemple Bloodflower, qui vient de Bourgogne et qui est un duo qui a eu l'occasion de se produire aux Trois Éléphants. Et c'est un des exemples de groupes musicaux mayennais qu'on peut accueillir. Voilà.
2: Le festival dure de 15h à 4h du matin. Je crois qu'on est sur ces horaires-là. Comment est-ce qu'on construit une journée, une nuit de festival pour que le public reste embarqué jusqu'au bout? J'imagine que selon les tranches horaires, on mise sur effectivement une certaine tranche d'âge, un certain public, et on crée une ambiance qui va s'adapter aussi aux horaires et au public cible.
3: C'est vrai que ça a été un vrai défi pour nous, même au niveau de la recherche des groupes, toujours adapté en fonction de l'horaire. C'est pour ça qu'en début d'après-midi, on va avoir des groupes qui s'adaptent un peu à tous, vraiment accessibles à tous. Et plus en fin de journée, des choses qui sont plus pour les adultes ou pour les adolescents et jeunes adultes.
2: J'imagine aussi qu'au niveau de l'équipe bénévole, on doit faire une équipe assez dense, assez conséquente pour tenir toutes ces tranches horaires-là.
3: Alors là, on a beaucoup de chance. On a beaucoup de chance parce qu'on a une équipe bénévole qui est toujours très présente, toujours là pour nous aider. On peut vraiment compter sur eux et juste un grand merci à toutes ces personnes qui nous aident chaque année, quoi.
4: L'avantage de cette équipe bénévole, c'est qu'elle reste quand même assez ouverte et chaque année, on arrive à accueillir des nouveaux bénévoles qui ne connaissent pas les membres déjà constituants et qui arrivent à s'intégrer et à vraiment prendre part au projet et à trouver leur place. On les a vus les deux dernières éditions et on peut compter sur une super équipe bénévole à la restauration. C'est le stand des darons qui est l'ensemble des parents du bureau et qui assure la restauration pour tous les festivaliers de 15h au moment du goûter avec les crêpes jusqu'à tard la nuit quand il faut encore manger.
2: Génial, là on est le 10 juin aujourd'hui, le festival a lieu donc le 27 juin. Est-ce qu'on cherche encore des bénévoles à ce moment de l'année ou est-ce qu'on on est déjà complet, on a déjà tout ce qu'il faut ?
3: Non, évidemment, s'il y a d'autres gens qui sont intéressés, on est très preneurs. Les festivals, c'est une grande famille et on est heureux d'accueillir tous ceux qui souhaitent nous aider dans notre projet.
2: Puis j'imagine que tout au long de l'année, il y a des différentes missions. Il y a le jour même de l'événement, mais en fait, on peut rejoindre cette grande famille pour construire la prochaine édition aussi avec vous.
4: Oui, c'est tout l'intérêt aussi, si vous avez envie de venir rejoindre et voir comment est-ce qu'on organise un petit festival de l'intérieur avec vraiment un impact local assez intéressant. C'est possible de venir vers nous, d'envoyer un mail sur notre site internet et de venir. C'est comme ça que Marion, tu nous as rejoint cette année en voulant découvrir comment est-ce qu'on organise un festival en fait.
2: Super. Le Feu des Pléiades est présenté donc quand même comme le cœur du projet. Qu'est-ce qui différencie justement un spectacle pyro-musical d'un feu d'artifice classique ?
4: Le feu d'artifice classique, il est tiré en continu avec de la musique, par exemple, au 14 juillet. Et la différence avec le pyro-musical, c'est que la musique est synchronisée au produit d'artifice en rythme. Et pendant 8 à 10 minutes, l'histoire qui est racontée par Nathan, qui crée complètement le spectacle, nous emmène dans un voyage. Cette année, ce sera sur le thème de la dernière conquête spatiale. Et entre chaque tableau, un feu d'artifice est constitué de 5 tableaux, 4 ou 5 tableaux. Et entre chaque tableau, des comédiens auront prêté leur voix pour mettre en mots les tableaux et raconter une histoire pour illustrer le feu d'artifice.
2: Nathan, est-ce que c'est l'artificier depuis le début du projet peut-être ?
4: Oui, c'est ça. Nathan, c'est l'artificier au début du projet. C'est de lui que notre passion commune est née. C'était surtout la sienne à la base. Il a créé son propre système de tir en étant adolescent. Et il l'a dit, et c'est comme ça que les soirées sont venues. Il voulait essayer son système de tir. Et aujourd'hui, il est passé artificier professionnel. Et on a pu donc monter en gamme, en produit et en qualité. Et depuis le départ, c'est ce qui fait qu'on arrive aussi à se démarquer et à attirer les enfants et les gens qui aiment les produits.
2: J'ai pu le dire au début de notre échange. Ce festival est né justement d'une bande d'amis. J'imagine que les soirées sont assez singulières quand dans la bande, il y a un copain comme ça qui a cette passion-là et puis qui est en train de travailler dans son coin. Enfin, personnellement, moi, je n'avais pas d'amis artificiers qui bricolaient, d'utiliser ces expériences. Ça peut être un peu dangereux, même j'imagine qu'il y a des anecdotes qui doivent être un petit peu rigolotes.
4: Oui, c'est vrai que c'est assez rigolo vu que c'est récurrent pendant les soirées qu'on se dise à 23h, allez hop, on va allumer des flambeaux et on va se balader dans la forêt ou on va tirer des pétards parce qu'en fait c'est une passion et c'est chouette de la mettre à disposition des autres dans un cadre sécurisé et de pouvoir offrir vraiment quelque chose de travaillé et pas anecdotique.
2: Toujours le sentiment que la passion, on la vit chacun à une autre manière. Le feu d'artifice, on le rencontre, nous, plus au quotidien, dans des événements comme ça, ponctuels de l'année, des événements un peu nationaux. Comment vous auriez envie de nous en parler, peut-être de votre attrait pour cet art ? Je pense qu'on peut vraiment parler d'un art. Là, vous créez des tableaux, on parle de tableaux, on parle d'histoire, on parle de comédiens. Finalement, on peut porter un regard un peu différent, peut-être que de celui qu'on projette habituellement sur ce qu'est un feu d'artifice. C'est pas juste un moment distrayant, je pense que c'est aussi une histoire, une ambiance, des émotions.
3: Bah là, en fait, contrairement à quelque chose de très simple qu'on pourrait avoir dans la vie courante, sur ces événements nationaux, là, on se retrouve vraiment plus face à un vrai spectacle, comme on pourrait être au théâtre, à voir les choses et à vivre en fait les choses. Le ressenti n'est pas du tout le même. On ressent vraiment la différence aujourd'hui. Moi, quand je vais voir un feu d'artifice, j'ai plus du tout le même ressenti par rapport à ce spectacle pyro-musical où vraiment, on a tous les sens qui vont être beaucoup plus importants, que ce soit au niveau de l'écoute, des yeux. Enfin, c'est vibrant, en fait. C'est différent.
2: Je le disais donc à l'auditeur de l'autre radio, j'aime bien rappeler les dates plusieurs fois, les Pléiades, le feu des Pléiades donc aura lieu à 23h30. La date à noter dans l'agenda, c'est le 27 juin. Comment est-ce que ce festival évolue au fur et à mesure du temps, au fur et à mesure des éditions? Là, on est à la 3e édition.
4: Oui, le festival, il évolue année par année. Mmh. On se projette pas très loin, on fait année par année et on voit avec ce qu'on a, ce qu'on fait. Et l'idée, c'est de le rendre pérenne et de pourquoi pas réussir à ramener encore des jeunes du coin, les intégrer au projet. On arrive déjà à mobiliser des jeunes du coin bénévolement sur la semaine de montage et sur la soirée. Et l'idée après, c'est que ce projet, ça reste un projet de jeunes pour des jeunes et qu'on arrive à transmettre la passion des feux d'artifice et de la musique et de l'organisation et de la logistique à des jeunes du territoire. Ouais.
2: Pour chaque festival, on a la contrainte météorologique forcément qui entre en compte. On a pu en parler un peu en off, je trouve ça intéressant. Mais évidemment, sur les Pléiades, c'est d'autant plus important d'avoir des bonnes conditions pour que tout puisse se dérouler comme vous l'imaginez.
3: Bah déjà, on aurait besoin de soleil.
2: Oui.
3: C'est ce qui fait venir les gens et ce qui fait qu'ils restent. Et c'est ce qui fait que les moments sont plus sympas. Oui. Puis bah, comme le disait Louane, on organise un feu d'artifice, un spectacle pyromusical. Donc ça demande aussi des conditions météorologiques particulières. Il ne faut pas trop de vent. Il ne faut aussi pas trop de soleil dans les jours précédents parce que si on a de la sécheresse, on ne pourra pas non plus le tirer pour des raisons de feu ou d'incendie. Donc on espère que la météo sera de notre côté et que tout pourra se passer au mieux.
2: On a pu évoquer un tout petit peu la partie restauration. J'aime bien faire un petit clin d'œil toujours, puisque vous insistez aussi sur la restauration 100% mayonnaise. Donc, c'est des produits locaux. Il y a des options végétariennes et véganes. C'est important de penser précisément aussi cette partie-là d'un festival quand on organise un événement.
4: Oui, pour nous, mettre en valeur le territoire, c'est aussi permettre aux commerçants et aux artisans locaux de se mettre en valeur et de proposer leurs produits à un public non averti, forcément. On travaille avec la ferme de Cornesse pour le cidre et le jus de pomme. On récupère de la farine pour les galettes à Port-Briet. On travaille avec le boucher de Loiron-Ruillé. Donc, toute l'ancienne communauté de communes du Pays de Loiron fusionnée à la Val-Aglo. On essaye de travailler avec beaucoup d'acteurs locaux pour permettre de fournir de la nourriture de qualité au public. Et Marion, tu travailles dessus beaucoup cette année.
3: Ouais. On a notamment eu un lien avec Maillon-Court, qui est une association en Mayenne et qui permet justement de regrouper tous ces acteurs locaux et qui permet de leur base de pouvoir redistribuer. Et ça avait vraiment été un outil ultra intéressant pour cette année et on est vraiment très content de pouvoir travailler avec eux.
2: Le rendez-vous que vous nous donnez, donc à bien noter dans son agenda, c'est le 27 juin. Ça commence à 14h, ça termine à 15h,
4: ouais.
2: Ça termine à 4h du matin. On peut encore vous rejoindre si jamais l'auditeur de l'autre radio qui nous écoute a envie d'entrer dans cette très belle famille. On peut vous retrouver sur les réseaux sociaux et on parlait d'un site internet.
4: Oui, le site internet c'est lespléiades-festival.fr et le compte Instagram et Facebook c'est les.pléiades53.
2: Éloane, Marion, merci d'avoir été avec nous, d'avoir passé ce moment avec moi dans le studio de l'autre radio. Et donc, on donne rendez-vous à l'auditeur le 27 juin. Merci.
4: Merci beaucoup. Au revoir.
2: Alors, la JT du local, ça continue dans quelques instants. Je vous ai dit, aujourd'hui, c'est un peu une seconde partie d'émission basée sur les chroniques de nos deux super stagiaires, Clément et Louise. Louise, tu es à côté de moi. Je t'ai proposé de choisir la pause musicale. Dis-moi, qu'est-ce qu'on écoute ?
5: Et oui Margot, dans la pause musicale du jour, un peu de rap aux sonorités estivales, c'est ma demande officielle pour que Poisson Chat, Luce et Stanislas viennent jouer en Mayenne. Nous allons écouter Tu deviens quoi en ce moment ?

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0: Et donc, je vous le disais, aujourd'hui, nos deux chroniques s'intéressent à l'actualité avec Clément et Louise. Et alors, on commence avec toi, Louise.
1: Imagine, tu as 17 ans en 2017, tu oses parler des attouchements que tu subis d'un homme de 32 ans à ta mère. Vous allez porter plainte. La plainte est classée sans suite car tu étais supposément consentante. Imagine, tu es lycéenne en 2020, tu oses parler du comportement inapproprié de ce même homme. Il est licencié de ton lycée. Imagine, tu portes plainte pour viol en 2022 contre le même homme, qui a maintenant 37 ans. Imagine, tu as 11 ans quand tu oses parler de cet homme qui t'a violé. Avec ta mère, vous allez porter plainte en août 2025. L'homme n'est pas inquiété par la justice et il s'en sort encore. Tu as 11 ans, en 2026, tu disparais, on te retrouve morte. L'homme qui est interpellé, c'est le même qu'en 2017, en 2020, 2022, en 2025. Depuis ta mort, 3 autres plaintes ont été déposées contre lui. Peut-être que tu serais toujours vivante si cet homme avait été incarcéré en 2017, en 2020, en 2022 ou en 2025. Peut-être que tu serais toujours vivante si on avait cru les premières victimes. Mais est-ce que les pédocriminels ne sont pas protégés par la justice? Peut-être que la justice sacrifie ses enfants, ses filles. Peut-être que tu serais toujours vivante si les plaintes avaient été prises en compte, si celle qui n'avait pas osé porter plainte l'avait fait et avait été entendue. Pour Liana qui est morte parce que la justice n'a pas su interpeller le coupable plus tôt. Peut-être pourtant que Jérôme Barrella était dans les fichiers de cette même justice depuis 2017. Des milliers de personnes se sont rassemblées devant le tribunal de leur ville lundi 8 juin à 19h. À Laval, c'est une centaine de personnes qui s'y sont rassemblées. À Paris, c'est 1700 manifestantes devant le ministère de la Justice. Liana, c'est la victime de trop. C'est pas comme si rien que dans les 2 dernières années, on avait découvert une affaire de soumission chimique impliquant une 50aine d'accusés ou une affaire d'un seul homme impuni pendant plus de 30 ans qui a réussi à faire presque

0: Mélanie, une Lavalloise qui est morte sous les coups de son ex-conjoint, laissant ses 3 enfants. C'était la 66e victime de féminicide de l'année 2026 en France. Une marche blanche a été organisée dimanche 8 juin à Laval pour honorer sa mémoire. Alors combien de kilomètres de marche devrons-nous encore organiser pour que les victimes soient protégées et les coupables incarcérés ? Vous allez me dire, mais Louise, on n'y peut rien, arrête d'être hystérique. Mais comprenez-moi, je ne suis pas là en train de faire une tribune féministe, c'est une question de santé publique, une question de protection judiciaire des enfants. Alors on dénonce, on accuse, mais on ne fait rien. Darmanin reconnaît une grande erreur de la part de la justice. Peut-être qu'au lieu de parler, il faudrait agir. Selon le ministère de la Justice, plus de 70 000 plaintes pour des agressions sur mineurs ou impliquant des mineurs sont encore en attente d'être traitées, et pendant ce temps-là, ce sont les enfants qui trinquent. Tous les jours, des pédocriminels sont repérés et tous les jours, la justice les laisse tranquilles. Toutes les 3 minutes, un enfant est victime de viol et toutes les 3 minutes, la justice les délaisse. Si vous n'en pouvez plus, comme moi, de rester les bras croisés, le mieux que vous puissiez faire, c'est rejoindre une association. Éduquez votre entourage et surtout éduquez vos fils. À Laval, vous pouvez retrouver les assos Femmes Solidaires Mayenne ou encore Échangeons nos rôles et la Maison des Femmes si vous avez besoin de parler, besoin d'aide. Il y a aussi des numéros d'aide que vous pouvez appeler, comme le 3919 si vous êtes dans une situation dangereuse de violence conjugale, le 0800 05 95 95 pour SOS Viol, le 119 pour les mineurs en danger, la PNAV PNAV pour la plateforme d'accompagnement des victimes pour être pris en charge en cas de violence sexiste, sexuelle ou conjugale, et bien sûr en cas d'urgence le 114 par SMS si vous ne pouvez pas parler, le 15 pour le SAMU, le 18 pour les pompiers et le 17 pour la police.
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2: Vous écoutez toujours l'agité du local sur les ondes de l'autre radio. Interdire les jeunes de faire la fête est-il le nouvel objectif du gouvernement ? C'est la question que tu nous poses, Clément, aujourd'hui.
3: Et oui, en effet, le samedi 6 juin dernier avaient lieu des manifestations partout en France contre la loi Riposte. Pour réponse immédiate aux phénomènes troublant l'ordre public, la sécurité et la tranquillité de nos citoyens, visant à criminaliser la free party, mais pas que, rodéo urbain, consommation de gaz hilarant et trafic de stupéfiants étaient aussi au programme.
2: Mais alors c'est quoi une free party ?
3: C'est un mouvement né à la fin des années 80 en Angleterre, en corrélation avec la naissance du mouvement techno. À la base, c'est une réponse aux lieux de fête qui devaient fermer à partir de 2h du matin, trop peu pour la jeunesse de l'époque. C'est alors que la fête s'organise en toute clandestinité et totalement gratuitement dans des friches industrielles abandonnées ou des champs. Le gouvernement Thatcher criminalise par la suite les fêtes diffusant des musiques répétitives. Le terme techno n'est pas prononcé, mais l'objectif est clair. Le mouvement arrive donc en France et c'est alors que la culture prend forme. Les informations liées aux free parties sont mises sur des flyers distribués lors des autres fêtes, avec un numéro de téléphone à appeler et un code à taper qui donnera le lieu de rendez-vous pour y participer. L'arrivée des réseaux sociaux, au fur et à mesure, facilite son organisation mais fragilise son côté underground.
2: Et depuis 4-5 ans, le mouvement fait face à une forte répression de la part des pouvoirs publics.
3: Pour citer quelques exemples qui ne manquent pas, cette répression donnera lieu à la disparition de Steve Maya Canisso à Nantes après une intervention policière lors de la fête de la musique en 2019. En 2021, un technival s'organisant à Redon en Ille-et-Vilaine donnera pour résultat une main arrachée par un tir de grenade et la casse illégale de matériel sonore par les forces de l'ordre. Les exemples sont nombreux, mais le vrai problème est les ordres donnés à nos policiers qui ont autre chose à faire que d'empêcher des fêtes de se dérouler. Les teufeurs, comme on les appelle, ne sont pas non plus tout blancs. Parfois, quelques-uns de ces rassemblements se déroulent dans des zones protégées ou des champs en pâturage. La réponse du gouvernement ne serait donc pas de collaborer avec les organisateurs pour trouver des solutions adaptées.
2: On revient donc à nos jours pour ce fameux projet de loi.
3: Et oui, le projet de loi porté par notre ministre de l'Intérieur, Laurent Nunez, vise donc à criminaliser plutôt que de trouver un terrain d'entente. Jusqu'à 2 ans de prison et 30 000 euros d'amende pour les organisateurs, et 6 mois de prison et 7 500 euros d'amende lorsque des politiques détournant des millions restent en liberté. Voilà donc le deux poids deux mesures dans toute sa splendeur. Le problème est-il que ces fêtes dérangent le voisinage ou que ces lieux sont à l'encontre du système marchand et enlevant les frontières sociales ? Les manifestations dont je parlais en début de cette chronique sont la réponse face à ce projet de loi complètement disproportionné. Des chars dansants et des milliers de teufeurs ont donc protesté dans la tranquillité et dans la bonne humeur pour permettre au mouvement de rayonner face à un État de plus en plus autoritaire. Pour conclure, la fête libre est en danger, mais n'est pas encore morte.
2: Merci beaucoup Clément, merci beaucoup.
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0: caído.
1: Eh bien oui, votre émission quotidienne, c'est fini pour aujourd'hui. Merci à l'ensemble des voix qu'on a pu entendre dans cette émission. Merci Clément, merci Louise, merci Marion, merci Éloane. Et puis merci aussi à Lénaïc Foulzour qui signe la musique originale de cette émission. Attention, on va rester sur les ondes de l'autre radio puisque ça continue Louise.
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1: Moi, je vous dis à demain pour une nouvelle émission de l'Agité du local. Ce sera le grand format. Louise et Clément prennent les rênes de l'émission. Clément pour une balade en forêt, Louise dans les coulisses du conservatoire. D'ici là, laissez-vous la possibilité d'être surpris par cette journée. S'il vous plaît, encore et encore, faites-le bien.
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1: Salut Clément.
2: Salut Antoine.
1: Et bienvenue dans Novorama pour notre rendez-vous hebdomadaire avec des nouveautés indie, électroniques, sans influence contrôlée. Clément, qu'est-ce qu'on va écouter pendant cette heure ?
2: Eh bien cette semaine, je vous parle des nouveaux albums de The Marlowes, de Hyde, de Maniac Mason et de Lower Town.
1: Très bien, et puis en deuxième partie d'émission, on recevra Robin Steiner qui vient de sortir un nouvel album. On commence tout de suite par le nouveau The Marlowes.

0: Tui Marlowe dans Novorama avec un extrait du disque qui s'appelle The Hotel Malibu, Clément.
1: Et oui, à Surabaya, la deuxième plus grande ville de l'île de Java en Indonésie, un home studio se révèle être le seul repère où l'on peut trouver de la soul rétro dans le coin. Sinatria Raka Daraka est un musicien qui a passé des années à composer des chansons dans ce studio après ses journées de travail. Et le groupe a commencé à prendre forme lorsque le batteur Tommy Sadvik les a rejoints. La découverte de diverses chanteuses locales et l'intégration de Natasia Sianturi lors d'un concert local en 2019 ont parachevé la création de The Marlowe's. Natasia Sianturi, contrairement à Lady Ray et Lee Fields du même label Big Crown, inspirée respectivement par le gospel du Sud et le R&B de Caroline du Nord, eh bien cette chanteuse s'est nourrie d'enregistrements de chœurs d'église de son quartier, et cette différence résonne sur Di Dalam, un morceau dont les arrangements de cuivre en tonalité mineure encadrent sa voix décontractée et située quelque part entre un morceau du groupe Rotary Connection et une chanson qu'elle a entendue à l'église à l'âge de 14 ans. Difficile, voire impossible, de trouver un équivalent local à cela. Le point de repère le plus proche à Surabaya serait sans doute Dara Puspita, un groupe de garage féminin des années 60. Et sur Six Years, les paroles de Natasia Sianturi disent « Dis-moi quand je vais arrêter » sur des coups de semonce agressifs de cuivre et un jeu de caisse claire dynamique. L'histoire raconte que Natasia Sianturi a quitté un emploi stable, probablement bien rémunéré, à l'âge de 29 ans pour se consacrer à la musique.
0: Oui, puis Raka, le fondateur du groupe, a créé chaque morceau uniquement avec les équipements analogiques qu'il avait sous la main, en fin de compte, Clément.
1: Eh bien oui, des instruments tels qu'une guitare électrique cristalline et saturée, un piano, des cuivres, un orgue, un tambourin, et j'en passe. Et pour le titre Selatan, il utilise des instruments associés à certaines classes sociales pour évoquer justement les inégalités sociales. Natasia Sianturi se sert de la langue indonésienne pour articuler la lutte des classes du sud ultra-moderne de Jakarta à travers des paroles et des formules scintillantes comme des boules à facettes, demandant notamment « Apakah kau rasakan terasing dan pyun ?» c'est-à-dire « Sens-tu de l'aliénation et de la solitude ?» tandis que la basse fait trembler sous vos pieds et que l'orgue s'éternise sur un motif grave. Voilà, le morceau qui a donné son nom à l'album lui relie une rencontre fortuite à un hôtel précis pendant 3 minutes avec une figure épurée jouée par Raka à la guitare. La langue Batak, qui compte environ 8 millions de locuteurs et provient de Sumatra du Nord, résonne alors sur un disque du label Big Crown pour la première fois. C'est sans doute le parti pris le plus audacieux de la chanteuse au cours de sa carrière. Crazy Eyes et I'm Just a Girl qu'on vient d'écouter affichent un funk maîtrisé de tempo moyen, et What's on Your Mind est une balade soul tendre qui repose sur un arpège pincé avec clarté. La guitare de Raka y possède une tonalité chaleureuse et tout le reste se trouve à sa place attendue. Plutôt que de s'effondrer face à l'obstacle souvent redouté du deuxième album, The Marlowe's ont réaffirmé leur position au sommet de la soul moderne avec les rythmes psyché-soul baignés de soleil de cet album dit Hotel Malibu, donnant l'impression tenace que le groupe indonésien maîtrise parfaitement son art et n'est qu'au début de ce qui promet d'être une discographie qui marquera son époque. On s'en écoute tout de suite un deuxième extrait, c'est The Hotel Malibu, le morceau qui a donné son nom au nouvel album de The Marlowe's.

0: On vient d'écouter la musique de Hyde dans Novorama avec un extrait du nouvel album, Clément.
1: Et oui, nourri par sa pratique artistique plus large, la musique de Hyde est le fruit d'une recherche intérieure, de dialogue communautaire et d'exploration matérielle formant un écosystème immense. En effet, le travail d'Aidan Dunham en tant qu'artiste plasticienne a notamment été présenté dans des musées dont le MoMA PS1 et le New Museum. Entre l'intime et l'infini, son deuxième album Hold Onto Me Infinity est un témoignage puissant de la capacité qu'a la musique de franchir les chronologies, les seuils physiques et les durées de vie, tout en se déployant entre ce monde matériel et celui qui le dépasse. Hayden Dunham a composé un disque intense, et peut-être est-ce un pléonasme lorsqu'on parle d'un artiste de la scène hyperpop et du label PC Music, mais un album en tout cas qui transforme le deuil en méditation et sur la persistance de l'amour au-delà des limites du corps. Un processus de transmutation où l'alchimie convertit cet amour en chaleur, en rythme, en vapeur et en lumière.
0: Ouais, puis l'album réunit des collaborations avec Sophie, Benny Long, Saint-Patrick, Finkin, Jorvi, Marcus Anderson, Michael Bailey Gates et Bobby Salvor Menuez, Clément.
1: Effectivement, avec notamment le titre phare Makeover qu'on vient d'écouter, enregistré pour la première fois en 2016 et qui accueille donc une voix de la regrettée Sophie et rappelle que la musique peut transcender les corps et dans l'esprit du retour éternel, ceux que nous aimons y ont la chance de revenir. Une grande partie de l'album Hold On To Me Infinity a été enregistrée en Islande où Hayden Dunham explorait le lithium et la lave volcanique comme matériau volatile et léger mais capable de contenir une énergie immense. Le feu devient une métaphore centrale de la transformation par sa capacité à catalyser le changement et la dématérialisation. Et l'album se referme sur le bruit d'une allumette qui s'enflamme, faisant écho à un rituel qu'Aidan Dunham a accompli après la mort de Sophie. Elle a brûlé les bouquets laissés par les amis de Sophie au studio afin de voir les fleurs changer de forme, leurs particules s'envolant vers les cieux. Voilà, avec l'album Hold On To Me Infinity, une corporalité émane de la palette sonore portée par les percussions, où les vibrations sont conçues pour être ressenties dans le corps de l'auditeur autant qu'elles sont entendues. Et la pochette photographiée par Michael Bailey Gates reflète ce flou liminaire entre l'existentiel et l'élémentaire. Elle utilise une sculpture en verre créée par Hayden Dunham, des effets pyrotechniques, des reflets dans des miroirs et un coucher de soleil filtrant par une fenêtre percée, formant un portail qui contient à la fois cette réalité physique et un autre monde. Cette approche analogique s'est imposée comme une nécessité en raison de la perte intermittente de vision de Hayden Dunham ces dernières années, l'ayant rendu extrêmement sensible à la lumière artificielle, et cette condition continue d'avoir des impacts profonds sur ses sens. Quand sa vue s'est atténuée, d'autres capacités sensorielles extraordinaires ont émergé. Quand elle a recouvré toutes ses capacités visuelles, elle s'est alors sentie davantage incarnée dans son corps et dans la richesse de l'existence. Et c'est sans doute ça qu'on entend sur cet album, dont on va s'écouter un deuxième extrait tout de suite avec Physical Stuff de Hyde.

0: On vient d'écouter un extrait du premier album de Maniac Maison. Clément, tu l'as écouté, tu nous en parles maintenant.
1: Et oui, Maniac Maison est un groupe qui nous vient de Bruxelles et qui se présente comme un petit laboratoire pop où l'élégance de l'écriture côtoie une vraie envie de brouiller les frontières entre jazz, électronique et synth-pop. Le trio réunit Casimir Liberski, Lucien Frépon et Shoko Igarashi, trois musiciens venus du jazz mais décidés ici à faire dériver leurs réflexes vers une avant-pop plus syncrétique, faite de synthé, de construction mouvante et d'un goût net pour l'expérimentation. Et sur ce premier album éponyme de Maniac Maison, le groupe assume une filiation avec la synth-pop sans se contenter d'en rejouer les codes. Le projet est donc porté par de véritables amoureux du synthétiseur au bagage jazz assumé, ce qui explique sans doute cette tension permanente entre précision rythmique et liberté de forme. L'album est composé de 10 nouvelles compositions et l'on comprend que le groupe cherche moins à aligner des tubes qu'à construire un espace de jeu où chaque morceau teste un équilibre différent entre accroche et déviation.
0: Ouais, puis on pense très vite au groupe Yellow Magic Orchestra, hein, dès l'ouverture de l'album d'ailleurs, Clément.
1: Mais ce n'est pas seulement un clin d'œil fugace, hein, ce que Maniac Maison semble reprendre à l'école japonaise, c'est cette facilité à faire cohabiter plaisir immédiat, sophistication électronique et légèreté apparente. Mais le trio ne se contente pas d'un exercice de révérence, l'identité de chacun des trois musiciens, leur ancrage dans le jazz et leur goût pour l'avant-pop, donne au disque une densité qui lui évite l'écueil d'un esthétisme purement décoratif. L'intérêt principal de l'album tient justement à cette ambiguïté, il veut séduire mais pas trop vite, il cultive la forme chanson mais sans s'y enfermer, il fait circuler des idées mélodiques nettes tout en les soumettant à des détours, des frottements et des changements de texture. Autrement dit, Maniac Maison ne cherche pas à impressionner par la complexité mais par une forme de souplesse intelligente. C'est une musique qui garde toujours un pied dans la matière vivante du trio même lorsqu'elle s'habille de machines et de dispositifs électroniques. Et le morceau New Museum, mis en avant comme premier single et qu'on vient d'écouter, confirme cette orientation. Le titre et son clip servent de porte d'entrée à un album qui semble penser l'écoute comme visite d'un lieu avec ses salles, ses angles morts et ses objets étranges. Cette idée de parcours convient bien au disque dont les 10 pièces paraissent fonctionner comme autant de variations sur un même désir de déplacement. Maniac Maison est un album intéressant en ce qu'il refuse de choisir entre sophistication et spontanéité. Le trio joue avec des matériaux identifiables, synthé, pulsation pop, héritage jazz, pour fabriquer une musique ludique qui garde du relief et une certaine insolence. Comme vous l'entendrez sur ce deuxième extrait, Dora Neko de Maniac Maison.

0: C'était Lower Town dans Novorama avec un extrait de Ugly Duckling Union, Clément.
1: Oui, Olivia Osby et Afsha Feinberg du groupe Lower Town ont failli ne pas survivre à eux-mêmes. Après avoir signé chez Dirty Hit alors qu'ils n'étaient que des adolescents, ils se sont retrouvés pris dans le tourbillon du rock indépendant émergent, enchaînant les tournées et produisant des EP ainsi qu'un album de début, I Love to Lie, en 2022. Le problème n'était pas qu'ils se soient éloignés l'un de l'autre, mais plutôt qu'ils soient au contraire devenus trop proches de façon codépendante. Après une pause de 4 ans, ou 3 si vous comptez l'EP Skin of My Teeth, Olivia Osby et Afsha Weinberg reviennent avec Ugly Duckling Union, leur deuxième album tant attendu. De retour au sous-sol d'Afsha Weinberg, où ils ont enregistré les tout premiers morceaux de Lower Town, le duo revient à son écriture directe mais poétique et à ses structures de chansons qui se délitent. Et le résultat présente un peu plus de rudesse et un peu moins de polish studio, ce qui est parfait pour un groupe qui excelle sur les fréquences les plus basses, oscillant entre un rock garage déchaîné et des mélodies de berceuses apaisantes.
0: Oui, puis l'album Ugly Duckling Union traite ostensiblement, en tout cas, de la relation entre Olivia Osby et Afsha Weinberg, Clément.
1: Oui, de leur séparation forcée, de leur quête d'individualité et de leur retrouvaille éventuelle. Néanmoins, le duo est allé jusqu'à créer un univers fictif pour l'album, le présentant comme l'histoire d'un caneton, Dale, qui quitte son foyer, trouve une nouvelle communauté et se lance dans une mission pour abattre un empire médiatique tyrannique qui tire profit de l'isolement des citoyens. Voilà, que l'histoire de Dale ait été employée ou non comme moyen de dépersonnaliser l'album Ugly Duckling Union, ce récit a engendré son propre écosystème bien réel, complet avec des bandes dessinées, des guides, des peluches et des serveurs Minecraft et des canaux Discord. L'histoire de Dale parle de la marchandisation d'Internet et de la dissolution de nombreux espaces numériques qui ont été si essentiels à l'existence de Lower Town. Et Lower Town tisse son histoire dans celle de Dale, ouvrant l'album avec des « peut-être » répétés, abordant la désorientation qui accompagne le fait de se perdre en une autre personne et de ne pas savoir où vous finissez et où l'autre commence. Le couple Osby-Feinberg aborde leur relation dès le deuxième titre « Worst Friend », avec des mélodies vocales dissonantes du duo qui se renvoient toute cette angoisse et cette accumulation l'un à l'autre, ayant une conversation à propos de leur codépendance sur une guitare électrique de style de fin des années 2000. Voilà, même filtré à travers la fantaisie et l'abstraction, l'album Ugly Duckling Union reste pointu et personnel. Lower Town présente un regard plus nuancé, même plus mûr sur la mélancolie, donnant à l'album une complexité émotionnelle qui leur permet de proposer un équilibre entre des paroles légères, presque brutes, et une instrumentation exagérée tout en offrant des ruminations profondément enracinées sur la confiance en soi et les dimensions les plus sombres de la codépendance. On vous fait écouter un deuxième extrait tout de suite, c'est I Like You A Lot de Lower Town.

0: Lower Town dans Novorama. On passe tout de suite à l'interview de la semaine. C'est Robin Steiner, je l'ai interviewé la semaine dernière. Une interview en deux parties. On va écouter deux extraits de son nouvel album qui sort chez Platinum. Il sort également en live, on le retrouvera le 23 juin à Paris, au Chinois. Salut Robin Steiner.
1: Bah salut.
0: Et alors Robin Steiner, mets-tu un nom de famille, un prénom, un nom de famille, Frédéric Landier. Avec le temps, qu'est-ce que ce nom raconte de toi aujourd'hui, parce que c'est un pseudonyme effectivement, Robin Steiner.
1: C'est assez étrange, parce qu'au départ ce nom-là je l'avais choisi pour me moquer des gens qui faisaient de la musique électronique. C'était en 97, je faisais un fanzine, j'organisais des concerts, une émission de radio et tout ça, et j'avais fait un projet de compil cassette avec des groupes de tours qui faisaient du rock à guitare, dont moi. C'était ouais. Que des potes, et le parti pris c'était de faire que de faire du synthé, mais pour se foutre de la gueule de l'électro, parce que ça, on aimait pas ça. Donc on a tous fait un morceau avec des synthés, avec des pseudos à la con, et puis après cette compile on a tous arrêté de jouer de la guitare et on s'est tous mis à faire de la musique électronique. Donc au départ c'était une blague, et puis bah c'est resté, et puis voilà.
0: Tu viens de sortir un album qui s'appelle What Would Brian Eno Have Done. Qu'est-ce qu'aurait fait Brian Eno,
1: c'est ça.
0: Qu'est-ce qu'il représente pour toi,

0: cartes, les Oblique Stratégie.
1: Non, pas.
0: C'est un jeu de cartes qu'il a fait en 1974. C'est un gros jeu de cartes, il y a une centaine de cartes dedans, et sur chaque carte, il y a une sorte de petit aphorisme qui te permet de trouver une solution à un problème que tu peux avoir quand tu fais de l'art, quand t'es bloqué. Et ça, c'est ce jeu de cartes, j'avais acheté la réédition en 2000 ou 2001, je crois, et ça m'a toujours beaucoup servi. Dans tous ces moments où tu fais des trucs et t'es bloqué, tu y arrives plus, et là, tu tires une carte au hasard, et ça te dit un truc assez assez chelou en général, et ça te retourne un peu le cerveau et ça te permet de prendre du recul et de voir les choses un petit peu différemment. Les deux raisons pour lesquelles l'album s'appelle comme ça, c'est l'année dernière j'ai fait la musique d'une pièce de théâtre où j'ai fait un peu la musique en direct pendant les résidences où j'avais apporté mon synthé modulaire et tout ça, et je faisais des trucs, et il se trouve que le metteur en scène Steve Brown, il bossait sur il avait un disque qu'il mettait pour bosser comme ça un peu dans l'ambiance, et un moment je me suis dit mais merde, ça c'est des morceaux que j'ai fait, comment tu les as, et en fait c'était un album de Brian Eno, musique c'est quoi ce disque, c'est musique pour exposition d'art contemporain, un truc comme ça. Donc ça m'a fait rire. Et sinon, après, peu de temps après, j'ai animé un workshop à l'École des Beaux-Arts de Tours avec des étudiants autour des synthés modulaires. Et les étudiants avaient un peu tendance à faire n'importe quoi. Et j'avais écrit sur une feuille sur le mur « What would Brian Eno have done ?» Sous-entendu, avant de faire n'importe quoi, demandez-vous ce que Brian Eno aurait fait. Et là, j'ai réalisé qu'il connaissait pas Brian Eno, donc c'était un peu raté. Mais par contre, cette feuille-là est restée accrochée dans le studio pendant pratiquement un an, et c'était une sorte de mantra. Et je me suis vraiment posé la question en faisant le disque, qu'aurait fait Brian Eno. Et sur ses premiers albums solo, il y a vraiment des trucs enfin, plein de choses que normalement t'as pas le droit de faire sur un disque en termes de prod et en termes de musique. Et a posteriori, j'ai fait une reprise de Brian Eno sans le savoir sur un album d'il y a une dizaine d'années. J'ai fait sans le savoir une reprise d'un morceau de Here Comes the Warm Jet, un album de Brian Eno, et je savais pas, c'est un morceau que j'ai découvert après.
1: Comment tu l'as composé ce disque? Est-ce que tu utilises la technologie comme l'IA par exemple ou pas du tout?
0: Absolument pas. Jamais. D'ailleurs, c'est écrit sur la pochette du disque cet album a été réalisé sans intelligence artificielle.
1: Ah.
0: Non, je fais de la résistance beaucoup. Je pense que j'utilise même pas ChatGPT ou ces trucs-là. Hein. Enfin, vraiment, ça me rend malade.
1: Tu n'as pas utilisé d'IA, mais par contre, en 2020, tu as repris les voix de Google pour sortir l'album Say Hello to the Dawn of Paradox.
0: Ouais, mais il y en a encore
1: sur son nouveau disque. Ouais.
0: C'était politique parce que Google nous pique nos données sans vergogne et se fait du pognon avec. Et donc je m'étais dit que moi aussi j'allais leur piquer quelque chose. Et depuis mon premier album, j'aime bien enregistrer des voix des ordinateurs qui parlent. En général, j'utilise simple texte dans mon Mac et je le fais parler et puis ça fait des chansons. Et là, je me suis dit tiens, je vais faire parler la dame de Google Traduction. Qui a une très jolie voix d'ailleurs, qui est une très très bonne chanteuse.
1: On va écouter justement le morceau qui ressemble un petit peu à ce que tu faisais en 2020, qui s'appelle Numbers Are Words, qui est vraiment un morceau pour danser. Hein. Et on écoute ce titre et on revient juste après avec toi, Robin Steiner, dans Novorama.
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0: Number Awards, extrait du nouvel album de Robin Steiner. Il est avec moi en direct de Tours, parce que c'est la ville effectivement qui te caractérise, une ville punk dans les années 80-90 avec Radio Béton et puis son festival au quart de tour. C'est vrai que ça c'est devenu une référence en France, on peut le dire, effectivement. Quand je repense à Booger, c'est tous ces artistes aussi qui ont émergé à Tours. Là, tu viens de sortir un nouveau disque, effectivement, qui part dans plein de directions. Il y a de l'ambiance, mais il y a aussi un peu de jazz. D'ailleurs, je crois que tu joues un peu avec le titre sur ton album. Il y a plein d'influences. On a l'impression d'avoir une sorte de compilation, en fin de compte, de tout ce que tu as pu faire de ces dernières années. Est-ce que je me trompe?
1: Non, tu te trompes pas, mais je l'ai pas fait dans cet état d'esprit-là, mais par contre, oui, c'est vrai que au départ, j'étais emmerdé parce que j'arrivais pas à faire un disque cohérent, et à un moment, je me suis dit, bah, tant pis, ça fera, c'est comme ça. Parce que c'est la question que je me pose depuis 30 ans, c'est, je sais pas ce que c'est que la musique que je fais, en fait. Et là, j'ai pendant 5 ans, j'ai fait beaucoup de musique pour le théâtre, la danse contemporaine, et beaucoup fait des lectures en musique avec des écrivains et des écrivaines. Tout ça en impro, synthé modulaire, etc. Enfin, pendant 5 ans, j'ai jamais autant fait de musique de ma vie, mais pas de la musique vraiment pour moi, toujours au service de quelque chose. Et quand il a fallu, parce qu'à un moment, je me suis dit merde, j'ai envie de faire de la musique, et je savais pas trop quoi faire. Et j'ai été coincé, pas mal. Et avec plein de trucs qui tiennent pas forcément ensemble sur un album. Et puis à un moment, je me suis dit, bah, ce sera comme ça. Voilà. Et au final, j'en suis très content de ce disque. C'est peut-être mon disque préféré. Mais c'est toujours pareil parce que moi, j'ai commencé sans savoir rien faire. Et j'ai appris sur le tas au fil des années. Et je crois que à la fin des années 90, la musique que je voulais faire ressemble à celle que je fais maintenant. Sauf qu'à l'époque, je savais pas la faire. Et là, maintenant, je sais la faire. Et je pense que j'ai réussi à faire le truc que j'avais en tête quand j'ai commencé, en fait. Voilà. Donc oui, ça peut faire une sorte de disque bilan, j'en sais rien, mais en tout cas, voilà, c'est la musique que je fais. Donc il y a de l'exotica, de la techno et des trucs un peu jazzy pourri, chelou. Et ça me va très bien.
0: Jazzy pourri, hein.
1: Non, d'accord. Mais quand je dis jazzy pourri, c'est que c'est pour faire rire des copains. Mais à chaque fois qu'on dit que je fais du, moi je fais pas du jazz. Je suis mauvais bassiste, mauvais guitariste et je sais pas jouer d'un piano. Et voilà les trucs de jazz. Le jazz, c'est quoi? C'est de la musique libre et on fait ce qu'on veut. Voilà.
0: Et pour présenter ce disque, je t'ai vu moi solo derrière des machines, mais tu vas le jouer aussi avec un groupe.
1: Ouais. Bah comme en fait la tournée de l'album d'avant, on a tourné pendant 5 ans en trio, basse, batterie, synthé, où j'étais plus à la basse qu'au synthé d'ailleurs. Et là, le trio s'est transformé en duo parce que Sandrine a un vrai travail à côté et c'est hyper compliqué de voilà. C'est la vie des intermittents et la vie des saltimbanques, c'est qu'à un moment il faut travailler pour gagner de l'argent. Donc là, on va faire en duo pour commencer synthé batterie. Et puis peut-être que l'année prochaine, si Sandrine trouve du temps, on refera le trio, parce que c'est quand même génial à trois.
0: C'est comme ça qu'on va te voir le 23 juin pour la soirée Gonzaï à Montreuil.
1: Ouais, ce sera en duo, ouais.
0: Alors sur les réseaux sociaux, tu présentes, en tout cas, tu as mis en logo, en comment on appelle ça, une vignette, enfin, pour te présenter. Tu te présentes avec tout simplement le drapeau antifasciste, musique électronique antifasciste. Pourquoi le rappeler? Parce qu'en fin de compte, la musique électronique, elle est antifasciste par définition. Quand on pense au mouvement des free parties et tout ça.
1: Alors non, ouais, mais pas du tout par définition, parce que la French Touch, c'est quand même bien de droite hein, dès le départ.
0: Et
1: la musique électronique et à les free parties d'un côté et puis tout le reste de la musique qui est ça existe pas, la musique pas électronique d'une certaine manière. Mais si tu prends la French Touch, la bande des Daft Punk, Headbanger et tout ça machin, c'est pas des gauchos hein, et loin de là, et c'est des gens qui sont dans cette espèce d'hédonisme un peu jet set et qui trouve ça pas du tout anormal de prendre l'avion 15 fois par semaine pour aller aux quatre coins du monde, pour aller avec des cachets exorbitants pour jouer dans des... Enfin bon, bref, voilà. Enfin, c'est pas des gens qui sont politiquement très impliqués. Aux dernières élections, j'étais même hyper choqué de voir que personne... Alors, il y en a quelques-uns, genre Toxic Avenger, des gens comme ça qui sont engagés politiquement. En vrai, il y en a pas tant que ça. En fait, l'engagement aujourd'hui, c'est un truc qui est quand même primordial. Parce que l'autre bord, on va dire, s'engage, quoi, et ouvre sa gueule. Et si nous, on ne l'ouvre pas, il n'y a qu'un discours qui est audible. L'humanisme est devenu une sorte de nouveau fascisme chez les fachos, quoi. Et ça, c'est quand même invraisemblable. Et juste rappeler que le bien, le mal, les gentils et les méchants, c'est pas juste pour faire joli. C'est qu'à un moment, il y a vraiment des méchants et il y a vraiment des gentils.
0: Robin Schneider, on va écouter maintenant le morceau Golden Hours. Et c'est bien ta voix qu'on entend dans ce titre.
1: Oui, alors ça, c'est un truc qui me suit depuis que je fais de la musique. On me demande toujours, mais qui est-ce qui joue de la basse, qui est-ce qui joue du piano, qui est-ce qui chante? Oui, c'est moi.
0: Mais parce que tu chantes pas souvent.
1: Et c'est assez marrant. Il y a ce truc avec la musique électronique qui est très mystérieuse chez les gens. Et à chaque fois, enfin souvent, on me demande, tu fais quoi comme musique? Ou je dis de la musique électronique. Et souvent, on me dit, ah, t'es producteur, tu machin. Et je dis non, je joue de la basse. Ah, tu joues d'un vrai instrument. Enfin, tu vois, il y a toujours ce truc un peu comme ça. Et le fait de chanter, alors oui, ça fait 10 ans que j'ai arrêté de chanter parce que j'aime pas chanter, c'est pas mon truc. Mais j'avais envie de faire une reprise de Brian Eno et il chantait, donc voilà, j'ai chanté.
0: Eh bien, on va l'écouter ce morceau, Golden Hours, cet extrait de ton dernier album. Et on l'écoute. Merci Robin Schneider, merci d'être passé dans Novorama.

0: reprise du morceau de Brian Eno, Golden Hours, par Robin Steiner. C'est sur son nouvel album qui vient de sortir chez Platinum. 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Era, Emma, on se retrouve la semaine prochaine, Clément, avec des nouveautés toujours. Salut.
1: Salut Antoine.

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0: Et coucou.
1: Allez, salut. Salut Gurgui.
0: Ça va?
1: Ça va, ouais.
0: Bienvenue tous les auditeurs, auditrices,
1: Ouais.
0: à ce nosaire numéro 261.
1: Ouais. Première émission caniculaire de l'année.
0: Ouais, mois de
1: On n'a
0: juin
1: pas trop,
0: 2026.
1: On n'a pas trop l'habitude et puis il est un peu tôt quand même, quoi.
0: Ouais, c'est clair.
1: Et ouais, la première émission de ce mois de juin, du coup, de l'année civile. Bientôt, bientôt les vacances. Hein. Mais on n'y est pas encore, mais on va y arriver tout doucement.
0: Alors, tu auras sûrement concocté des trucs pour cet été aussi.
1: Oui, bon, je vais faire un petit off. Perds pas les habitudes en 20 ans. Depuis 20 ans, on va pas perdre les bonnes habitudes.
0: Maintenant.
1: On va pas s'arrêter maintenant. On va pas, je vous dis pas qu'on va durer 20 ans de plus. Mais,
0: Qui sait. Bon, on attaque avec un truc bien cool, la sauvageonne.
1: Ouais.
0: Sauvageonnesse, pardon.
1: Ouais, ou sauvageonne, comme on veut, je sais pas. Et ce que je disais à Chantal en préparant l'émission, c'est vrai que tu as des groupes qui enlèvent des lettres, d'autres qui en rajoutent.
0: Hein, c'est
1: et
0: ça.
1: Bon, voilà, ils font ce qu'ils veulent. Hein. Ah. Non, ouais, c'est le projet. On était en Suisse, à Lausanne. C'est le projet solo de la guitariste, chanteuse aussi, je crois, d'un trio que je vous ai diffusé il y a quelque temps. Hein. Le trio s'appelle Torpedo. Voilà, okay. Je vais y arriver. Et c'est, je crois que c'est son deuxième album solo qui est assez conséquent. Il y a 14 titres. Il est très.
0: Okay.
1: Et puis, je crois, on dirait, parce que le disque est très. Alors, sur 14 titres, on va de l'indie à l'alternative au post-punk un peu cold, comme okay. On vient de l'entendre là.
0: Ça fait plaisir. Elle a fait tout ce qu'elle aimait.
1: Oui, voilà. C'est comme moi, si j'avais eu un groupe, je crois que je n'aurais pas su quel style vraiment faire.
0: En choisir.
1: Musique, hein. Choisir.
0: Et puis, pourquoi choisir tout
1: et ça. Puis, voilà. Donc, je pense que j'aurais fait 10 groupes.
0: Ah. Alors, en l'occurrence, l'album s'appelle A Maze Deep In.
1: Ouais.
0: Le morceau qu'on a écouté, c'était Show Me Your Body. Ouais. Et c'est chez, entre autres, Araki Records Atypique, mais aussi Charogne, Table Basse, ouais. Urgence Disc Records.
1: Voilà. Et on aura, ça va lancer un joli fil rouge parce qu'on va retrouver quasi la moitié de l'émission. Ça m'est venu comme ça, un fil rouge avec des chanteuses beaucoup.
0: Ok, voix féminine.
1: Voilà, des okay. voix féminines.
0: Très bien. Est-ce que c'est le cas de Radix Paradox ?
1: Non, là, voilà. Ah,
0: ça enchaîne très mal.
1: Ça enchaîne très mal. Ouais, j'ai essayé de mélanger un peu le
0: ah,
1: tout.
0: Très
1: quoi.
0: Bien, très bien.
1: Et non, là, on va à Lyon avec un garçon qui est, je ne dirais pas qu'il est dur à suivre, mais si les gens le connaissent beaucoup sur la scène de Lyon, j'ai vu un commentaire l'autre jour de ça doit être un bon camarade à lui qui dit qu'il était difficile à suivre parce que tous les 15 jours, il change de nom.
0: D'accord.
1: Et son nom d'artiste solo, c'est Seb Radix.
0: Ok.
1: Là, ce projet s'appelle Radix Paradox.
0: Paradox ouais.
1: Mais des fois, ils enlèvent le pas. Donc, c'est Radix Radox
0: okay.
1: Ou Radix Paradox.
0: Bon, okay.
1: Voilà.
0: Mais il y a toujours Radix, quoi.
1: Il y a toujours Radix dedans.
0: Okay.
1: Bon, ouais, voilà. C'est un haut personnage de la scène rock'n'roll, noise, voilà, de Lyon et punk rock surtout. Et là, il s'est entouré. C'est un album.
0: Un live, apparemment.
1: C'est un live dans une émission de radio. Enfin, c'est une émission qui s'appelle La Caverne à Lyon. C'est
0: okay.
1: dommage. Moi, c'est une émission que j'aime beaucoup. C'est une émission où ils invitent un groupe. Et pendant une heure, le groupe fait une session de autant de morceaux qu'ils veulent. Et après, tu as des interviews, leurs
0: okay,
1: influences et tout ça.
0: Ah, ouais.
1: C'est dommage que cette émission ne soit pas assez...
0: diffusée.
1: Il n'y a pas assez de numéros. Bon, voilà, les gens ne sont pas des professionnels. Ils n'ont pas que ça à faire non plus.
0: Ah,
1: mais bon, voilà, toute la flopée d'émissions qu'il y a sont de qualité.
0: Là, tu as choisi le morceau People.
1: People, alors... tous ces morceaux sont des morceaux qui jouent en groupe, parce que là, pour cette session, il est en groupe et puis il s'est entouré, il y a assez de groupes à Lyon, il s'est entouré de toute la crème de Lyon avec des membres de Tombouctou, Ned, Daitro,
0: okay.
1: Bâton Rouge, enfin voilà, la scène foisonnante de Lyon.
0: Et donc ça doit donner ça.
1: Et ça donne, vous allez voir, c'est un très bon morceau, c'est que des morceaux de son projet solo qui reprend du coup en groupe.
0: Ok, en version
1: voilà.
0: groupe, trop bien.
1: En version groupe.
0: Et bon, on écoute ça.
1: On s'écoute ça.
0: Radix Paradox.
1: Allez, c'est parti.

0: On était avec T-shirt.
1: Ouais. Qu'on avait passé il n'y a pas longtemps.
0: Oui.
1: Et,
0: c'était un nom dont on se souvient.
1: Et c'était un morceau la dernière fois qui c'était une version alternative d'un ancien morceau. Et je ne me doutais pas, je n'avais pas du tout vu l'info qu'il y avait un nouvel album derrière.
0: Qui est arrivé.
1: Qui est arrivé. Un album, on va dire, posthume, parce que le groupe a décidé de splitter, d'arrêter.
0: Ah ouais.
1: Et on vient, parce qu'on vient d'entendre la batterie, c'est Joanie qui jouait dans le groupe d'avant.
0: Ok.
1: Avec
0: Radix Paradox.
1: Et voilà, qui joue dans Tombouctou. lui, c'est pareil. Il a.
0: Toujours la scène lyonnaise.
1: Je ne sais pas combien il a de groupes, mais c'est. Voilà. Mais, non, c'est. C'est presque frustrant tellement cet album il est
0: explosif.
1: Je le trouve ultra bien quoi. C'est presque frustrant qu'un groupe s'en aille de toute façon
0: sur un disque aussi bon comme ça.
1: Et en plus, je pensais même pas. J'ai trouvé plus tard qu'il y avait une version cassette parce que je pensais qu'il était uniquement en digital sur le Bandcamp. Et là, j'ai trouvé une petite. Il mettait en lien carrément. C'est Mutiny Girls qui sort une version cassette.
0: Trop bien.
1: De ça. Quoi.
0: Le disque s'appelle Bada and Drum.
1: Ouais.
0: Je l'ai pas, mais ouais, Bada and Drum. Et le morceau qu'on a écouté, c'était Uranium Thorium.
1: Ouais. Et le groupe T-shirt.
0: Mais voilà. Vous ne les verrez pas en live, mais vous pouvez encore écouter les disques.
1: Non, on les verra
0: soit
1: pas.
0: En ligne, soit cassette par Mutiny.
1: Ouais, et puis les disques sont vraiment bien. Je dis, c'est un groupe moi que j'ai découvert sur le tard, mais
0: sur le trop tard même.
1: Sur le trop tard. Allez, on va se faire un petit week-end.
0: On va où?
1: Un séjour. On va se faire un séjour en Italie.
0: Ok, trop bien.
1: On va l'Italie rock'n'roll avec des voix masculines pour le voilà, je vous ai dit, on va faire les montagnes et on va à Bologne avec j'ai pris ce disque bien dans la figure là. Je connaissais pas du tout ce groupe, j'ai reçu ça l'info il y a une ou deux semaines là, ou même pas, il y a quelques jours.
0: Le groupe s'appelle Komorov Magnificent Backflip.
1: Ouais, voilà, donc on est à Bologne, je l'ai déjà dit.
0: Pratique.
1: Et c'est un bon disque direct de rock'n'roll à l'italienne, comme ils savent si bien le faire.
0: Le disque s'appelle Cop Days.
1: Ouais.
0: C'est chez Bronson Recordings.
1: Ouais.
0: Et on va écouter Jail Time, apparemment.
1: Jail Time, on s'écoute ça, allez.
0: C'est parti.

0: On était avec Movistar Junkies.
1: Ouais, toujours en Italie, avec les. Oh, c'est presque des vétérans maintenant, les Movistar Junkies. C'est un peu plus de. Je crois, ouais, plus de 20 ans, ouais,
0: Qui joue?
1: qui jouent. Je crois qu'ils avaient commencé au ouais, début des années 2000, ou 2005 peut-être, je sais plus. Mais oui, non, non, c'est incroyable cet album-là. Moi, je n'avais pas suivi spécialement toute la discographie de Movistar Junkies. Il y avait des albums hein, qui m'avaient plu plus que d'autres, mais celui-là, c'est comme si je redécouvrais le groupe et ce nouvel album est incroyable. Il est sorti sur le label de Rennes, là,
0: Beast Records.
1: sur Beast Records, hein, et il est fabuleux, quoi.
0: Le disque s'appelle Walk on Bones et le morceau qu'on a écouté là, c'est Behind the Hills.
1: Ouais, ils vont entamer
0: Ah,
1: des
0: c'est vraiment
1: tournées.
0: chouette. Franchement,
1: Ouais,
0: c'était.
1: non, non, c'est super bien. Hein, ce disque, je te jure, ils vont entamer, bien sûr, là, vu que l'été va arriver. Ils sont très, très, très bons. Binic Festival
0: Ah, ok,
1: cet été
0: excellent.
1: là en Bretagne. Incroyable, j'ai vu encore la prog cette année là. Il y a 13 groupes australiens, je
0: Ok,
1: crois.
0: excellent. Ça va être chouette.
1: Ben, je sais plus parce que je crois qu'autrefois, je sais pas si c'est toujours le cas, mais voilà, vu qu'on vient de citer Beast Records, voilà, c'est un des gars de Beast Records qui fait
0: Qui organise le festival?
1: qui
0: Ou qui est
1: fait
0: la
1: la prog,
0: prog,
1: qui
0: ouais.
1: voilà, qui est dans la prog. Et comme Beast Records, c'est un label qui sort beaucoup de choses, beaucoup de groupes australiens.
0: Ah ouais.
1: Donc la connexion, elle est vite faite.
0: Ils ont la part belle dans le.
1: Et bon, voilà, mais non, non, j'ai. Moi, si je tenais le choc, parce que c'est un festival que je n'ai jamais encore fait, parce que je ne sais pas combien d'années c'est, il a quelques années quand même ce festival, tous les concerts gratuits pendant 3 jours, non, c'est
0: Et puis,
1: exceptionnel
0: pareil, c'est
1: quoi.
0: super, hein.
1: Ouais.
0: C'est très bien. Mais c'est loin.
1: Ouais.
0: Il faut y aller, quoi.
1: Et puis c'est en été, tu vois les photos, c'est drôle parce que je sais plus où c'est exactement en Bretagne. C'est vraiment en bord de mer et c'est en plein été. C'est la troisième semaine de juillet, mais tu vois les gens quand même qui ont des bons blousons quand même dessus. Tu vois?
0: C'est exposé plein
1: Ah
0: de mystères.
1: mais c'est ça qui est c'est exceptionnel parce que t'es en
0: Ah.
1: plein été en Bretagne au bord de mer. Quoi,
0: Ah, ça va être chouette.
1: les scènes sont en plus vraiment voilà. T'sais.
0: Ok.
1: Non non, il y a 3 scènes je crois. Bon. Ben,
0: Bon, pour ce qui
1: moi
0: se
1: qui sais.
0: motive, il y aura l'occasion d'aller voir donc
1: Ouais.
0: Movistar Junkies sur
1: Et à
0: place.
1: savoir que là, comme je suis un peu les groupes australiens, on les verra. Il y en a deux, quelques-uns qui vont passer à Seignos cet été.
0: Ah ouais, ok.
1: Voilà, ils profitent de. Il y a un gars dans les Landes, là, Seignos, Hossegor Seignos, qui ne fait tourner pareil.
0: Que des groupes
1: Quasi
0: australiens.
1: ouais, que des groupes australiens qui fait jouer dans un bar à Seignos le
0: Excellent.
1: Ponon.
0: Excellent. Eh bien, on ira voir
1: Écoute,
0: ça
1: on
0: peut-être.
1: ira voir ça.
0: Ça marche, on passe à Manta.
1: Ouais, allez, on retourne à notre fil rouge et avec une totale découverte, ça, on retourne, j'ai pas fait exprès, à Lausanne, encore en Suisse,
0: Ok.
1: comme Sauvageonne. Et alors ça, c'est une belle surprise, j'ai adoré je pense qu'on peut appeler ça un mini LP, c'est 6 titres, 6 titres, c'est mini LP, c'est ça?
0: Je sais pas, je
1: EP,
0: sais.
1: mini LP. C'est elle, la guitariste chanteuse, j'ai cru lire entre les lignes, c'est elle qui compose tout.
0: Ok.
1: Et c'est vraiment sublime. Elle a un son de guitare, vous allez entendre ce son de guitare quand elle le joue toute seule là, sur le morceau. Elle a un
0: C'est
1: son
0: beau?
1: assez. Elle a un son de guitare électrique assez incroyable, je trouve. Et puis, non, le disque est assez réussi. Et lui, c'est pareil. Il navigue entre. T'as des chansons folk, t'as des chansons à la ligne presque pop. T'as en milieu du disque, t'as un morceau indie rock, tu
0: Ok,
1: sais, qui déboule pour repartir après sur quelque chose
0: elle s'interdit rien.
1: de plus folk ou de plus pop. Non, il est très surprenant ce disque et il est très, très, très agréable à écouter, quoi.
0: Ok, le disque s'appelle Out of the Blue,
1: Ouais.
0: c'est chez Table Bass
1: Chez
0: Records.
1: Table Basse Records.
0: Et le
1: Ouais.
0: morceau qu'on va écouter, c'est Bury Us.
1: On écoute ça?
0: On écoute Manta.
1: Manta.

0: Oui.
1: Les copains. Hein.
0: Février.
1: Ben oui, j'allais y revenir. J'allais pas passer un morceau puis ranger ce disque, le mettre de côté. Et voilà, il est tellement, tellement bien ce disque. Nouvelle première album pour les copains de février de Rennes.
2: Ouais, très chouette encore.
1: Non, c'est là, le son de guitare pareil de Gwen et puis la voix d'Émilie. C'est parfait.
2: Ça tourne, c'est vraiment agréable.
1: Ouais.
2: Le morceau s'appelait Forsara.
1: Forsara.
2: L'album,
1: ouais.
2: C'est, le disque s'appelle Rose Valente, ouais. Je sais pas comment on dit. C'est évidemment Charaki, mais c'est Renega, Kervignou. Voilà.
1: C'est vrai qu'on devrait demander à Simon d'Araki qui nous sponsorise. Hein.
2: Ouais, faudrait, oui.
1: Quoique il nous sponsorise déjà assez. Pas mal.
2: Les disques qu'il t'envoie déjà, toi.
1: C'est vrai. J'attends le colis d'été, là.
2: C'est un petit message.
1: Un petit message. Simon, si t'écoutes l'émission, ne m'oublie pas.
2: Non, en tout cas, c'était très chouette. Cet enchaînement en Manta février, c'était vraiment terrible.
1: Ouais, c'est super bien. Je trouve ça allait bien avec Manta, avec la Suissesse un peu avant. Et,
2: ouais, ouais.
1: Les deux groupes allaient parfaitement avant. Cette guitare comme ça, un peu toute seule.
2: Et ce type de voix aussi, non, c'est cool. Moi, je vois qu'on arrive à l'étape locale de l'émission.
1: Écoute, j'ai découvert ce groupe. Alors, je n'ai pas trouvé d'où ils étaient. J'ai des doutes, je pense. J'ai vu ces deux morceaux-là, ce set, ont été enregistrés dans un studio à Bilbao. Alors, est-ce que c'est un groupe de Bilbao? Ils sont très, très, très jeune, on va dire. J'ai vu la photo là sur le Bandcamp, c'est waouh, c'est
2: okay.
1: Voilà, c'est trois filles et un garçon,
2: okay.
1: Et un gars, et donc voilà, il y a quand même pas mal de morceaux déjà sur le Bandcamp. J'ai écouté un peu l'album, je crois que l'album, il y a un album qui est sorti l'an dernier, je l'ai un peu survolé comme ça. Alors c'est marrant parce que quand j'avais écouté ce morceau là qu'on va diffuser avant, où je trouve il y a une autre prod sur ce morceau. L'album d'avant, il sonne vraiment, comment te dire, je sais pas, il sonne jeune, quoi.
2: Okay, ouais, plus cheap ou comme ça. Ouais,
1: ouais, la prod, tu sens que la prod est un peu moins travaillée.
2: Juste passer un cap, là, c'est bien.
1: Juste passer un cap et puis voilà, que dire de plus, on va découvrir ça ensemble.
2: Le groupe s'appelle Ithaca, on l'a pas dit, et le morceau s'appelle, comme le disque, As Nice It's Suliko.
1: C'est un deux titres, ouais.
2: Le label, c'est, c'est un deux titres. Le label, c'est BT Paeta.
1: Ah ouais, je crois que ça c'est un alors c'est pas tout à fait un label,
2: un collectif, peut-être.
1: C'est un collectif de Donosti encore, il me semble.
2: Okay.
1: Je sais pas pourquoi, parce que j'ai reçu une mise à jour Bandcamp parce que j'ai liké, j'ai dû diffuser quelque chose qu'il y avait sur ce collectif.
2: Okay.
1: Et là ça va pas me revenir en tête. Il me semble que c'est pas tout à fait un label, mais c'est voilà, c'est quelque chose qui un collectif, on va dire.
2: Une dynamique.
1: Une dynamique.
2: On va très bien. On écoute Ithaca.
1: Allez, Ithaca.

0: Palmar de Troya.
1: Quel final.
0: Ouais. Efficace.
1: On était, même s'ils ont choisi l'anglais, on était en Espagne, on était à Grenade.
0: Mais tu sais quoi, je m'en serais un peu douté.
1: Ouais.
0: Il y avait toujours cette énergie là.
1: C'était cool. Non, en plus, ils se sont pas trompés, ils sont sur le label de référence et vétéran maintenant, le label américain.
0: Reptilian.
1: Reptilian Records, qui est un label référence en matière de noise rock. Et, ils se sont pas trompés.
0: Non, c'était cool. Le morceau, c'était super. Sand Eater et l'album, le disque 3, j'imagine.
1: Ouais, c'est le 3, oui. Les 1, 2 et 3, c'est des gros EP. C'est pareil, il y a 7 titres. C'est assez ravageur. Alors, c'est le même visuel sur les 3 disques. Il n'y a que le
0: numéro
1: le,
0: qui change.
1: Que le chiffre. Non, que la couleur. Je vais y arriver, la couleur du disque, du fond, quoi, okay. Qui change. Voilà. Autrement, okay. Il garde la même identité visuelle.
0: Et, ok, excellent.
1: C'est très, très, très réussi. Ce disque, je vous dis, il est ravageur.
0: Très bien, mais il faudrait écouter l'ensemble parce que le morceau était court, donc on a à peine le temps d'avoir le goût qu'il faut. Voilà. Palmar de Troya, ça sera à suivre.
1: Bien sûr.
0: On passe à Baratro.
1: Oui, on va se bien. Oui, on va laisser la. Vous avez entendu, ça va être la période noise rock. Maintenant, on va en Italie à Milan avec lui aussi un vétéran, un ex-bassiste du groupe new-yorkais Unsane. Ça fait quelques années qu'il vit à Milan,
0: okay.
1: Qu'il avait monté ce groupe Baratro. C'est déjà le deuxième album d'ailleurs. C'est un trio, le trio a muté là, ils ont embauché un violoncelle. Alors un violoncelle dans un groupe de noise rock, ça peut être assez surprenant, mais c'est assez incroyable, donc ça rajoute un son. Je vous ai mis j'ai triché un peu, alors c'est pareil, je vous ai mis le morceau un peu le, comment dire, le plus direct parce qu'il est le plus court. Les morceaux sont assez longs, il faut vraiment, vraiment écouter ce disque, je l'ai trouvé vraiment très réussi.
0: Okay.
1: Et justement, là, ces morceaux-là qui tirent sur 4-5 minutes.
0: Mais ça demande une implication.
1: Ouais, un noise rock un peu lourd avec ce violoncelle qui a été rajouté en concert, ça doit être assez incroyable. Et puis voilà, on va s'écouter ça.
0: Le morceau, c'est End Transmission.
1: Ouais.
0: Et le disque en question s'appelle No Comply.
1: Il vient tout juste. On n'a pas eu de truc en avance.
0: Il est sorti, donc il est écoutable.
1: Tous les disques sont sortis.
0: Et il se trouve, c'est par le biais de Supernatural 4.
1: Ouais.
0: Et bien, c'est super.
1: On écoute Baratro.
0: Allez.

0: Eh bien, voilà du noise.
1: Ouais.
0: Là, on était vraiment.
1: Ouais, cet album, il est assez. Je me suis fait surprendre, on va dire, par ce disque. Je m'attendais à le peu que j'avais écouté un peu avant, c'est très conventionnel. Et wow, pas du tout. Hein. Ça part un peu dans tous les sens. Il y a une section rythmique assez phénoménale derrière. Mais non, je me suis fait relativement et agréablement surprendre par ce disque et
0: attrapé,
1: attrapé. On est
0: emporté.
1: aux États-Unis, à Charlotte,
0: Mais ouais, le groupe c'est Pretty Baby.
1: en Caroline du Nord, je crois, si je ne me trompe pas, point géographie.
0: Pretty Baby avec le disque qui s'appelle Layaway Plot.
1: Ouais.
0: Et le morceau qu'on écoutait c'était Hector's Loop.
1: Ouais.
0: Là aussi, trois labels
1: ouais.
0: sont réunis pour
1: The
0: sortir ce
1: Ghost.
0: disque.
1: The Ghost is Clear.
0: The Ghost is Clear, Mishap et Expert Work.
1: Ouais, trois labels.
0: Mm-hmm.
1: Trois labels bruyants, on
0: Ah
1: va
0: ouais,
1: dire.
0: on a fini vraiment
1: Ouais.
0: sur du noise, ça fait du bien. Enfin, je sais pas ce que tu as gardé pour la fin. En l'occurrence, on arrive à la fin de l'émission.
1: Bon, on va
0: s'en remettre une couche ou on va se
1: s'en
0: calmer?
1: parce que c'est des gens qu'on connaît, puis on va finir notre fil rouge en feu d'artifice, en apothéose. Ce morceau, voilà, c'est Endless Floods Trio maintenant. Je ne sais pas s'il y a toujours eu une géométrie un peu bizarre dans ce groupe. Et bon, il y a toujours Booby et Stéphane Miolan. Et
0: Excellent.
1: là, c'est il y a une chanteuse qui s'appelle Louise qui joue un peu aussi de la guitare. Mais je crois que sur les premiers enregistrements de Endless Food, elle n'y était pas. Alors, j'ai jamais trop su si c'est un trio. Il y a toujours eu Booby et Stéphane
0: Ok,
1: Miolan.
0: ouais, à la base, mais peut-être que c'est
1: Voilà,
0: entouré.
1: et
0: Ok.
1: puis comme ils changent d'instrument les deux, parce que Booby est batteur, peut être batteur ou guitariste.
0: Eh, oui, tout à fait.
1: Et non, et là c'est un nouveau quatre titres là qui vient tout juste de sortir.
0: Qui s'appelle Passage, au
1: Passage.
0: pluriel.
1: Les vinyles, c'est une édition très très limitée, il n'y a que 100 exemplaires, je crois.
0: Là aussi, j'ai chez encore une
1: Et
0: fois Araki,
1: oui, je
0: et
1: crois qu'il y a
0: également
1: encore Araki,
0: Permafrost
1: oui,
0: et
1: d'ailleurs. Et
0: Yoyodyne.
1: Permafrost, des copains aussi de Bordeaux,
0: Hein.
1: le label de Bordeaux. Et non, c'est quatre titres. Attends, quatre titres. 37 minutes.
0: D'accord, oui. Oh.
1: Donc on connaît Bobby, on connaît les gens qui composent le groupe et on sait leur amour pour le Doom. Et
0: Le Doom et le Sludge.
1: le Doom, le
0: Là,
1: Sludge.
0: on est sur une longueur d'album de Monarque, quoi, là,
1: Ouais,
0: carrément.
1: voilà, ce morceau, on va se quitter avec un morceau. Ce morceau fait quand même 9 minutes.
0: Okay.
1: Les deux dernières minutes sont exceptionnelles. Vous allez voir, c'est un Doom, mais qui progresse petit à petit. Là, les deux dernières minutes, le morceau, à partir de 6-7 minutes, commence un peu à s'emballer. Et d'ailleurs, il colle une étiquette. C'est une étiquette que je vois passer de plus en plus sur pas mal de groupes. Ils appellent ça du doom gaze maintenant.
0: Ok,
1: Voilà.
0: on mélange doom et
1: Ouais,
0: showgaz.
1: voilà.
0: Okay,
1: Et aussi, en plus, l'apport de la voix féminine
0: Ok.
1: rajoute quelque chose en plus. Non, vous allez voir, c'est. Allez
0: Tu
1: écouter.
0: nous as mis l'eau à la bouche
1: Non,
0: maintenant,
1: ce quatre
0: j'écoute.
1: titres, il est exceptionnel. Vous allez sur le Bandcamp, il y a pas mal de morceaux à écouter depuis le temps qu'ils existent. Voilà, après il y a des morceaux, il faut être, comment dire, exigeant, parce qu'il y a des morceaux de 20 minutes, Endless Flood, voilà, c'est un peu la suite de Monarque, presque, qu'on va dire, mais
0: Bon,
1: non,
0: mais
1: c'est,
0: coupez tout,
1: mais
0: mettez vos
1: avec quelque
0: téléphones
1: chose,
0: en mode avion,
1: ouais.
0: et puis on est parti pour
1: Ouais,
0: 9
1: on va se
0: minutes.
1: quitter avec ça, vous allez voir, c'est assez exceptionnel.
0: Et on se retrouve
1: Et on se
0: dans deux
1: retrouve,
0: semaines.
1: dans 2 semaines, à la mi-juin. Et puis voilà, merci Chantal pour la technique, comme d'habitude. Et puis, que dire de plus?
0: Rien, on se quitte avec Endless Food.
1: Ciao. Ouais. Ciao, bye bye.
0: Ciao, ciao.
1: Salut.

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4: Bonsoir à tous, vous êtes sur l'autre radio, 107.9 à Château-Gontier, 101.7 à Laval. Bonsoir Laurent.
5: Et bonsoir Fabrice, et on est aussi sur www.l'autreradio.fr.
4: Et vous écoutez Le Masque et la Tronçonneuse, une émission sur le cinéma, où on, le cinéma un peu de genre, où on parle des films qu'on aime, des films qu'on n'aime pas. Des films qu'on,
5: ouais, des films qu'on
4: aime,
5: a un peu honte d'aimer.
4: Un peu honte d'aimer, et des films qu'on adore détester. Donc voilà, on choisit des thématiques. Et ce soir, on a prévu de parler des films où il y a ce qu'on appelle le voyage dans le temps.
5: Oui, alors effectivement, on a fait deux James Bond. Les films sur voyage dans le temps, on aurait pu faire 5 ou 6 d'affilée, parce qu'il y a tellement de films qui sont assez sympas.
4: Oui.
5: Donc on a dû faire une petite sélection de filmographie absolument pas exhaustive et absolument pas neutre.
4: Non,
5: on va parler de films qu'on a aimés, en fait.
4: Des films
5: et, puis, et on va en oublier d'autres, mais ça va.
4: Voilà. Et je vous invite pour le voyage dans le temps à soit lire la BD de Marion Montaigne, Tu mourras moins bête, mais tu mourras quand même, soit regarder l'épisode qui est consacré au voyage dans le temps de la série animée qui a été adaptée de son... de sa BD par
5: Arte. Disponible sur Arte, ouais, voilà. Disponible aussi sur YouTube si on veut.
4: Et qui flingue en peu de temps l'idée de voyage dans le temps. parce que j'y avais jamais pensé avant de lire la BD, mais dans le voyage spatio-temporel, il y a aussi spatio. Et puis, temporel, c'est facile, c'est facile entre guillemets. C'est-à-dire qu'on se déplace d'un moment donné vers un autre moment qui se situe avant ou après. Mais le problème, c'est que si on fait ça, il faut aussi se déplacer dans l'espace et se retrouver exactement à la même position où était ne serait-ce que la Terre au moment où... au moment choisi, en fait. Voilà. C'est comme si on faisait un saut de 1 seconde dans le futur ou dans le passé, en restant sur place, on n'atterrirait pas du tout au même endroit. Au même endroit.
5: On pourrait avoir des problèmes aussi.
4: Voilà, donc il y a de grandes chances qu'on finisse dans l'espace. Voilà. Sachant que la Terre se déplace autour du Soleil, mais elle se déplace aussi dans l'univers, elle reste pas statique. Donc ça reste.
5: Oui, vraiment, on pourrait avoir des problèmes.
4: On pourrait avoir des problèmes, ouais. Voilà.
5: Et, Oui, t'as raison. Après, dans l'idée, c'est que si tu te déplaces dans le temps, tu retrouves l'environnement aussi tel qu'il était au moment où tu arrives.
4: Oui, oui, et puis d'ailleurs, c'est pour parler au niveau scénaristique, il y a énormément de films où c'est pas du tout expliqué pourquoi ils voyagent dans le temps et comment ils le font, quoi. Et c'est pas grave, en fait, parce que ça donne des intrigues assez sympas et puis assez, assez capillotractées. Même pour des films assez convenus comme Retour vers le futur...
5: C'est pas si convenu que ça, en fait.
4: C'est une trilogie qui est d'une richesse extraordinaire, en fait, quand on voit à quel point ils ont poussé tous les détails dans ce film-là, quoi. Il y a plein de clins d'œil qui renvoient d'un film à l'autre, d'une époque à l'autre. Enfin, c'est pas mal, mais c'est le plus accessible, je veux dire, pour
5: ouais.
4: Voilà.
5: Oui, oui.
4: Parce qu'on peut le voir sans trop se prendre la tête, et puis on peut le voir en se prenant un peu plus la tête, quoi. Voilà.
5: Complètement.
4: Non. Donc voilà, après, il y a plusieurs catégories de voyages dans le temps. Il y a le voyage un aller simple, il y a la boucle temporelle, il y a la navigation dans tous les sens, avant, après, ce qu'il y a dans le retour vers le futur. Oui. Voilà.
5: Alors, il y a des films dont on ne parlera pas, hein, le Time Cop par exemple, qui était un nanar seconde zone avec
4: Van Damme. Oui.
5: Van Damme. Bon, genre de film, ça n'intéresse pas. On aurait pu parler de Terminator, qui
4: oui.
5: parle de voyage dans le temps aussi. On aurait pu parler de pas mal de films comme ça.
4: Pour le coup, Terminator, c'est un voyage uniquement vers une date donnée, sans moyen de retour. Puisque
5: c'est pas complètement con non plus.
4: Non, non, non, non, non.
5: Dans l'histoire, on parlera d'autres films. Hein. On va parler, peut-être qu'on va faire le menu quand même.
4: Oui.
5: On va parler d'un film de 1960 qui s'appelle La machine à explorer dans le temps.
4: Qui est
5: un grand classique.
4: Ah, qui est un grand classique, ouais. Qui a eu le droit à un remake un petit peu inutile.
5: Complètement inutile, oui.
4: Parce qu'en fait, il ressemble énormément au film des années 60. Voilà, oui. Avec des effets spéciaux plus modernes, mais déjà, les effets spéciaux du film des années 60 fonctionnent encore très bien. Donc,
5: Oui, ça fonctionne relativement bien. Bon, pas tout, mais...
4: Les maquillages,
5: on va en parler. Ouais. Mais il est sympa dans son... par rapport à son scénario. Il est plutôt chouette. On va parler aussi de C'était demain, qui est un film que j'ai beaucoup aimé, un film de Nicolas Meyer, qui est un classique aussi pour moi. Pour plein de raisons, et en plus, je vais vous dire pourquoi j'ai beaucoup aimé ce film-là. On va parler, je crois, de Retour vers le futur. J'essaie de le faire dans l'ordre. Chronologique, Retour vers le futur, on va parler de la trilogie. On ne va pas s'attarder hyper longtemps, mais moi, j'ai des petits fun facts en travaillant sur ce truc que j'ai bien aimé découvrir.
4: Oui.
5: Et puis, après, on a évoqué...
4: Bah, moi, c'est L'armée des douze singes.
5: Ah, l'armée des douze singes. On va voir l'armée des douze singes. Ouais.
4: L'armée des douze singes avec un petit, une petite boucle vers l'effet papillon, Un jour sans fin et Edge of Tomorrow pour des petits points communs qu'ont ces films, mais très rapides. Et puis pour finir, moi, c'est Looper. C'est,
5: Injustement oublié ou injustement boudé.
4: Ouais.
5: J'ai beaucoup aimé.
4: Ouais, qui m'a permis de découvrir un réalisateur que j'aime assez. C'est Rian Johnson, dont on parlera tout à l'heure. Voilà.
5: Eh bien, c'est parti.
4: C'est parti.
5: On va essayer de mettre des pauses musicales.
4: Ah oui, j'en ai deux. J'en ai une qui s'appelle Le Maître.
5: Oh, pas mal. Ouais. Très bien. Eh bien, c'est parti. Par quoi veux-tu commencer? On commence de manière temporelle.
4: On le fait de façon chronologique ou on part dans cette vieille année 1985? On va le faire chronologique.
5: Dans le voyage dans le temps, c'est fou. La machine à explorer le temps. C'est un film de Georges Pal. Alors, Georges Pal, pour vous le décrire, c'est un monsieur qui est né en 1908 et qui est décédé en 1980. C'est vrai que La machine à explorer le temps, c'est un film de 1960. Un réalisateur qui est d'origine hongroise, qui, de 1928 à 1931, il faisait beaucoup de films d'animation, en fait, il est sur la base de marionnettes. Et puis, étrangement, en 1933, il s'exile un peu aux États-Unis, on ne sait pas pourquoi. D'ailleurs.
4: Ah, parce que. Oui.
5: Parce que le fascisme arrive, l'extrême droite allemande prend le pouvoir, tous ceux qui diront on n'a pas essayé, regarder un peu l'histoire.
4: C'est ça.
5: On ne veut pas avoir de problème avec l'ARCOM non plus. Et donc, ce monsieur va continuer à faire à la demande Universal, va continuer à faire des films d'animation, en fait, les Puppet Toons. Et il va réaliser quelques films, et notamment La machine à explorer le temps en 1960. Universal, c'est Paramount. Pourquoi ce film est bien? Alors, pour plein de raisons, parce que venant de l'animation image par image, il va mettre, et on le voit à l'écran, il va mettre déjà au service de son expérience, au service du film. Alors, quand on regarde aujourd'hui, il y a des effets qui sont un peu kitsch, les volcans qui crachent, etc. Mais il y a quand même ce charme un peu qu'on peut avoir aussi chez Harryhausen, des choses comme ça. Le charme du film passé fait avec les moyens du bord, moi, j'aime bien. Enfin, je trouve ça toujours plein de charme.
4: Je trouve que ça a toujours plein de charme. Je trouve que sur les films de cette époque, ce que j'aime beaucoup, ce sont les couleurs, en fait. Et même si on se retrouve dans de nombreux cas sur des corps studio et on voit que c'est du studio, c'est bien fait.
5: Oui.
4: C'est bien fait.
5: Oui, oui.
4: En
5: technicolor.
4: Voilà.
5: Et puis, que dire de plus? Oui, et ce monsieur, quand même, on peut saluer, il a quand même reçu 5 Oscars sur l'ensemble de son œuvre, ce qui est quand même pas rien. Et puis, qu'est-ce que vous voulez dire à ce sujet aussi? Et c'est un monsieur aussi qui a donné son nom à un prix au Saturn Award. Donc c'est bien, il y a un prix qui s'appelle le George Pal Memorial Award, qui est un prix spécial. Donc c'est quand même un réalisateur qui a une reconnaissance de la profession et une reconnaissance du savoir-faire cinématographique. C'est une vraie curiosité ce film. Il y a des bandes-annonces qui sont disponibles un peu partout. Le film en lui-même, on a au casting, on a Rod Taylor, Alan Young et Yvette Mignieux. Alors Yvette Mignieux, je ne la connaissais pas trop, la dame, mais c'est une artiste américaine.
4: Voilà. Oui, son nom laissera entendre qu'elle est un petit peu française, mais...
5: Voilà.
4: Ouais.
5: Et ben, je me suis dit, tiens, une française au film, non, pas du tout.
4: Pas du tout. Et Rod Taylor, c'est un acteur, c'est assez étonnant, c'est un acteur avec un vrai physique de cinéma. Et un petit peu à la... Ah, voilà, j'ai oublié son nom, à la Jean Marais, moi, je trouve. Et qui a une filmographie quand même pas mal, parce que...
5: Plus que pas mal.
4: Oui.
5: Les Oiseaux du Sol, par exemple.
4: Oui. Et voilà. Comment...
5: Il fait les voix dans Les Trains d'Almatien.
4: Il fait les voix dans Les Trains d'Almatien. Il a... donc c'est surtout enfin dans les années 60 quoi, mais même il a tourné très longtemps, il est mort il y a une dizaine d'années, et un de ses derniers rôles au cinéma c'était le rôle de Winston Churchill dans le film Inglourious Basterds de Quentin Tarantino.
5: Oui, voilà. Non, c'est tout à fait.
4: Ouais.
5: Ouais, bah. Voilà. Je vois que tu as bien réalisé, t'as le son, bravo.
4: Non, c'est un acteur que j'aimais bien parce que enfin, je trouve il a fait quelques séries télé aussi, il a dû apparaître dans quelques séries télé, et c'est un acteur vraiment
5: Il a joué dans une série, alors moi je connais pas, qui s'appelle Hong Kong,
4: et puis je crois qu'il a fait des apparitions dans d'autres séries,
5: oui il a fait des apparitions,
4: bon, pas les plus glorieuses, mais là je vois c'est Walker Texas Ranger. Non mais c'est dans autre chose que je l'avais vu, voilà. Et bref, voilà.
5: Et en fait, le thème, c'est. Alors, ça, clairement, c'est complètement inspiré de La machine à remonter le temps de H.G. Wells. Hein. Souvent, d'ailleurs, c'est le B.A.B.A. de ses films sur le voyage dans le temps. Le pitch, il est assez simple. Hein. Il parle. Un scientifique, en fait, qui va fabriquer une machine à voyager dans le temps, parce que là, on a tout le monde, et qui va partir loin dans le futur et s'apercevoir qu'en fait, l'espèce humaine est divisée en deux espèces distinctes, l'une essayant de prendre le dessus sur l'autre, enfin, dominant l'autre, et voilà. Et donc, bien sûr, sur place, il va rencontrer une charmante jeune femme, vous êtes mieux, on est aussi sur un registre qui peut faire penser à la planète des singes, c'est-à-dire, l'étranger qui arrive dans un temps où il n'a aucun repère, etc., et il va s'amouracher.
4: Oui.
5: Et on n'a pas dit, mais La planète des singes pourrait faire partie des films de voyage en temps, même. Et on fait partie.
4: Oui, oui, oui. Oui, plus sur la...
5: Notamment à la quinquagologie qui était tirée du... Enfin, la première quinquagologie, c'est aussi quinquagologie.
4: Oui.
5: Et notamment... Je crois que c'est le retour sur la planète des singes, un nom comme ça, où c'est l'inverse qui se passe, où c'est le deux singes qui arrivent de nos jours, dans les années 80 en tout cas, ou fin des années 70, à New York, il me semble, de mémoire, et qui vont donner naissance au premier singe intelligent, enfin surintelligent en tout cas, qui va créer finalement la révolte de la planète des singes, etc.
4: Et qui va donner la planète des singes à la fin. En fait, c'est une boucle aussi.
5: Oui, c'est une boucle.
4: Ouais.
5: Alors, c'est important, ça paraît de boucle, effectivement, quand on parle de films de voyage dans le temps. Il y a toujours ce... tu vas en parler avec le cœur, mais il y a toujours ce côté de causalité, en fait. Soit de répétition dans le temps, c'est une espèce de boucle dont on ne peut pas sortir. Hein. C'est d'ailleurs souvent un peu unique. Soit de ce qu'on appelle le paradoxe de l'écrivain, dont on parlait tout à l'heure, la présence dans le passé d'un personnage étranger à l'époque va déclencher une causalité qui va provoquer son voyage.
4: Oui.
5: Voilà.
4: Et c'est d'ailleurs, dès qu'on parlera de Retour vers le futur, l'histoire était bien... Enfin, il y a énormément de choses qui ont été enlevées de Retour vers le futur, et qui apparaissent légèrement, on les entrevoit une fois qu'on On entrevoit un bout de ces sous-intrigues.
5: Ouais, c'est bien aussi qu'on ne fasse que les apercevoir, parce que sinon, t'as enlevé tout le sel du film, qui est quand même à la base une comédie.
4: Oui, tout à fait, c'est très bien comme ça. Hein. Mais c'est rigolo de connaître ces petits trucs. Quoi. Donc,
5: complètement. Voilà. Complètement, je suis d'accord avec toi. Ouais. Donc voilà, pourquoi je vous parle de ce film-là? Parce que moi, c'est un film que j'ai vu il y a très longtemps. Alors, je le reconnais, je ne l'ai pas vu tout récemment, mais en revoyant la bande-annonce, j'ai retraversé ça. Et c'est un film qui est sympa. Quand on arrive en l'an 802-1701, voilà, on se trouve devant les arrière. Je laisserai Joël faire la suite avec un montage astucieux. Petits enfants,
4: oui.
5: Ça s'appelle les Morlocks. Voilà, les Morlocks, c'est pas cool, les Morlocks, c'est même assez violent. Alors effectivement, les effets spéciaux, on peut passer dessus, mais il faut le regarder comme une vraie curiosité cinématographique. Et puis, un pas si mauvais film que ça, quoi. Plutôt un bon film. C'est hyper kitsch, hein, je pourrais être en avance, mais c'est sympa.
4: Ouais, mais ça reste sympa à regarder.
5: Complètement.
4: Parce que il y a quelques temps, j'avais revu Voyage au centre de la Terre, qui est à peu près à la même époque, avec ma fille, et pour le coup, ça a vraiment très très mal vieilli, quoi. Celui-là, la scène du grand voyage dans le temps avec les époques qui défilent, avec notamment la vitrine de la boutique de mode avec les modes qui passent. Enfin, c'est sympa à regarder, quoi. C'est vraiment bien fait. Comme tu dis, on voit que, enfin, c'est une personne qui vient de l'animation. Ouais. Et c'est chouette. C'est chouette à regarder.
5: Ouais, complètement. C'est un peu comme quand on regarde Metropolis, hein, Fritz Lang, hein, oui, ça a vieilli, oui, il y a plein de choses qu'on voit à l'écran, qui maintenant, mais quand même, quoi, les mecs, ils ont une expérience du cinéma, que beaucoup de réalisateurs, peut-être, ont un peu moins maintenant, parce que, tout est compartimenté, en fait. C'est-à-dire que, ils ont une vision du film, mais l'aspect des effets spéciaux, etc., c'est pas leur problème, en fait.
4: Non, et puis c'est quand même ça ouvre. Enfin, quand tu parles de. Quand Metropolis, il y a une grosse influence quand même dans le cinéma récent. Enfin, ça. De façon classique, hein, que ce soit La Guerre des Étoiles ou encore Blade Runner. Hein, voilà. Ça a ouvert énormément de portes, en fait, ces films.
5: Complètement. Oui, ça donne des possibilités. En sachant que le film et le roman de Wells ont été adaptés en BD, qui s'appelle La Machine à explorer le temps, sorti en 2017. Qui reprend l'histoire, en fait. C'est sorti chez Glénat. Voilà. Petit plus. Si vous voulez pas vous faire des films, prenez la BD.
4: Oui.
5: Voilà pour notre ami Georges Pal et son film La Machine à explorer le temps.
4: Et donc, après, tu parlais de C'était demain.
5: Alors, C'était demain. Ben oui, alors on peut faire le saut aussi vers ce film de 1979. Pourquoi? Parce que c'est encore une fois une adaptation... c'est l'adaptation, non pas du roman d'H.G. Wells, parce que c'est une adaptation d'un roman de Karl Alexander, qui sortit la même année. Mais par contre, ça met H.G. Wells comme héros de l'intrigue. Et nous sommes à Londres, à la fin du 19e, et on a un inventeur de génie et un écrivain de génie. Ça, c'est moi qui l'ai dit. H.G. Wells qui va achever sa machine à voyager dans le temps. Et on est aussi à une époque contemporaine de Jacques l'Éventreur qui va se permettre de piquer la machine et de voyager dans le temps et d'arriver de nos jours, encore une fois, je recontextualise, de nos jours du film, donc en 1979-1980, il va pouvoir continuer tranquillement ses méfaits. Et Wells va tenter de le retrouver et arrive à arriver dans la même époque. Et lui va devoir complètement s'adapter à l'époque, alors ça donne des choses assez, assez marrantes à l'écran. Et il va rencontrer Amy Rubin. On a un casting, alors c'est un film de Nicolas Meyer, je l'ai dit hein, tout à l'heure.
4: Oui.
5: Nicolas Meyer, qui est un réalisateur, scénariste, romancier, qui est toujours vivant. Il a 80 ans, monsieur. Quelqu'un qui a pas mal écrit de films, et qui a d'ailleurs réalisé un certain nombre de films qu'il a écrit, habitué à SF, puisque...
4: Quelques Star Trek.
5: Premier film, voilà, il a fait des Star Trek 2, 4, 6. Ah, La colère de Khan, qui est quand même pas le plus mauvais.
4: Non, il est très bien, ouais.
5: Et oui, d'ailleurs, autour de La colère de Khan, ça avait donné, ça c'est le scénario de base du remake, je crois, d'un des Star Trek récents.
4: Oui, oui, oui. Après, il a un côté kitsch.
5: Ah, mais les Star Trek de cette époque-là, c'est kitsch.
4: Oui, mais le film est quand même bien, ouais. Ouais.
5: Mais ouais, ouais, l'histoire est sympa. Et puis, le Star Trek 6, Terre inconnue, sorti en 91. Voilà, il a réalisé un film, c'était Dommage collatéral, aussi en 2002. Oui. Il n'a pas réalisé. Voilà.
4: Oui, oui. Un film post 11 septembre, un des premiers, et sans doute pas le meilleur. Dommage collatéral.
5: Non, mais c'est peut-être le seul qu'on va pouvoir repérer un peu, parce que.
4: Oui, oui, oui. Et puis en plus, il y a un casting pas mal dans ce film-là, puisqu'il y a, comme tu disais, il y a plein de bons acteurs, donc que ce soit Malcolm McDowell, David Warner, mais il y a aussi Marie-Christine Bergen.
5: Oui, bah, ça va faire le lien avec la question.
4: Exactement, voilà.
5: Mais oui, mais tout est connecté. Ah oui, tu me connais. Mais pourquoi je parle de ce film ? Alors, le film est sympa, vraiment. On est à l'aube des années 80, donc les effets spéciaux sont encore assez kitsch, hein, mais il a beaucoup d'ambition. Moi, j'aime beaucoup l'idée que Jacques Léventreur puisse arriver de nos jours. D'ailleurs, dans le film, Jacques Léventreur, enfin David Warner, qui joue Jacques Léventreur, va dire un truc, il dit... Alors, je ne vais pas le citer clairement, textuellement, mais grosso modo, ce qu'il dit, c'est qu'au 19e siècle, les gens avaient peur de lui. Et en arrivant aux années 80, franchement, c'est un amateur. Il dit ça en zappant sur la télévision avec tous les faits divers. Et je viens de dire que bah, là où lui pouvait faire régner la terreur, il y a une espèce de plaisir pervers à dire qu'il était l'ennemi numéro un, masqué, etc. Il puisse arriver de jour aux autres heures, en fait, je suis un gros amateur. Quand je vois, il regarde les guerres, les machins, les trucs, il dit, je suis niveau, quoi. Donc, en fait, à la fois, il s'en va aussi, parce que du coup, il va pouvoir faire ses meurtres, bah, un tout peinard, quoi. Le niveau est tellement élevé que les tiens vont paraître inaperçus. Voilà. Et bien sûr, il y a tout ce côté amusant maintenant qu'on a vu un milliard de fois dans le cinéma, hein, mais du mec qui n'est pas dans la bonne époque et qui. Un peu l'histoire des visiteurs, quoi.
4: Alors là, ouais, il y a un côté Hibernatus, parce que c'est à peu près les mêmes époques, quoi.
5: Voilà, c'est ça. Et c'est assez marrant. Après, bon, il s'adapte assez vite, hein, comme dans ce genre de film, mais quand même, il a un côté un peu kitsch. Enfin, comme McDowell est plutôt bon dans le film, franchement. Il n'a pas fait que il n'a pas toujours été, bien servi par tous les scénarios, mais là, il fait le taf. David Warner, moi, c'est un acteur que j'aime beaucoup. Je trouve qu'il a été pas mal sous-estimé, en fait.
4: Oui.
5: Mais c'est un acteur, déjà, c'est une tronche de cinéma, vraiment. Pour le repérer, j'ai envie de citer quelques films. Tron, par exemple.
4: Oui, il y a Tron où il fait...
5: Le master contre le programme.
4: Ouais. Et il y a aussi, alors là, on le reconnaît moins, mais il joue dans La planète des singes de Tim Burton.
5: Oui, alors, L'entre-deux
4: de
5: la folie.
4: Et l'entre-deux de la folie, où il joue le psy qui vient rencontrer le personnage joué par... mince.
5: Sam Neill.
4: Oui, Sam Neill, ouais. Ouais.
5: Sam Neill, pardon.
4: Ouais.
5: C'est un acteur qu'on regrettera, il est décédé il y a 4 ans maintenant.
4: Oui.
5: Bientôt 4 ans. Il est décédé en 2022. Il avait joué aussi dans quelques films, un peu, je sais pas comment dire, un peu de série B, notamment Le Musée de Cire, par exemple. Il a joué dans beaucoup de séries. Un acteur qu'on a beaucoup vu dans les Doctor Who. Il a fait des voix dans les jeux vidéo, notamment dans Banjo Gates. Il a joué dans la série, moi c'est une série que j'aime beaucoup en plus, il joue dans deux épisodes de la série Penny Dreadful. J'oublie certainement de très bons films. Hein.
4: Oh, il a une grosse, c'est une grosse filmographie. Ouais.
5: C'est une grosse filmographie. Ouais. Ouais. Et souvent, je trouve que c'est une filmographie, je sais pas. Enfin, là, on cite des films des premiers rangs, mais il a fait beaucoup de séries B, vraiment.
4: Oui.
5: Par contre, c'est une tronche. C'est-à-dire, bon, il joue dans Titanic aussi, il fait une apparition. Mais c'est une tronche, c'est-à-dire que quand on le voyait à l'écran, on savait que c'était lui. Voilà.
4: Ouais, ouais, et puis il pouvait aussi bien être un personnage rassurant qu'un personnage inquiétant. En Jack Devanteur, parce que moi j'ai pas vu C'était demain. J'ai appris son existence il y a pas très longtemps et avec des critiques plutôt favorables, donc ça donne envie. Mais je crois qu'il est sur Prime. Mais je n'ai pas Prime, donc je vais essayer de le trouver. Voilà.
5: Bon là, voilà. C'est... Donc, pourquoi je parle du film ? Parce que pour moi, c'est quand même un film qui parle de voyage dans le temps que je trouve assez intelligent. Alors, effectivement, maintenant, il est daté, hein, parce qu'un film des années 70 qui se passe dans les années 80, maintenant 79, on est presque à l'époque des années 80, qui se passe dans les années 80, c'est hyper daté. Les voitures, ben, elles sont d'époque. Les décors aussi, la manière de filmer est d'époque, mais franchement, l'histoire est sympa. J'ai un regret quand même, un petit regret, c'est que je trouve que Jacques l'Éventreur, le personnage en fait, de David Warner, Jacques l'Éventreur, il lui manque quelque chose, c'est-à-dire que historiquement, le personnage avait un côté très chirurgical dans ses meurtres, etc. Là, je trouve que cet aspect, alors ne me jetez pas les cailloux, c'est vraiment... apprendre avec un milliard de guillemets, mais cet aspect esthète de l'assassinat perd un peu. Voilà, c'est pas comme quoi, par exemple, on a le film de Michel, je crois que c'est From Hell avec Jack l'Éventreur.
4: Ah oui, Johnny Depp.
5: Johnny Depp, qui est d'après.
4: La bédale à l'amour,
5: ce soir, c'est difficile.
4: Oui.
5: La bédale à l'amour, voilà. Et où le personnage, effectivement, de Jacques l'Éventreur est beaucoup plus inquiétant.
4: Oui.
5: Et je pense que ce n'était pas le souhait non plus du film C'était demain. C'est un film d'aventure et de science-fiction. Comme vous pouvez en voir à cette époque-là, c'est franchement quasi tout unique, quoi. Mais voilà, c'est mon petit regret. Voilà. Et le plaisir de trouver Maristine Bergen, hein, qui à l'époque n'était pas encore une grande égérie, hein, puisque c'était son deuxième film, donc en tant qu'actrice.
4: Oui.
5: Donc le premier étant un film de Jack Nicholson. Voilà. Mais elle explose quasiment l'année suivante. Hein, c'est un film par an. Et puis de bons films en fait.
4: Oui.
5: Elle joue encore,
4: d'ailleurs. Bah ouais, et puis moi, je la connaissais surtout après Retour vers le futur 3, où elle joue Clara Clayton, celle qui devait donner son nom à un ravin, mais qui n'a pas donné son nom à un ravin. Voilà. Et après, non, elle a une filmographie costaud. Voilà.
5: Et elle a un petit fun fact, c'est que C'était demain, c'est aussi l'occasion de se marier l'année suivante avec Malcolm McDowell, pour rester en couple pendant 10 ans. C'est pas mal. C'est pas mal. Je salue la longévité.
4: Alors.
5: Eh bien, alors, est-ce qu'on fait une pause musicale avant de parler de Maristine Bergen?
4: On peut faire une pause musicale.
5: Non, c'est tiens à l'oreille.
4: Alors, le maître avec Stepping Stone, ça t'intéresse?
5: Bon, pas carrément.
4: Allez,
5: on dira pas pourquoi, mais ça me va bien.
4: Allez, c'est parti.

0: C'était Stepping Stone de Le Maître.
1: Ouais, c'était pas mal.
0: C'était pas mal, hein. Ça fait... Il y a plein de basses, c'est cool. Et,
1: ouais, c'est très sympa.
0: Voilà, et vous êtes toujours sur l'autre radio, 101.7 à Laval et 107.9 à Château-Gontier. Et dans le monde entier sur le site internet, Laurent, le site
1: www.l'autreradio.fr.
0: Et vous écoutez Le Masque et la Tronçonneuse. Et on parlait des voyages dans le temps, donc on vient de quitter C'était Demain pour être de retour du futur, c'est ça?
1: Complètement.
0: Voilà.
1: On vient de quitter C'était Demain avec Maritine Bergen, qu'on retrouvera dans le troisième épisode de Retour vers le futur.
0: Oui, qui pendant longtemps était celui que j'aimais le moins, mais en vieillissant, je me suis dit, en fait, faut vraiment prendre les trois films en même temps.
1: Voilà. Bien, ouais. Et alors, je salue une réédition Blu-ray, puisqu'on en parlait en off tout à l'heure, mais n'oubliez jamais que malheureusement, le seul moyen de pouvoir conserver une mémoire cinématographique maintenant, c'est le Blu-ray ou le DVD, si vous en avez. Conservez-les, parce que malheureusement, la mode du streaming, c'est très pratique, mais on peut aussi faire tomber dans l'oubli des chefs-d'œuvre.
0: Voilà. Exactement.
1: Et ne plus jamais les revoir. Donc là, je vous le dis, là, il y a une édition Blu-ray qui est sortie en 4K, qui est très très bien, qui est de très bonne qualité. Si vous avez l'occasion de mettre la main dessus, plus pour rien vous cacher, moi ce que j'aime aussi, c'est les petits boîtiers en métal parce que c'est très sympa. Souvent, il y a une très belle déco dessus. Et il est sorti effectivement dans ce format-là. Retour vers le futur, c'est un film. C'est une trilogie, c'est presque un film en trois épisodes.
0: Oui, avec le premier qui détache un peu plus parce qu'il se suffit à lui-même quasiment.
1: Alors, le premier suffit à lui-même, c'est vrai. Quoique, ça finit quand même sur un twist.
0: Il y a un twist, oui.
1: Mais j'ai envie de voir la suite.
0: En fait, c'est un peu comme beaucoup de trilogies. Le premier film se suffit souvent à lui-même en cas d'échec commercial, en fait. La Star Wars, l'épisode 4, se suffit à lui-même. Il fonctionne un peu tout seul aussi. Voilà.
1: Complètement.
0: Et là, c'est pareil, puisqu'il y a un début, une fin à cette histoire, avec la fin qui est chouette, quand même, avec Doc qui revient du futur à la fin. Mais ça peut paraître comme une grosse blague, quoi, en fait. Voilà. Mais bref.
1: Et un film, mais tu as raison, j'ai écouté ce que tu dis. En même temps, je me dis, mais merde, en 85, c'était quand même vachement avant-gardiste, le coup de la bagnole qui fonctionne plus à l'essence, quoi.
0: Oui.
1: Qui est vachement mieux, en fait.
0: Ouais, c'est ça qui est. C'est Retour vers le futur. Je trouve que c'est. Il y a beaucoup de films de cette époque-là qui sont sympas à montrer aux enfants, aux plus jeunes, en expliquant bien. Bon, faut bien prendre en compte que ça vieillit, quoi. Que bon, les effets spéciaux des années 80, c'est des effets spéciaux mécaniques. Et des fois, ça vieillissait pas très bien.
1: Retour vers le futur, ça a plutôt bien vieilli.
0: Et Retour vers le futur.
1: Exactement,
0: c'est à ça que je pensais. Je trouve que Retour vers le futur, c'est un des films vraiment de la pop culture des années 80 qu'on peut remontrer à des plus jeunes et qui fonctionne toujours parfaitement, en fait. Voilà. Sauf que.
1: Terminator aussi, le premier fonctionne bien.
0: Le premier Terminator fonctionne, mais même les deux premiers, les deux premiers fonctionnent très bien.
1: Et donc Retour vers le futur, on est en 1985, imaginez un peu, ça fait 40 ans. Ce film a 40 ans.
0: Ce film a 40 ans, c'est-à-dire que si on revenait en arrière, enfin, en fait, si on revenait de 30 ans en arrière, on serait même pas en 1985.
1: Ouais. Mais le film a 40 ans, et en même temps, je me dis, mais à cette époque-là, c'était taré de voir ça. C'était fou. Enfin, moi, je me souviens de ce moment, quoi, de voir ça à l'écran, c'était incroyable.
0: Oui.
1: Faut imaginer ça, on a une véritable révolution visuelle à ce moment-là, notamment avec celui-là, mais Robert Zemeckis est un habitué du genre. On a une révolution visuelle, quoi.
0: Oui.
1: C'est-à-dire que maintenant, vous voyez un film avec des effets spéciaux à Marvel, un truc comme ça, c'est des images de synthèse, vous le savez, c'est pas plus que ça. Et vous n'allez pas vous dire, ah putain, là, on a franchi un seuil. Cameron l'a fait avec Avatar, mais voilà, quoi. Après, maintenant, on voit des images de synthèse, on n'est jamais très étonné, on trouve ça que c'est bien fait, c'est de mieux en mieux fait, c'est vrai. Mais il n'y a pas cette magie-là. Quand on découvre un Retour à le futur pour la première fois, et qu'on a un gamin, moi à l'époque, j'ai 12 ans, quoi. Un gamin de 12 ans qui regarde ça et fait putain, mais incroyable, quoi. La magie du cinéma. Pour moi, c'est vraiment ça. C'est vivre un instant magique. Voilà. et un instant magique qui fait décoller l'imaginaire. Complètement, quoi. Enfin, moi, je suis sorti là-dedans. C'était une énorme claque.
0: Mais c'est une réussite sur tous les plans. Je parle du premier, mais ça marche pour les autres aussi. Hein. Je parle du premier parce que les personnages sont très bien. Le casting est très bien, même si le casting a été repris, a été repris en cours de tournage. Mais le casting du film qui est sorti est très bien.
1: Il fonctionnait pas, on va en parler un peu, mais j'ai raison de le dire.
0: Les effets spéciaux sont, comme tu disais, ils sont nickel, mais ils s'intègrent au film. C'est pas, ça paraît presque normal en fait. C'est voilà, c'est et puis le design de, ne serait-ce que de la machine à voyager dans le temps. Quelle idée d'avoir mis une bagnole. Et comme dit Doc, quitte à prendre une voiture autant qu'elle a de la gueule. Alors que globalement la DeLorean, c'est quand même une voiture pas terrible. Enfin, c'est une voiture compliquée.
1: Elle a de la gueule, quoi.
0: Voilà. Mais elle a vraiment de la tronche.
1: Mais je te rappelle que cette voiture a toujours de la gueule, puisque on est sur un film qui a 40 ans, on continue à faire des Lego. La dernière DeLorean qui est sortie en Lego est une tuerie, c'est une petite voiture, c'est une tuerie. On continue à le sortir en Lego, c'est-à-dire comment elle a marqué son époque, cette voiture.
0: Oui.
1: Et on a échappé au pire, parce qu'au départ, ça ne devait pas être dans une voiture qui voyage, c'est dans un frigo. Ouais. C'est le voir quand même. L'idée initiale, c'était de faire voyager dans un frigidaire. Ils se sont dit, un frigidaire, c'est pas terrible parce que des enfants pourraient tenter l'expérience chez eux. Et Zemeckis a été pris sous le charme de la DeLorean et s'est balancé sur la DeLorean. C'était une bonne idée.
0: C'est une bonne idée. Et puis, même dans le scénario, le fait que Doc meure au début, moi, ça m'avait scotché.
1: Mais oui.
0: Parce que, parce que c'était le premier film de voyage dans le temps que je voyais. J'avais sans doute vu comment la machine a voyagé dans le temps avant. Mais là, enfin. Le film est cool, c'est cool, le générique de début est cool, tout est cool, mais un des personnages auxquels on s'attache tout de suite meurt au début, quoi. C'est...
1: Ouais.
0: Voilà.
1: Et oui. Et puis, il y a un truc qui est fou dans ce film, c'est que alors, il faut voir que l'inspiration de Zemeckis pour Retour à le futur, Cocorico, c'est un livre français. C'est René Barjavel, c'est le voyageur imprudent. C'est-à-dire que c'est ce qu'on appelle le paradoxe du grand-père. C'est-à-dire si je pars dans le passé et je tue mon grand-père, je ne peux pas naître, donc je ne peux pas partir dans le passé et le tuer, donc je vais naître. Et en fait, on est sur un truc qui est paradoxal. Et j'existe et je vis pas en même temps. Ce paradoxe-là est très très bien écrit par Barjavel. Et je vous conseille les lectures de Barjavel. Bon sang, qu'est-ce que c'est bien Barjavel.
0: Oui.
1: Surtout par les temps qui courent. Oui,
0: parce qu'on est en train de faire un voyage dans le temps collectivement. On est en train de revenir vers les années 30. Croisons les doigts pour qu'on s'arrête en 36 et qu'on n'aille pas plus loin.
1: Mais en tout cas, il y a deux. Non, mais je ne veux pas d'ennui avec l'Arcom. il y a deux paradoxes, en fait. On en parlait tout à l'heure, il y a le paradoxe du grand-père, donc je vais l'expliquer, et le paradoxe de l'excellent. Le paradoxe de l'excellent, c'est le fait de je voyage dans le temps et par ma présence. Je vais influencer ce qui va se passer dans le futur. C'est très très bien. Hein. Alors le paradoxe du grand-père, on le voit très bien dans le film, dans le premier, puisque ses parents, par son intervention, risquent de ne pas se rencontrer et commencent à s'effacer de la photo. Donc ça veut dire qu'ils commencent à ne plus exister. Le paradoxe de l'écrivain, je vais vous donner quelques exemples du film, par exemple, il est dans le bar avec un black qui est en train de balayer le bar dans les années 50. Et il dit, mais vous êtes le maire de la ville de Ivalet. Et d'un coup, le black se dit « Ah, mais je me vois bien maire, etc. » Tout le monde se fout de la gueule, les années 50, les droits des Noirs, c'est pas tout à fait ça. Alors qu'en fait, c'est bien le maire de Ivalet dans les années 80. Donc c'est rigolo, c'est parce qu'il lui suggère l'idée qu'il va devenir maire. Voilà. De la même manière que quand il fait son morceau de guitare, il joue Johnny B. Goode, on est en 1955, le titre n'existe pas encore, puisqu'il est de 58. Mais il joue avec un groupe dans lequel il y a Marvin Berry, qui est le cousin de Chuck Berry, qui l'appelle en disant « Tiens, écoute, je te fais écouter un son nouveau. » Et on peut imaginer que ce son nouveau va déclencher Chuck Berry l'envie d'écrire « Johnny B. Goode ». Voilà. Extrait d'intervention de Marty McFly, cette causalité n'existerait pas. Donc, c'est très rigolo. De la même manière, sa mère lui dit... sa future mère lui dit que Marty, c'est un joli prénom. Et ça va devenir son prénom... Dans les années 80.
0: Oui.
1: On sait aussi que Marty, c'est le prénom de son arrière-grand-oncle qui est mentionné dans le troisième film. Mais voilà, c'est la question de la causalité, quoi. Et ça, c'est rigolo.
0: Oui, c'est rigolo, ouais. Ah ouais. Et il y a plein de petits trucs comme ça dans tout le film qui,
1: qui font qu'on... Par exemple, il faut savoir que dans les années 50, la DeLorean existe en 4 exemplaires, en 55. Et là, tu me dis, ah bon ?
0: Ah bon ?
1: Ah bon ? Ah oui, parce que il y a l'exemplaire du premier voyage.
0: Ah oui, dans ce sens-là, oui.
1: D'accord ? Il y a l'exemplaire du deuxième voyage. Je te rappelle que dans le deuxième, il revient.
0: Oui, il revient, ouais.
1: Mais il y a aussi l'exemplaire avec lequel Biff va voyager dans le temps pour remettre l'almanach au Biff du passé.
0: Et il y a l'exemplaire qui est enterré dans le désert.
1: Exactement. La DeLorean existe en 4 exemplaires dans les années 50. C'est génial.
0: Et paradoxe, c'est que c'est la même.
1: Oui, et c'est la raison pour laquelle Doc ne va pas aller siphonner l'essence d'une DeLorean pour la mettre dans l'autre. Parce que sinon, les deux DeLorean ne peuvent pas coexister dans le même espace. Donc, probablement, ça joue sur l'essence.
0: Non, mais c'est chouette, hein. C'est chouette. Hein.
1: Et ça, c'est génial. Et ce film-là, moi, je

0: l'erreur de la voiture aurait peut-être été un petit peu occupée.
1: Oui.
0: Mais il y a des petites choses comme ça, c'est très marrant.
1: Oui, oui, et puis il y a des choses, moi j'ai... Bah, c'est hier que j'ai vu une émission sur YouTube, alors je sais plus qui, hein, désolé, mais qui parlait des nombreuses scènes qui ont été enlevées. Et c'est beaucoup de scènes qui expliquent un peu tout. Enfin, le film aurait duré beaucoup plus longtemps, enfin, dans la saga, et qui explique un peu toutes les questions dont on pourrait se poser, comme par exemple comment ils ont fait pour ramener la DeLorean dans le village dans le troisième sans se faire repérer. Donc tout ça c'est expliqué, mais au final, ça aurait ralenti le film. Moi, il y avait une scène qui a quelque chose qui m'avait marqué, c'est pourquoi Biff revenait dans le 2 de l'année 1900. Enfin, il revenait avec la machine, on savait pas trop où il était allé. Mais il revenait avec la machine à voyager dans le temps avec la DeLorean. Il revenait, il sortait, on avait l'impression qu'il souffrait. Mmh. Voilà. Et en sortant de la voiture, il essaie de récupérer sa canne, il casse le pommeau et le pommeau reste dans la voiture. Mais on voyait pas trop quelle était la raison de sa souffrance en fait. Et dans les scènes coupées, ça explique que juste après, il sort de la DeLorean, il se met derrière une voiture et il disparaît. En fait, il s'efface. Il s'efface parce que dans l'histoire qu'il y a dans Retour vers le futur, la deuxième partie de Retour vers le futur, Lorraine McFly tue Biff Tannen en 1996, je crois, dans l'histoire du film, en fait. Voilà.
0: Ouais.
1: Mais c'est pas intéressant par rapport à l'histoire globale. Voilà. Mais ça explique juste pourquoi on a l'impression qu'il souffre. Il est en train de disparaître, en fait, comme Marty dans le premier. Voilà.
0: Exactement, tout à fait. Mais tu as raison.
1: Et
0: puis pourquoi... Oui, non, mais c'est très très bien écrit. Franchement, c'est très très bien écrit. Bon, au scénario, on a quand même Zemeckis, qui est un habitué des très bonnes réconstructions, des très bons scénarios. On a Bob Gale aussi.
1: Oui. Ouais. Voilà.
0: Donc, on a deux scénaristes extraordinaires. Hein. Bob Gale, on va vous citer quelques films, 1941 par exemple. Voilà. Il a des scénarios de tueurs. Il a écrit, il a aussi des scénarios de comics. C'est un mec qui touche bien sa vie sur tout ce qui est de l'ordre de l'écriture et une écriture plutôt dynamique.
1: Ouais.
0: Et le film est quand même... Enfin, les trois films ont un rythme extraordinaire.
1: Oui, oui, oui.
0: Il n'y a jamais de moment où on tombe, en fait. Il n'y a pas de ventre mou.
1: Non, il y a pas de ventre mou. Et puis moi, je trouve qu'il y a aussi une morale assez sympathique par rapport à Marty McFly. Et quand bon, le film date de 91, mais se déroule en 85, mais c'est à une époque vraiment, en gros, c'est la fin, le milieu fin du réganisme. Et Marty McFly, c'est un héros à qui qui va apprendre par toutes ses expériences foireuses, parce qu'il va quand même foutre la merde dans pas mal de cas, il va apprendre qu'en fait, dans beaucoup de cas, faut vite à vie, quoi. Arrête de t'embrouiller avec des tocards, et des fois, c'est mieux de juste d'enclencher la marche arrière et de laisser le 4x4 des gros blaireaux se bouffer le... Enfin, c'est pas eux qui se prennent l'accident, mais voilà. Et c'est l'inverse du Chuck Norris ou du Stallone qui était à la mode à l'époque, quoi. C'est
0: complètement, voilà. Complètement, ouais, c'est bien. Et puis, tu parles de Ronald Reagan. Vous savez que, peut-être que tu ne savais pas, d'abord, Ronald Reagan aimait beaucoup la trilogie, étonnamment. Et ils avaient quand même demandé, ils ont dû demander l'autorisation à la Maison Blanche d'approuver le scénario pour s'assurer qu'elle n'était pas offensante pour le président.
1: Ouais, avec l'histoire de l'hologramme dans le bar du futur.
0: Voilà, ouais, tout à fait. Oui. Et on lui a demandé à ce qu'il joue dans le film, il a finalement... au départ, il avait accepté, il a décliné par la suite, mais comme c'était un acteur, ils l'ont demandé.
1: Oui, voilà. Parce que là, il était en fin de mandat, il aurait...
0: Oui, il aurait pu.
1: Ouais, il aurait pu, ouais.
0: Et on parlait du troisième, mais moi, j'ai appris en faisant ça, je savais pas, mais c'est vraiment un fait connu, c'est que Michael J. Fox a failli laisser sa peau sur le troisième, notamment sur la scène de la pendaison à la septième prise. Parce que Zemeckis croyait que c'était mieux que les pieds de l'acteur ne touchent pas le sol.
1: Oui.
0: Et il a failli mourir. Il est pendu, quoi.
1: Ouais, ça j'ai
0: dit. Et dernier fun fact. Pardon, vas-y.
1: Non, moi, j'avais lu ce truc-là, et il y avait un petit fun fact comme tu dis qui me faisait marrer parce que c'est pas grand chose mais ça montre toute la cohérence du film sur dans sa globalité. C'est que Doc, quand il renvoie Marty en 1885 à partir de

0: l'année 1955, au début du 3, porte une chemise avec des locomotives. Et plus tard, quand on le retrouve en tenue de cow-boy, il a un foulard, et ce foulard est fait à partir de la chemise qu'il portait. Voilà. Et c'est plein de petits trucs comme ça. Ça fait que le film, c'est sans intérêt, mais ça fait que le film, on peut le regarder des milliards de fois avec beaucoup de plaisir, en fait. Voilà.
1: Ouais, il y a plein de trucs. Par exemple, Elijah Wood,
0: oui.
1: La première apparition à l'écran.
0: Ouais.
1: C'est un des gamins qui joue sur les consoles. Moi, je me souviens de ce débat qu'on avait quand j'étais ado sur les skateboards, quoi, les overboards.
0: Oui.
1: Mais le rêve que ça générait, quoi. Au même titre que les speeders dans Star Wars, enfin, oui. les motospiders dans Retour du Jedi. Les trucs qui volent comme ça, les gamins, mais on hallucinait de voir ça. On hallucinait. On n'imaginait même pas que ça puisse exister un jour, quoi.
0: Oui.
1: D'ailleurs, on pensait tous que dans les années 2000, les voitures voleraient.
0: Oui, oui, oui, oui, puis on s'est rendu compte en fait, non.
1: En fait, non, ouais. Non, les années 2000 ressemblaient étrangement aux années 80.
0: Oui, même un peu, ouais, la Terre est redevenue plate, enfin, ce genre de conneries. Enfin, bref. Voilà. Et moi, c'est en Retour vers le futur, ce que j'aime beaucoup aussi, c'est que le méchant est très très bon. Voilà, c'est Biff Tannen. Et Biff Tannen et ses ancêtres, ou voilà, et ses descendants, qui sont joués par Thomas Wilson, qui est vraiment très bon parce que Biff, par certains moments, il fait pitié, et par d'autres moments, on se rend compte que faut pas le laisser prendre le dessus parce que c'est un vrai salopard. Et dans le 2, on montre qu'il a une vie de merde, en fait, Biff. Hein. Mais il tue quand même le père de Marty. Et dans le 3, c'est un vrai gangster, en fait. C'est pas Biff, c'est son ancêtre. Et je trouve que l'acteur là, Thomas Wilson, le joue très bien, en fait.
1: Il joue extrêmement bien. Voilà. Il était un peu enfermé dans ce rôle-là, parce que il a fait d'autres films, hein, mais j'ai pas souvenir de films marquants. Quoi.
0: Non, il apparaît dans quelques séries, quoi. Et puis sa voix française aussi dans le film qui est vachement bien.
1: Oui, alors on a des doubleurs qui sont très bons. Ouais. La voix de Michael J. Fox en français, elle est reconnaissable entre mille. On a un Christopher Lloyd, mais qui s'amuse quand même un petit coup, au point d'ailleurs qu'il fait plein d'apparitions en caméo en rapport avec Retour vers le futur. Il se double dans les jeux Lego, il se double dans les séries télé. Enfin, je crois qu'il a pris un véritable plaisir à ce rôle-là.
0: Ouais.
1: Je crois qu'il a beaucoup de plaisir à tourner avec Robert Zemeckis, d'ailleurs, parce qu'il joue aussi le Ville de Moore dans qui veut la peau de Roger Rabbit. Et puis, pour revenir à Biff, c'est quand même le truc hallucinant, c'était Trump avant l'heure, quoi.
0: Oui, dans le 2, ouais, c'est.
1: Avec tous les travers, ouais. C'est incroyable.
0: Un abruti pathétique, mais. Un vrai salopard,
1: ouais,
0: aussi.
1: Qu'elle la puissance de l'argent pour lui, en fait.
0: Ouais, ouais, ouais.
1: Mais qui est un. Ouais, qui joue un type absolument détestable. Absolument. D'ailleurs, dans le 2, il est.
0: Ah, le. Il est à venir. La partie retour en 1985 du 2, elle est. Enfin, la partie qui se passe en 1985, elle est hyper violente. Elle est hyper violente.
1: Oui, parce que le mythe des années 50. Il a ce côté pathétique de la petite frappe des années 50.
0: Voilà. Oui.
1: On voit, c'est le mec, il n'a pas d'avenir. Et à part de la petite frappe, on l'imagine tout à fait à 40, 50 ans, gras du vide plein de bière et un monde complètement loser. Le bis des années 85, c'est une ordure.
0: Oui.
1: Voilà. Au même titre, d'ailleurs, mais d'une autre manière que le bis des années du 19e.
0: Oui, oui, oui. Alors que le Biff de 2015, malgré son retour vers le, il a plus de sagesse que son descendant, qui est con comme un balai, et il le ramène, il essaie de limiter la connerie de son, je sais plus comment il s'appelle, le Biff du futur. Voilà. Mais ouais. Moi, il y a un dernier truc, moi, que je trouve vraiment réussi aussi, c'est parce que j'ai découvert, moi, le premier, j'ai découvert à la télé. Et puis les autres aussi, mais les autres, j'ai vu les films sortir au cinéma, en fait. Je suis pas allé les voir parce que j'étais sans doute trop petit, mais j'ai vu les affiches, et Et les affiches sont très réussies parce que l'affiche du premier, c'est la DeLorean avec les traces de feu sur le sol, oui. Et Marty qui sort.
1: Ça, c'est génial. D'ailleurs, les traces de feu pour Voyage en
0: ouais.
1: Temps, je trouve ça.
0: Ah, c'est super. Et donc Marty qui sort tout seul de la DeLorean en regardant sa montre avec voilà. Dans la fiche du 2, c'est quasiment la même affiche, sauf que bah il y a plus de traces de feu et on voit que la voiture vole. Et Marty il regarde toujours sa montre en sortant, mais il est accompagné de Doc. Et la troisième affiche, c'est la même affiche, sauf qu'ils sont habillés en cow-boy et en plus il y a Clara Keyton qui est derrière. Enfin, je trouve que c'est vraiment génial en fait. Voilà, c'est du beau marketing. Voilà.
1: Mais oui, et puis les affiches, je crois que c'est Drew, hein, si je me souviens bien, qui avait vu l'affiche.
0: Ah, je sais plus, ça je pourrais pas te dire. Ouais.
1: Ouais. Alors, qui a fait l'affiche, là ? Bonne question, toi.
0: Mais ouais, moi c'est.
1: Mais c'est l'époque où Drew faisait énormément d'affiches, c'est pour ça que j'ai peut-être tendance. Hein.
0: Non, c'est vraiment. Bah... Il y a peu de choses ratées dans ce film. Tous les personnages sont attachants, même le surveillant principal du lycée qui traite.
1: Qui c'est bien Drew Struzan hein, qui me fait l'affiche. Hein. Je me sens bien. C'est la
0: d'accord.
1: Où il y a un artiste qui est décédé, hein, Drew Struzan. Il est décédé il y a peut-être un an maintenant. Je ne sais plus. J'ai vu des vidéos moi, sur sa manière de travailler, etc. Enfin, c'est extraordinaire.
0: Ouais.
1: C'est un véritable artiste. Je pense qu'il a dû être un peu victime de son ego, parce qu'il y a une période où il en faisait énormément, et puis à un moment donné, il a commencé à plus se voir. Il est mort en 2025. 78 ans, hein, c'est quand même l'auteur des affiches de Star Wars, mais il ne faut pas oublier Indiana Jones, il ne faut pas oublier Blade Runner, E.T.,
0: oui.
1: Harry Potter.
0: Oui, l'affiche
1: quand
0: mode.
1: Quand on voyait une affiche de Bruce Rosen, on savait que c'était lui qui l'avait fait.
0: Ouais, l'affiche de comment Indiana Jones, c'est la dernière croisade, moi, cette affiche-là, elle est extra. Ouais. Et quand on parlait des voix françaises, justement, pour Biff Tannen, c'est pas.
1: Les Goonies, c'est lui aussi, d'ailleurs.
0: Oui. Oui, les Goonies, la Goonies, ah ouais, elle était chouette.
1: C'était top, ça. Ouais. Et c'était du dessin et de la peinture. Hein.
0: Oui.
1: Enfin, là où maintenant, on fait de l'image de synthèse ou des photos.
0: Oui.
1: Il a toujours fait, et j'aime beaucoup sa manière de travailler. Il y a des reportages sur YouTube, je t'invite et je vous invite tous à aller voir sur sa manière de travailler. Si vous êtes un petit peu sensible au graphisme, c'est passionnant.
0: Donc ouais, j'ai retrouvé la voix française de Biff dans les films.
1: Oui.
0: C'est Richard Darbois, donc forcément, c'est du costaud.
1: Ah, oui.
0: J'avais oublié. Ouais.
1: Allô, McFly.
0: Ouais. Enfin, voilà. Bon.
1: Je te passe la main.
0: Oui, bah, on a déjà fait presque une heure d'émission, quand même. On va dépasser.
1: Ah ouais, c'est vrai qu'on pourrait faire une deuxième émission, mais comme on ne peut pas faire une deuxième émission le mois prochain...
0: Ouais, bah, c'est la dernière. C'est la dernière de la saison. C'est la dernière fois que vous avez entendu ce magnifique générique. Sauf si vous faites un voyage dans le temps grâce au podcast. Et là, vous pourrez l'entendre à nouveau.
1: Oui. Voilà. D'ailleurs, de toute façon, cette émission est un voyage dans le temps.
0: C'est ça. Et donc moi, j'arrive, parce qu'on fait, dans l'ordre chronologique. Moi, j'arrive, là, on part de 1990, hein, avec Retour vers le futur 3. On va bondir de 4 ans en arrivant en 1985. Avec L'armée des 12 singes de Terry Gilliam. Qui est de mémoire le deuxième film de Terry Gilliam que j'ai vu au cinéma, puisque le premier c'était Les Fantastiques Aventures du Baron de Munchausen, qui est un vrai bijou, qui m'a foutu les chocottes parce que la représentation de la mort dans ce film elle est quand même assez terrible pour un enfant de 8 ans, ou je devais avoir 9 ans peut-être quand je l'ai vu.
1: Bref, ouais, j'ai vu aussi au cinéma, j'avais kiffé.
0: Et il était vraiment extraordinaire, et là donc j'étais allé le voir surtout pour Bruce Willis, puisque Bruce Willis était comme au top de sa carrière à ce moment-là.
1: Et pas Brad Pitt à l'époque. Hein.
0: Pas Brad Pitt. Brad Pitt, alors je sais plus s'il avait fait Seven, si Seven était sorti, je sais plus trop dans quel ordre c'était, mais en tout cas, Seven était sorti, Brad Pitt a dû tourner L'armée des 12 singes avant que Seven ne le rende célèbre, quelque
1: Seven,
0: chose comme ça.
1: Seven, c'est bien après. Hein. Seven, c'est 80. Ah, c'est la même année, t'as raison.
0: Ouais.
1: 95, ouais.
0: Mais je pense qu'il a dû tourner les deux en même temps. Seven a dû sortir avant au ciné. Et Brad Pitt est devenu la star internationale grâce à Seven. Mais il y avait quand même ce film-là de L'Armée des Douze Singes, où il joue un rôle secondaire, mais un rôle très important. Et Terry Gilliam, moi j'avais vu Brasil, j'avais vu des trucs comme ça, et c'est un réalisateur que je trouve vraiment sympa. Mais il y a toujours un petit côté drôle dans ces films. Ah bah là, il n'y en a pas du tout. C'est tout au premier degré.
1: Non,
0: voilà. C'est un film de science-fiction qui commence avec un message, comme beaucoup de films de science-fiction pour placer l'intrigue, avec un message sur l'écran qui annonce le film. Moi, j'ai dû le voir début 95 et il annonce la fin du monde pour début 96. Donc on se dit. ou 90, enfin il y a peut-être un an de décalage par rapport à ce que je dis, mais bon bref, en fait j'ai vu l'année, le film au début d'une année où le film annonce la fin de l'humanité à la fin de l'année, enfin au début de l'année suivante. Donc on se dit tiens c'est culotté pour un film de SF, parce qu'en général c'est en 2019, en 2029, et on a le temps avant qu'on se dise bah tiens c'est complètement périmé le truc. Là non, le film il périme en moins de 12 mois. Et donc ça raconte l'histoire d'un voyageur dans le temps, et puis le voyageur dans le temps c'est Bruce Willis, mais Bruce Willis n'est pas du tout dans le mode Bruce Willis, c'est-à-dire que c'est pas un sauveur en fait, c'est un prisonnier à qui on impose de voyager dans le temps, et pour retrouver il a pas trop le choix, et pour retrouver dans un monde de merde avec une machine à voyager dans le temps qui ressemble à un soufflet en fait, ça a rien, l'opposé de la DeLorean, il y a rien n'a de la gueule en fait, tout est triste, donc l'humanité vit reclus.
1: Ouais, je suis d'accord avec toi, tu as raison, c'est très kafkaïen comme univers, très gris.
0: C'est gris, c'est triste, tout est triste, mais une partie de l'époque actuelle est triste, enfin, de l'époque actuelle, de l'époque où, des époques où revient Bruce Willis, sont tristes aussi en fait. Et donc il débarque là-dedans, il est toujours un peu paumé parce que le voyage dans le temps est très aléatoire, on le retrouve je crois, alors il doit y avoir des photos de lui à la guerre de sécession, plus des photos de lui dans les tranchées de la Première Guerre mondiale, enfin c'est vraiment pas précis, et puis il doit faire une enquête, régulièrement il retourne dans son présent à lui, donc le futur, pour mener l'enquête, et au bout d'un moment il découvre que il y a une mystérieuse organisation, l'Armée des Douze Singes, qui est soupçonnée d'être à l'origine de la pandémie. Voilà. Et donc il va se retrouver avec Brad Pitt qui est incarcéré dans un hôpital psy, enfin interné dans un hôpital psy, et qui semblerait être une personne qui soit, ce serait qu'à l'origine, au moins complice de la catastrophe qui s'annonce en fait. Voilà. Et donc l'enquête de Bruce Willis progresse comme ça. Et le film, je peux le spoiler, hein, je peux le divulgacher, il y a prescription, mais en fait, à la fin, le film fait une boucle, parce que pendant tout le film, Bruce Willis, le personnage de Bruce Willis est obsédé par un rêve qu'il fait. On voit une personne qui chute avec une chemise hawaïenne, et à la fin du film, on se rend compte que, en fait, c'est une boucle, parce que le rêve que fait Bruce Willis, c'est un souvenir d'enfance, où il voit un personnage se faire abattre dans un aéroport, et ce personnage est autre que lui-même du futur, en fait.
1: Voilà.
0: Et donc, le film laisse entendre que tout est écrit et qu'on ne peut pas changer le passé, on ne peut pas changer l'histoire, en fait. Voilà.
1: Il y a plusieurs hypothèses.
0: Moi, ce n'est pas celle que je partage le plus. C'est juste que c'est l'histoire de Bruce Willis. Rien ne dit qu'il n'y a pas d'autres machines pour envoyer des gens dans le... je crois pas que ce soit dit dans le film, pour envoyer des gens dans le passé et qui mènent plusieurs enquêtes en même temps, quoi. Voilà. Mais le film est très sérieux. Moi, j'avais beaucoup aimé ça. Terry Gilliam critique pas mal des aspects du monde moderne, moi, je trouve, dans ce film-là, notamment des thèmes qui sont récurrents encore maintenant, la surveillance de masse, le contrôle de tout.
1: Oui, qu'il aborde déjà dans Brasil.
0: Qu'il aborde déjà dans Brasil, ouais. Ouais. Et comment
1: le côté, ce que peut donner aussi, en partant d'une pandémie qui est un drame mondial, on peut arriver aussi à toutes les dérives fascistes et autoritaires.
0: Oui, et puis c'est un peu ce que globalement, il fait partie de ces films qui déjà, moi je trouve, vieillissent très très bien, notamment à l'opposé de Retour vers le futur, grâce à un design très très, une direction artistique très très comment très très foutraque en fait à la Terry Gilliam en fait. Les films de Terry Gilliam vieillissent assez bien globalement, même Brasil qui est kitsch à mourir, il a un petit côté sympa, et enfin il est très sympa, et donc
1: Le seul qui je trouve a mal vieilli, moi, c'est excuse-moi, je te coupe, c'est Bambi Bambi.
0: Ouais, bon, ouais, peut-être.